0: triste classement des pays avec la plus grande mortalité sur route, avec 63 et 57 morts pour 100 000 habitants. Le Malawi a d'ailleurs fait l'objet d'un épisode des routes de l'impossible de Philippe Laffey.
1: Dans les villages qui bordent les pistes du Malawi, même les meilleurs 4x4 se laissent prendre au piège. Contre quelques centimes d'euros, ces hommes prennent de gros risques. Et ils ne sont pas au bout de leur peine.
0: Les Amériques du Nord et du Sud sont plutôt en milieu de tableau, à deux exceptions près. D'abord, la République dominicaine, qui est le pays le plus dangereux au monde, avec 67 morts par tranche de 100 000 habitants sur la route. C'est une cinquantaine de plus que la moyenne du continent. Mais on trouve également la Bolivie, qui abrite la tristement célèbre route des Yungas. Eberhard Rühle y a consacré un reportage.
2: Le bord de la route n'est pas stabilisé. Il n'y a pas de glissière de sécurité. Que faire si un autre véhicule veut croiser Omar? Faire marche arrière est trop dangereux. Il n'y a que peu de points de croisement.
3: C'est un endroit très dangereux. Beaucoup de gens sont morts ici. En cas de chute, on tombe 150 mètres plus bas.
0: Encore une fois, la principale cause, c'est l'infrastructure. Certaines routes très empruntées traversent des endroits boueux, humides ou montagneux qui sont très dangereux, difficiles à entretenir et inaccessibles pour les secours. Enfin, les pays où il y a la plus faible mortalité routière se trouvent en Europe et en Océanie, avec le Canada. La Suisse, la Norvège et Singapour se partagent même la médaille, avec entre 1 et 2 morts sur la route pour 100 000 habitants.

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1: 2h15, aucun incident à cette heure-ci, mais attention à la pluie qui sévit en ce moment sur la majeure partie est du pays. Restez extrêmement prudents. On a de la pluie par exemple sur l'autoroute A6, l'axe Paris-Lyon, ou encore sur l'autoroute A36 dans la région Grand Est, ou encore par exemple sur l'autoroute A40 entre Mâcon et Chamonix. Il faut bien respecter les distances de sécurité et vous ne dépassez surtout pas les 110 km/h. Malgré la pluie, aucun incident à cette heure-ci à notre connaissance sur l'ensemble des axes autoroutiers que vous empruntez. Tant mieux. Et puis, pour vous qui avez l'habitude de circuler la nuit, je vous rappelle que demain, de la nuit, dans la nuit de lundi à mardi, du 18 au 19, dans le département de l'Ain, par exemple, sur la 42, le diffuseur 5, Saint-Maurice de Bénaud, sera totalement fermé dans les deux sens en entrée comme en sortie. En région Île-de-France, c'est la sortie 12, Saint-Fargeau, l'autoroute A6 en direction de Lyon, qui sera fermée. Déviation par la sortie 11, Le Coudray-Monceau. Je vous rappelle également que demain, donc toujours dans la nuit de lundi à mardi et de mardi à mercredi en Bourgogne, vers Dijon, depuis la 39 en direction de Dijon, vous ne pourrez pas bifurquer sur la 31 en direction de Beaune et de Lyon.
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1: On va se retrouver dans quelques minutes pour l'information trafic et pour la musique maintenant. Jamiroquai, Nadia et tout de suite Alex Warren sur Autoroute Info. Bon voyage à tous.

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1: En Seine-et-Marne, une voiture est en feu sur l'autoroute A6 en direction de Lyon, juste après la barrière de péage, la grande barrière de péage de Fleury-en-Bière, au niveau du kilomètre 50. Attention, la fumée qui se dégage de ce véhicule peut réduire la visibilité.

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1: 2h30, tout se passe bien malgré un peu de pluie en ce moment sur la majeure partie est du pays. Restez extrêmement prudents et je vous rappelle qu'une voiture est en feu au niveau de la barrière de péage de Fleury en Bière en Seine-et-Marne. Vous êtes concerné si vous êtes sur l'autoroute A6 en direction de Lyon. Attention, après la sortie 13, Milly de la Forêt, intervention en cours le long des voies de circulation. Et avant d'écouter Bruno Mars ou encore Daniel Potter, il est temps d'ouvrir les portes du château des Ducs de Bourbon qui surplombe la ville de Montluçon. Visite des lieux de cette ancienne forteresse en compagnie de Victor Simonet.
2: À peine l'ascension de l'éperon rocheux du château de Montluçon terminée, je bascule dans l'histoire des Ducs de Bourbon en rejoignant Élise Collino, médiatrice culturelle.
3: Le château dans lequel on est actuellement, il a été construit et reconstruit par celui qu'on appelle le bon duc Louis II de Bourbon.
2: Au vu de son positionnement stratégique, Montluçon devait aussi savoir se défendre.
3: Que le duché d'Aquitaine, qui appartient à ce moment-là aux Anglais, au royaume d'Angleterre, est à quelques kilomètres. Donc l'idée autour de Montluçon, c'est de construire une véritable forteresse.
2: Un personnage important marqua aussi Montluçon de son empreinte, Louis II de Bourbon.
3: Il est né donc en 1337, c'est une année assez symbolique puisqu'elle marque aussi le début de la guerre de Cent Ans. Quand il revient en France finalement, quand il va revenir à Montluçon, eh bien il va vouloir absolument mettre en défense la ville pour la protéger au plus fort des Anglais. D'autant plus que Montluçon a été attaqué deux fois pendant la guerre de Cent Ans. Louis II va servir quatre rois de France et il va même être régent du roi Charles VI. Il a vraiment un lien très très proche de la famille royale.
2: Un lien d'ailleurs pas seulement symbolique avec la famille royale, aussi de sang, je crois.
3: Oui, effectivement, la famille finalement de la famille royale jusqu'à Louis XVI.
2: À l'aube de la révolution industrielle, le château eut aussi différents rôles, bien éloignés de son usage initial.
3: À partir du XVe siècle, le château n'a plus du tout l'importance qu'il avait et il va être complètement abandonné à partir du XVIe siècle. La municipalité va acquérir le château en 1821. Et au moment d'ailleurs de l'industrie, il va y avoir même un cafetier qui va s'installer au niveau du château, au niveau de l'esplanade, donc voilà, le château n'a plus du tout sa vocation de château. À partir du moment où finalement l'industrie est arrivée à Montluçon, s'est posé la question d'accueillir une caserne militaire. La population augmentait, donc il y avait besoin d'avoir une caserne militaire, et donc la municipalité a décidé d'allouer le château au ministère de la guerre qui, du coup, s'est chargé de modifier le château, de construire d'autres bâtiments pour pouvoir accueillir donc les régiments.
2: Si vous voulez, vous aussi, pousser les portes du château des Ducs de Bourbon, des visites libres sont programmées du mardi au dimanche.

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1: 2h45, quel plaisir de vous accompagner cette nuit. Tout se passe bien malgré la pluie sur la majeure partie est du pays, en région Rhône-Alpes, sur la région Grand Est, en Bourgogne-Franche-Comté, en région Île-de-France. Bref, un peu de pluie un peu partout. Attention, ça peut réduire la visibilité, bien sûr, d'autant plus quand il fait nuit. Donc attention, soyez extrêmement prudents. Et sur l'autoroute A6 en Seine-et-Marne, en direction de Lyon, on a de la fumée qui se dégage d'un véhicule qui est en feu vers la barrière de péage de Fleury-en-Bière, juste après cette barrière de péage au kilomètre 5. De l'autoroute A6. Soyez très attentifs, intervention en cours le long des voies de circulation. Partout ailleurs, ça se passe bien malgré la pluie. Et pour vous qui avez peut-être l'habitude de circuler la nuit, attention, au nord de Lyon, l'A6 sera fermée durant les prochaines nuits. Mais quels travaux sont menés exactement, Antoine Oppart?
2: Une autoroute, avec le temps, eh bien ça s'abîme. Qui plus est, quand elle est très empruntée, comme la 6. C'est dans le secteur de Villefranche que des travaux sont nécessaires pour refaire la chaussée qui s'est détériorée au fil des années. Ils doivent permettre de renouveler ce qu'on appelle l'enrobé. Dominique Riguier, des autoroutes APRR.
3: On est en train de reprendre donc les enrobés en pleine largeur, sur toutes les voies, donc sur la voie rapide, la voie médiane, la voie lente et la BEU.
4: Donc la voie de gauche, la voie du milieu, la voie de droite et la bande d'arrêt d'urgence.
3: Exactement. Donc on reprend par substitution, c'est-à-dire qu'on vient raboter une couche et on vient la remettre en place.
2: Les autoroutes APRR profitent de la fermeture nocturne de la 6 pour entreprendre d'autres travaux.
3: On va en profiter pour faire donc les travaux sur les ponts, faire plein de choses en même temps pour essayer de maximiser le temps.
1: Ces travaux vont donc entraîner la fermeture de l'autoroute A6 en direction de Paris durant toutes les nuits à partir de ce lundi soir jusqu'à vendredi matin.
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1: Avant d'écouter Joe Kerry ou encore Claudio Capéo, on parle sécurité à présent. Elliot Monod nous rappelle l'importance de maintenir les bonnes distances de sécurité.
5: Oui, et pour une bonne et simple raison, c'est vital. Alors pour écarter le danger et éviter d'être surpris par un ralentissement soudain, laissez une distance de sécurité suffisante avec le véhicule que vous suivez. À partir du moment où vous arrivez à lire dans les moindres détails la plaque d'immatriculation de celui qui se trouve devant vous, vous êtes évidemment trop près. Vous ne pourrez pas vous arrêter à temps s'il freine brusquement, puisqu'à 130 km/h, vous parcourez 36 mètres par seconde. C'est quasiment la taille d'un terrain de handball. Alors pour vous repérer, jetez un œil aux grandes lignes blanches sur la partie droite de la chaussée. Dès lors, rien de plus simple. Comme vous le rappellent régulièrement certains panneaux, un trait égale danger, mais deux traits égale sécurité.

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1: On passe la nuit ensemble, bienvenue, il est 3h.
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1: Et malgré la pluie, tout se passe bien cette heure-ci, que vous soyez sur l'autoroute A6, l'axe Paris-Lyon, sur la 40 par exemple, entre Genève et entre Chamonix même et Mâcon, sur la 36 dans l'Est, entre Beaune et Mulhouse. Mais on a beaucoup de pluie et forcément sous la pluie, le risque de dérapage incontrôlé est réel. Comment l'éviter? Vivien Topa nous livre quelques conseils.
2: L'aquaplaning, également appelé aquaplanage en français, c'est lorsque vos pneus ne touchent plus la route lorsqu'il pleut. Une fine couche d'eau suffit. Le phénomène peut apparaître dès 80 à 90 km/h. À cette vitesse, vos pneus doivent évacuer jusqu'à 15 litres d'eau par seconde. Si ce n'est plus le cas, vous perdez totalement le contrôle. Alors pour limiter le risque, réduisez votre vitesse, évitez les coups de volant et gardez une trajectoire stable. Mais avant de prendre la route, vérifiez l'état de vos pneus, c'est votre première ligne de défense.
1: D'où l'intérêt d'avoir des pneus en bon état, c'est-à-dire qui n'aient pas dépassé leur témoin d'usure. Et avant d'écouter Benson Boone ou encore Bryan Adams, on vous emmène maintenant dans les coulisses de l'autoroute. Une opération impressionnante s'est déroulée de nuit près de Besançon. Une passerelle piétonne a été remplacée en seulement quelques heures. Reportage Fabrice Aubry.
3: Une cinquantaine de personnes mobilisées, une portion d'autoroute fermée pendant deux nuits. Les grands moyens ont été engagés pour installer la nouvelle passerelle qui enjambe la 36 au niveau de l'aire de Besançon-Marchaux. La première chose a bien sûr été de sécuriser la zone. Baptiste Janin est chef de district du comptoir.
4: Le rôle des équipes du comptoir, ça a été de poser l'ensemble des balisages et des fermetures de voies. Et à 22h, on a procédé à la fermeture de l'ensemble de la zone entre Besançon-Nord et Besançon-Est.
3: Après la sécurisation du secteur, les travaux ont pu commencer, mais pourquoi fallait-il changer cette passerelle? Julie Rollin est chef de pôle ouvrage d'art chez APRR.
5: On avait une passerelle en bois avec des poutres en lamellé collé qui datait des années 90 et qui était pas mal dégradée, notamment à cause des UV. Le soleil a provoqué la dégradation des peintures de protection.
3: Voilà donc pourquoi il fallait remplacer cette vieille passerelle en bois avec une nouvelle plateforme en métal, un matériau qui a d'ailleurs simplifié les opérations.
5: Le fait que la passerelle soit métallique aujourd'hui nous permet de la poser en une seule fois. Elle a été soulevée en un seul morceau de 80 mètres et posée sur l'intégralité des appuis.
3: Et pour ce faire, APRR a fait appel à des entreprises compétentes. Damien Janterre travaille chez Est Ouvrage. Il nous explique déjà l'opération au moment de la réception de la nouvelle passerelle.
6: Elle est arrivée en plusieurs morceaux. On l'a assemblée donc sur place. On a créé une aire spécifiquement donc justement pour cet assemblage. Et ensuite, on l'a amenée donc à l'aide de porteurs pour l'acheminer donc jusqu'à son aire de préhension pour le butage.
3: Et c'est maintenant Yannick Grimaud de la société Mediaco qui nous explique la suite des opérations.
7: On a un grutier qui est dans la cabine. Lui-même travaille pas à l'aveugle mais presque et donc il est guidé par un chef de manœuvre qui lui est au sol et qui lui permet d'ajuster les commandes pour poser la passerelle qui est une technicité un peu particulière. Elle doit reposer sur un premier côté avant de toucher les autres appuis.
3: Un travail de finition doit être effectué par la suite pour que les piétons puissent emprunter cette passerelle de manière sécurisée.

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1: 3h30, avec le plaisir de vous accompagner. Aucun incident à cette heure-ci, à notre connaissance. Tout se passe bien malgré la pluie. De la pluie, on en a par exemple en région Rhône-Alpes, dans la région Grand Est ou encore en région Île-de-France, quelques précipitations. Soyez extrêmement prudents, pas plus de 110 km/h sur autoroute, sur chaussée mouillée. Vous modérez aussi la vitesse, la pluie qui peut bien sûr réduire la visibilité, d'autant plus quand il fait noir. Donc attention, restez donc très prudents et malgré ça, pas de problème sur l'autoroute A6, par exemple, entre Paris et Lyon, encore sur la 40, entre Mâcon et Chamonix. Et avant d'écouter Jacques et Carla ou encore Coldplay, on fait la pause à Ota, en Saône-et-Loire, à deux pas de l'autoroute A6. On part à la découverte du temple de Janus, Jérémy Esclavard.
2: Un peu à l'écart du centre-ville, à l'extérieur des remparts qui entouraient autrefois Autun à l'époque romaine, se dressent les ruines du temple de Janus. Yannick Labonne, responsable du service archéologique d'Autun.
3: N'est conservé effectivement que ce qu'on appelle la cella, c'est-à-dire la pièce centrale du temple. Donc il faut imaginer qu'autour de cette pièce centrale, il y avait une galerie autour de laquelle en fait circulaient les pèlerins. On est sur une hauteur de l'ordre de 24 mètres et la conservation est assurée quasiment jusqu'au démarrage de la charpente. Il faut imaginer qu'on a quasiment toute la totalité de la hauteur de ce temple.
2: L'édifice s'appelle Temple de Janus et pourtant ce n'est pas cette divinité qui était honorée dans cette zone à l'époque romaine.
3: C'est une appellation qui est un petit peu erronée. Le quartier actuellement s'appelle la Gentois. Donc les érudits au 19e siècle ont pensé que Gentois dérivait du dieu Janus. Et ce n'est pas du tout le cas. A priori, c'est plutôt en lien avec la présence de genêts qui sont des petits arbustes. En revanche, les fouilles qui ont été réalisées ces dernières années ont permis de retrouver une petite plaque dédicacée et le nom de la divinité est inscrite d'une divinité qui était honorée dans le secteur. Et c'est pas du tout Janus, en fait, c'est une divinité d'origine gauloise qui s'appelait Iénicus.
4: Et jusqu'à quelle période est-ce que le temple a été en activité?
3: Le secteur est occupé dès l'époque gauloise, le 2e et 3e siècle avant Jésus-Christ, très certainement. Et puis le quartier est fréquenté majoritairement à partir de l'époque romaine jusqu'au 3e siècle de notre ère. Ensuite, le temple change de fonction, il va être abandonné quelques siècles. Puis à l'époque médiévale, il va être réoccupé, on va réinvestir le temple et le fortifier, en faire une sorte de tour entourée d'un vaste fossé. C'est ce que les fouilles ont démontré et c'est ce qui a permis sa conservation. C'est ce qui a évité qu'on vienne piller et récupérer les pierres de construction.
2: Pour rejoindre Autun et admirer le temple de Janus, il vous faudra quitter l'autoroute A6 via les diffuseurs de Chalon-Sud, de Beaune ou encore de Pouilly-en-Ossois.

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1: 3h45, on a toujours beaucoup de pluie en ce moment sur la majeure partie est du pays. Restez prudents, notamment en région Rhône-Alpes, sur la région Grand Est. En région Île-de-France aussi, quelques précipitations. Soyez prudents, pas plus de 110 km/h sur autoroute. Sur chaussée mouillée, malgré la pluie, aucune difficulté, pas d'incident à cette heure-ci à notre connaissance. Attention toutefois, si vous êtes sur l'autoroute A40, dans les deux sens de circulation, le personnel autoroutier est sur place pour mettre en place une zone de chantier à proximité de l'aire de Saint-Obligé et de l'aire de Saint-Cerdon, du côté d'Oyonnax, autoroute A40 dans les deux sens de circulation. Il faut bien anticiper. Vous ralentissez bien sûr des agents qui sont sur place et qui traversent les voies de circulation. Autres zones de chantier qui occasionneront des fermetures nocturnes pour vous qui aviez l'habitude de rouler la nuit. Anticipez bien, puisque dans la nuit de lundi à mardi, donc la nuit prochaine dans le département de l'Ain sur l'A42, c'est le diffuseur 5 Saint-Maurice de Bénaud qui sera totalement fermé dans les deux sens à l'entrée comme en sortie. En Île-de-France, fermeture de la sortie 12 Saint-Fargeau de l'autoroute A6 en direction de Lyon. Déviation par la sortie 11 Le Coudray, Monceau. Et puis toujours dans la nuit de lundi à mardi, en Bourgogne vers Dijon, depuis l'autoroute A39 en direction de Dijon, vous ne pourrez pas bifurquer sur la 31 en direction de Beaune et en direction de Lyon.
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1: 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Retour maintenant de la playlist Autoroute Info avec Stevie Wonder, Placebo et Lewis Capaldi. Bon voyage à tous.

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1: 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Ravi d'être avec vous, bienvenue, il est 4h.
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1: Et tout se passe bien malgré un peu de pluie en ce moment sur la majeure partie est du pays. Restez prudents, pas plus de 110 km/h sur autoroute, sur chaussée mouillée. Ça peut tomber soudainement, ça peut vous surprendre. Donc attention, ça réduit forcément la visibilité, surtout quand il fait sombre, quand il fait noir. Donc attention, je compte sur vous bien sûr, sinon ça se passe bien. Aucune difficulté, aucun incident par exemple, malgré la pluie sur l'autoroute A6, l'axe à Paris-Lyon, encore par exemple sur l'autoroute A40, entre Mâcon et Chamonix. Et avant d'écouter Auria ou encore Alanis Morissette, gros plan sur un organisme peu connu du grand public et pourtant à la pointe de l'innovation, notamment en matière d'électromobilité, l'IFP Énergie Nouvelle. Son siège se situe en région lyonnaise. Reportage de Franck Pellissier.
2: Successeur de l'Institut français du pétrole, créé à la sortie de la Première Guerre mondiale, l'IFPEN est devenu en 2010 un établissement public qui contribue à développer les technologies et matériaux du futur dans les domaines de l'énergie, du transport et de l'environnement. Et parmi ses missions, le développement de l'électromobilité. Richard Tillagone en charge de ces questions au sein de l'IFPEN.
3: On contribue à développer des machines électriques et des électroniques de puissance. Il y a des moteurs qui ont été conçus par les ingénieurs IFP. On est aussi impliqué dans les batteries, comprendre comment fonctionne une batterie, quelles sont ses problématiques de vieillissement, comment son état de santé évolue. Donc on a un panel de technologies, de solutions qui permettent de répondre à ces problématiques. Et d'une façon plus générale, on est aussi dans une offre de services d'aide à l'électromobilité, à un futur acheteur de dire, moi aujourd'hui je suis sur un véhicule thermique classique, je veux passer à un véhicule électrique, j'ai un trajet à faire classique, un Brest-Nice, est-ce qu'avec mon véhicule électrique je peux le faire dans de bonnes conditions? On a des plateformes qui permettent à des flottes de faire le choix d'électrification et comment, quel véhicule, quelle autonomie, quelle technologie il faut mettre en place. Donc on est aussi dans l'accompagnement pour que cette transition vers l'électrification se fasse.
2: L'IFPEN est aussi impliqué depuis longtemps dans le développement des biocarburants avancés, comme en témoigne cet extrait d'une vidéo évoquant un projet lancé en 2008.
4: Développer de nouvelles filières de biocarburants est un des enjeux de notre mobilité. Aujourd'hui, nous sommes capables de développer un procédé de production de bioéthanol qui fasse appel à de nouvelles technologies et qui mobilise de nouvelles matières premières.
2: Fort de presque un millier de chercheurs, l'IFPEN est l'un des leaders mondiaux en matière de dépose de brevets. Richard Tillagone.
3: En fonction des domaines, l'IFP reste soit sur le podium, notamment la capture du CO2 ou tout ce qui est biocarburant. Sur d'autres secteurs, globalement, on est souvent dans les top 10 ou les top 20. Là encore, ce sont des classements mondiaux. Donc souvent, il y a de la France bashing. C'est dommage parce que sur le domaine de la recherche, la France est un pays dans lequel on fait beaucoup d'innovations et qui se traduit par beaucoup de brevets.
2: L'IFPEN dépose en moyenne 150 à 160 nouveaux brevets chaque année. 80% d'entre eux sont dédiés aux technologies vertes.

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1: Aucun incident à cette heure-ci, malgré la pluie en ce moment sur la majeure partie est du pays. Il pleut en ce moment en région Rhône-Alpes. Vous vivez, vous le constatez. Ça peut réduire la visibilité, ça peut tomber soudainement. Vous pouvez être surpris, donc attention. Restez très prudent et attentif à plus de 110 km/h sur autoroute, sur chaussée mouillée. D'autant plus que vous pouvez croiser des interventions en cours le long des voies de circulation. C'est le cas, par exemple, dans le centre du pays, dans l'Allier, sur la 79, direction à Montluçon, à près de kilomètre 55, une voiture qui est en panne. Sur bande d'arrêt d'urgence, patrouilleur sur place. Il va falloir anticiper, puisqu'au nord de Lyon, l'A6 sera fermée durant les prochaines nuits. Alors, quels travaux sont menés exactement, Antoine Oppart?
2: Une autoroute, avec le temps, eh bien ça s'abîme. Qui plus est, quand elle est très empruntée, comme l'A6. C'est dans le secteur de Villefranche que des travaux sont nécessaires pour refaire la chaussée qui s'est détériorée au fil des années. Ils doivent permettre de renouveler ce qu'on appelle l'enrobé. Dominique Riguier, des autoroutes APRR.
3: On est en train de reprendre donc les enrobés en pleine largeur, sur toutes les voies, donc sur la voie rapide, la voie médiane, la voie lente et la BEU.
4: Donc la voie de gauche, la voie du milieu, la voie de droite et la bande d'arrêt d'urgence.
3: Exactement. Donc on reprend par substitution, c'est-à-dire qu'on vient raboter une couche et on vient la remettre en place.
2: Les autoroutes APRR profitent de la fermeture nocturne de l'A6 pour entreprendre d'autres travaux.
3: On va en profiter pour faire donc les travaux sur les ponts, faire plein de choses en même temps pour essayer de maximiser le temps.
1: Ces travaux vont donc entraîner la fermeture de l'A6 en direction de Paris durant les prochaines nuits, du lundi soir au vendredi matin. Ce sera comme ça jusqu'au 12 juin entre les sorties 31.2 et 31.1 de Villefranche.
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1: Ça fait des années qu'on entend des experts prédire un épuisement des puits de pétrole et une possible pénurie d'or noir d'ici quelques décennies. Faut-il s'en inquiéter? Richard Tillagon de l'IFP Énergie Nouvelle au micro de Franck Pellissier.
5: La question est très pertinente et répondre avec honnêteté sur quelles sont les réserves et les ressources et quelle est la dynamique de consommation de pétrole sur les décades qui sont devant nous, c'est un exercice qui est compliqué. Par contre, ce que je peux vous dire, c'est que oui, les réserves, il y en a encore. Ceci dit, moins il sera consommé, plus il y aura un changement de paradigme au niveau des sociétés qui vont plutôt promouvoir l'énergie décarbonée pour le transport, moins il y aura d'appels d'air. Donc s'il y a moins d'appels d'air, les grandes entreprises pétrolières ont moins d'intérêt à aller aussi exploiter ce pétrole, il y aura moins de recherche et de facto, l'équilibre se fera en faveur d'autres énergies que le pétrole. Donc c'est une question d'offre et de demande. Le gros problème du pétrole, c'est qu'il est carboné. Et donc comme on est dans une contrainte mondiale de besoin de décarboner la planète, il est évident que le sens de l'histoire, c'est de réduire sa consommation, en tous les cas pour les applications de transport.
1: Et au final, moins le pétrole sera consommé et moins il sera produit. Une situation qui devrait aboutir d'ici quelques années à ce que sa place ne soit plus aussi prégnante dans le mix énergétique en matière de transport. La playlist Autoroute Info pour poursuivre la nuit avec Texas, avec Tom Walker, Sofcel également. Et tout de suite, celle qui a été élue artiste féminine de l'année, victoire de la musique, c'est Charlotte Cardin.

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1: 4h30, tout va bien, aucun incident à cette heure-ci à notre connaissance, mais vous le vivez, vous le constatez, il y a toujours de la pluie, notamment sur l'autoroute A36, l'axe Beaune-Mulhouse. C'est sur cette autoroute qu'il y a le plus de pluie actuellement. Restez extrêmement prudents, pas plus de 110 km/h sur autoroute, sur chaussée mouillée, d'autant plus que vous pouvez croiser des interventions en cours. C'est le cas par exemple dans le centre du pays, dans l'Allier, sur la 79 direction Montluçon, après le kilomètre 55, après la sortie 27 pour Chevagne. Une voiture qui est en panne sur bande d'arrêt d'urgence, il faut bien respecter le corridor de sécurité en vous éloignant le plus possible de l'intervention en cours. Et avant d'écouter une nouveauté avec Tame Impala et Jenny ou encore Céron, la danse de Céron, ça fait plaisir ça. Et bien tout de suite, maintenant on célèbre un anniversaire, celui de la Renault 21. Elle fête ses 40 ans cette année, Jérémy Esclavard.
2: La Renault 21 vient remplacer une R18 devenue vieillissante. Elle fait sa première apparition lors du Salon de l'Automobile de Genève en mars 1986. La berline familiale a même droit à son reportage dans le journal télévisé d'Antenne 2.
3: La R21 sera présentée en 11 versions différentes. 5 moteurs de 1,7 litre essence à 2,1 litre turbo-diesel, boîte 4 ou 5 vitesses, 4 niveaux d'équipement. C'est une traction avant, longueur 4,46 m, vitesse 160 à 200 km/h suivant la version.
2: À sa sortie, la Renault 21 n'était disponible qu'en version 4 portes avec motorisation essence. Au fil du temps, la gamme s'élargit et de nombreuses finitions voient le jour, comme la turbo-diesel mise à l'honneur dans l'émission Automoto.
4: Elle a tout pour les séduire et pour donner à Renault le grand coup de sang neuf qui lui manquait depuis longtemps et qui porte désormais à 11 le nombre de modèles de la gamme 21. Cette version turbo-diesel reprend tous les ingrédients qui ont fait le succès de la 21. Le sien est donc d'ores et déjà assuré, d'autant que son prix, 95 000 francs environ, la positionne très bien par rapport à ses concurrentes.
2: Au cinéma, la Renault 21 tient le haut de l'affiche dans la saga « L'Étuche ». Jeff, le père de famille, voue un amour fou pour le break Nevada, puis pour la version « Manager ».
5: R21 Manager. 5 vitesses plus une gratuite. Chauffage de 1 à 60 degrés. Direction assistée. 0 à 100 km/h en 13 minutes. Marche arrière turbodynamique. Lave-glace à la bière. R21 Manager. Le futur, c'est maintenant.
2: Après un peu plus de 2 millions d'exemplaires vendus, la Renault 21 laisse sa place en 1994 à la Laguna.

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1: Autoroute A19 entre Courtenay et Sens en direction de Paris, en direction de Nancy après le kilomètre 26. Attention, obstacle, ça gêne la circulation. Chevreuil qui a été percuté et un animal écrasé qui se trouve donc sur la voie de gauche après la sortie 3 Villeneuve-sur-Yonne.

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1: Attention, entre Courtenay et Sens, alerte obstacle sur l'autoroute A19 en direction de Paris et de Nancy. Un patrouilleur va intervenir pour ramasser un chevreuil percuté sur la voie de gauche. C'est précisément après le kilomètre 25. Donc attention, quelques kilomètres après la sortie 3 pour Villeneuve-sur-Yonne, ralentissement.

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1: 4h45, ça se passe bien malgré la pluie en ce moment sur la majeure partie est du pays, on a de la pluie. Restez prudent, modérez votre vitesse, augmentez les distances de sécurité, c'est important. Malgré cela, pas de problème sur l'autoroute A6, l'Aix, Paris, Lyon ou encore par exemple sur la 40 entre Mâcon et Chamonix. Pour vous qui avez l'habitude de rouler la nuit, je vous rappelle que durant la nuit de lundi à mardi, du 18 au 19, dans le département de l'Ain, si vous roulez sur la 42, le diffuseur 5 Saint-Maurice de Bénaud sera totalement fermé dans les deux sens. On montrera comment sortir. En Île-de-France, c'est la sortie 12 Saint-Fargeau de l'autoroute A6 en direction de Lyon qui sera fermée. Ou encore, par exemple, en Bourgogne, depuis l'autoroute A39 en direction de Dijon, vous ne pourrez pas bifurquer sur l'autoroute A31 en direction de Beaune et de Lyon.
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1: Allez, restez bien connectés, on va se retrouver dans un instant sur Autoroute Info pour l'information au trafic et tout de suite, c'est le dernier tube de la superstar américaine Taylor Swift sur Autoroute Info. Bon voyage à tous.

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1: Excellente journée à tous, on est le lundi 18 mai.
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1: Et il est 5h, ravi d'être avec vous. Aucun incident à cette heure-ci sur l'ensemble des axes autoroutiers que vous empruntez. Mais attention aux conditions météo, ça doit vous inciter à la plus grande prudence. Il pleut en ce moment en Bourgogne, par exemple sur l'autoroute A6 entre Dijon et Auxerre. On a de la pluie. La pluie également sur la région Grand Est, sur l'autoroute A36 qui relie Beaune à Mulhouse. De la pluie également en région Rhône-Alpes. Quand vous conduisez sous la pluie, pensez à allumer les feux de votre véhicule. Élise Valade.
2: Le premier réflexe, ce sont les feux de croisement. La pluie réduit votre visibilité, mais aussi celle des autres conducteurs. Si la pluie est très dense et que vous n'y voyez rien ou presque, vous pouvez aussi allumer les feux de brouillard avant. En revanche, sous la pluie, n'enclenchez pas vos feux arrière de brouillard, c'est interdit et vous risqueriez d'éblouir les conducteurs des véhicules derrière vous. Enfin, au moment de rejoindre une aire pour la pause, faites très attention aux piétons. Entre le manque de visibilité et le mauvais temps, les personnes sont pressées de se mettre à l'abri et sont souvent moins attentives aux véhicules qui circulent tout autour.
1: Et on écoutera dans quelques minutes les prévisions de Météo France sur Autoroute Info. Et avant le retour de l'information trafic, Alex Warren, très belle journée à tous. C'est la fin peut-être de votre week-end prolongé, il faut reprendre le travail. On va surveiller de très près ce qui se passe sur votre trajet durant ces prochaines minutes. Vous restez bien connectés à Autoroute Info.

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1: Très belle journée à tous, on est le lundi 18 mai, tout se passe bien actuellement malgré la pluie. À 5h15, on fera le point complet sur les conditions de circulation, on écoutera aussi les prévisions de Météo France pour cette journée. Et tout de suite, Joan Osborne, juste après l'un des plus grands succès de la superstar américaine Britney Spears, la chanteuse qui a 44 ans. Belle journée avec Autoroute Info.

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1: 5h15, lundi 18 mai aujourd'hui. Vous reprenez le chemin du travail après un long week-end prolongé et tout se passe bien actuellement malgré la pluie. On va en reparler dans quelques secondes. Et deux interventions en cours le long des voies de circulation. Tout d'abord en Isère sur la 43 en direction de Chambéry. C'est vers le kilomètre 62. Voiture en panne sur bande d'arrêt d'urgence à proximité de la sortie 10 Les Abrets. Et sur la 42 dans le département de l'Ain, au nord-est de Lyon, en direction de Genève, vers le kilomètre 20, là aussi, même cas de figure, une voiture qui est en panne sur bande d'arrêt d'urgence. Après la sortie 6 pour Ballan, Dagneux, à chaque fois, il faut bien vous éloigner des interventions en cours pour respecter le corridor de sécurité. Sinon, partout ailleurs, ça se passe bien. On s'intéresse maintenant à la météo.
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1: Et ce début de semaine et ce début de journée qui commence malheureusement sous la pluie. On a beaucoup de pluie en ce moment sur la majeure partie est du pays, en région Rhône-Alpes, en Bourgogne, la région Grand Est aussi, qui n'est pas épargnée par des précipitations qui peuvent tomber soudainement. Attention, ça peut réduire la visibilité, bien sûr. Soyez extrêmement prudents, pas plus de 110 km/h sur autoroute, sur chaussée mouillée. Alors, quel temps fera-t-il aujourd'hui, ce lundi 18 mai, les prévisions de Météo France avec Thibaut Courrouge?
2: Cet après-midi, sur les deux tiers nord du pays, le ciel alterne entre timides éclaircies et passages nuageux porteurs d'averses. Elles deviennent d'ailleurs orageuses de Grand Est à Auvergne-Rhône-Alpes en passant par la Bourgogne-Franche-Comté. Des chutes de neige sont également présentes dans les Alpes à partir de 1900 mètres. L'Île-de-France et la région centre restent à distance de cette instabilité, mais il n'est toutefois pas exclu de rencontrer des orages sur l'extrême est de ces régions. Les conditions dans le sud-ouest sont bien plus clémentes, avec un temps sec et partiellement nuageux. À l'approche de la nuit, les averses se dissipent dans l'est, puis le ciel s'ennuage par l'ouest à l'approche d'une nouvelle perturbation atlantique. Côté température, les maximales sont plutôt stationnaires et légèrement sous les normales de saison. Comptez 15 degrés à Besançon, 16 à Paris, Dijon, Nancy et Annecy, 17 à Mulhouse et Bourges, 18 à Chambéry, 19 à Lyon, Pau et Bordeaux, et jusqu'à 20 degrés à Grenoble. Bonne route avec Météo France sur Autoroute Info.
1: Dans un instant, embarquez avec nous à bord d'un fourgon de patrouilleur autoroutier. On verra quels outils existent pour intervenir en urgence. Et tout de suite, celui que j'aimerais bien voir au Stade de France en concert au mois de juin, 18, 20, 21 juin. Il y sera au Stade de France, Bruno Mars sur Autoroute Info.

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1: Du côté de Dijon, autoroute A31, quand on roule en direction de Nancy, attention, un poids lourd est en panne sur bande d'arrêt d'urgence vers le kilomètre 37. C'est environ une dizaine de kilomètres après l'aire de Gevrey.

0: Le tonneau a suivi un patrouilleur et s'est glissé dans son fourgon pour découvrir tout l'équipement indispensable à ses interventions.
1: Si les agents autoroutiers interviennent parfois à pied sur les voies de circulation, ils disposent aussi d'un certain nombre d'outils pour mener à bien leur travail et surtout le faire en sécurité. Au volant de son fourgon, Julien Pitot, patrouilleur sur la 79, nous détaille quelques-uns des équipements dont il dispose.
2: Donc au poste de conduite, ce qu'on va retrouver en premier lieu, ça va être la commande du panneau de toit que vous voyez sur tous les fourgons de patrouilleurs. Via cette commande, je peux choisir d'allumer mes gyrophares bleus, gyrophares orange, d'informer le client en mettant divers messages, donc obstacles, chaussées glissantes, fumées. Je vais également avoir accès à la FLU, la flèche d'urgence, pour neutraliser en urgence une voie en cas d'accident sur voie de gauche ou voie de droite.
1: Et pour se repérer sur le terrain, le patrouilleur dispose d'outils GPS afin de savoir en temps réel à quel point kilométrique il se trouve.
2: On va avoir en plus de ça à dérouler des zones de visibilité pour poser cette fameuse flèche d'urgence. On est soumis à des règles, on doit avoir une visibilité de 300 mètres. Et ce petit outil vient nous faire une aide à la décision. Enfin, je vais avoir un autre écran, donc pareil avec un GPS, l'autoroute qui défile devant moi. Donc ça, c'est une main courante numérique. Si le PC m'appelle pour un accident ou un obstacle, je vais l'avoir directement en affichage sur la tablette.
1: Enfin, les autres éléments indispensables au travail des patrouilleurs se trouvent à l'arrière du fourgon. Julien Pitot.
2: Je vais avoir évidemment les cônes, l'élément de base pour poser un balisage. Je vais avoir tout un rack à panneaux. Ces panneaux, ils vont me permettre de pouvoir éventuellement, pour un camion en panne, poser un balisage et pouvoir quitter les lieux et reprendre ma patrouille. Ils vont pouvoir me permettre, en cas de mauvaise visibilité, de pallier à la flèche d'urgence que je ne pourrais pas forcément poser. Ensuite, on va avoir tous les équipements classiques d'un agent des routes, on va dire. Donc le balai, la pelle, de l'absorbant pour les hydrocarbures qui se seraient déversés. De l'équipement lumineux également pour venir renforcer de nuit notre balisage.
1: Sur le site de Dompierre, où travaille Julien le long de la 79, 5 patrouilleurs et une dizaine d'agents autoroutiers se relaient pour assurer votre sécurité de jour comme de nuit, tout au long de l'année.

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1: Attention sur l'autoroute A36, du côté de Dole, un chevreuil a été aperçu proche des voies de circulation vers le kilomètre 155. Méfiez-vous dans les deux sens de circulation.

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1: Lundi 18 mai aujourd'hui, très belle journée à tous, il est 5h30, on n'aime pas trop le lundi, surtout quand on sait après un long week-end prolongé, mais que voulez-vous, on est obligé de reprendre le chemin du travail. Malheureusement, sous la pluie, il pleut actuellement sur la majeure partie est du pays, restez prudents, d'autant plus qu'on a un obstacle à toujours signaler en Savoie sur l'A43 à l'approche de Chambéry, kilomètre 98, un blaireau écrasé qui gêne la circulation sur la voie de droite, peu de temps après la sortie 20 pour Saint-Baldolf. Chevreuil, cette fois vivant, signalé du côté de Dole. On est entre Besançon et Dole, plus du côté de Dole. C'est proche des voies de circulation de l'autoroute A36. Méfiez-vous dans les deux sens vers le kilomètre 155 et vous pouvez croiser des véhicules qui sont en panne sur bande d'arrêt d'urgence. Il faut essayer de s'éloigner le plus possible de l'intervention en cours. C'est le cas, par exemple, du côté de Dijon sur l'autoroute A31 en direction de Nancy. Là, c'est un poids lourd qui est en panne, par exemple, sur bande d'arrêt d'urgence vers le kilomètre 37. On est une dizaine de kilomètres après l'aire de Gevrey-Chambéry. L'information trafic de retour dans les toutes prochaines minutes. Vous restez bien connectés à Autoroute Info et pour la musique Pussycat Dolls avec Busta Rhymes, Sheryl Crow également, et tout de suite le dernier tube de Louane. Très belle journée avec Autoroute Info.

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1: Bonjour et bienvenue à vous qui nous rejoignez à l'écoute d'Autoroute Info. À 5h45, l'actualité de votre route, c'est globalement une circulation qui s'écoule bien, des averses localisées et plusieurs interventions peut-être sur votre trajet. À commencer par ceux qui roulent en ce moment sur l'autoroute A36, l'axe Beaune-Mulhouse. Attention dans les deux sens, en passant dans le Jura au kilomètre 155. Il y a un chevreuil qui a été vu en bordure des voies de circulation. On n'est pas très loin de Dole, entre les sorties 2 et 2.1. Un patrouilleur va vérifier si l'animal est toujours dans ce secteur de l'autoroute A36. Le cas échéant, il va essayer de l'éloigner de l'autoroute. Et puis, il peut y avoir tout simplement des opérations de dépannage de véhicules. Pensez alors au corridor de sécurité, comme en ce moment en Côte d'Or, sur l'autoroute A6, en direction de Lyon. Une voiture en panne sur la bande d'arrêt d'urgence, kilomètre 246. C'est après la sortie 23 pour Saulieu, Biarritz-Semur, Semur en Auxois. Ou encore, pas très loin de Lyon, un camion en cours de dépannage sur la 42 en direction de Genève. Donc, en quittant Lyon, kilomètre 20, un peu après avoir passé Ballan-Dagneux, la sortie numéro 6. Dépannage là aussi sur la bande d'arrêt d'urgence. Bien, on va rester du côté de la région lyonnaise avec des travaux dont il faudra se souvenir si vous êtes du côté de Lyon cette nuit, la nuit qui arrive en tout cas, de 21h à 6h du matin. Il y aura une fermeture de l'autoroute A6 en direction de Paris entre la sortie 31.2 de Villefranche-sur-Saône Sud et la sortie 31.1 de Villefranche-sur-Saône Nord. Il y a des travaux de chaussée toutes les nuits de la semaine, lundi, mardi, mercredi, jeudi, avec une déviation locale qui rallongera votre temps de parcours d'environ 5 minutes. Coup d'envoi donc de ces travaux pour cette semaine à partir de ce soir.
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1: Restez avec nous dans quelques minutes. Un rendez-vous de la rédaction nous emmènera en Auvergne pour une idée de sortie au milieu des volcans. Nous prendrons la direction du parc Vulcania qui lance cette année une nouvelle attraction à sensation. Un reportage à suivre après le dernier titre de Summer.

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1: L'actualité de votre route, parfois des véhicules qui tombent en panne et que vous allez dépasser, comme en ce moment ce camion arrêté du côté de la Lorraine sur l'A31 en direction de Beaune et de Lyon. Kilomètre 180, c'est un camion porte-voiture qui est arrêté sur la bande d'arrêt d'urgence pour les conducteurs qui ont dépassé la sortie 10 pour Châtenois, Mirecourt, Épinal. Intervention qui va avoir lieu donc tout près de la circulation. Un patrouilleur est en route pour mettre son fourgon en protection le temps du dépannage. L'actualité trafic qui revient sur Autoroute Info. Ce sera à 6h. D'ici là, on va retrouver la musique. Un titre de Robbie Williams, Sans préparation, ou encore Jennifer Page. Mais tout de suite, c'est le rendez-vous de la rédaction. Et on va faire un détour à Hawaï, en Auvergne. Le parc Vulcania propose cette année sa nouvelle attraction. Reportage de Curtis Thévenon et Jean-François Giraud.
2: Des milliers de visiteurs sont accueillis à Vulcania chaque année et cette saison, une nouvelle attraction les attend, surfer sur les coulées de lave d'un volcan hawaïen. Sophie Rognon, la directrice de Vulcania.
3: Expédition Hawaï, c'est une attraction dynamique qui va embarquer les visiteurs dans une expérience un peu folle d'aller surfer sur les coulées de lave du volcan Kilauea qui se trouve à Hawaï. Et donc là, frissons et émotions garanties autour de cette attraction dynamique.
2: Immersion avec Fabrice Filias, responsable scientifique du parc.
4: Des coulées de lave, des fontaines de lave, on va approcher un lac de lave et se laisser emporter dans des tunnels. On sera vraiment au cœur du volcan et c'est ça qui va changer un sujet volcan de surface.
2: Autre particularité de cette attraction, l'aventure débute dès la file d'attente. Le visiteur suit une certaine Lila, une future vulcanologue, Fabrice Filias.
4: Alors dès qu'on sera dans la file d'attente de Expédition Hawaï, déjà on est dans l'ambiance, dans une ambiance volcanique, on est au milieu des fougères arborescentes, on remonte sur les pentes et puis après on va embarquer dans différentes salles, l'atelier des cités brûlantes de Lila qui nous ramène dans les années 80 et d'où est-ce qu'elle prend cette inspiration. Et puis après, son atelier actuel, elle est au cœur du Kilauea, à quelques kilomètres seulement, près des coulées de lave. On entend déjà les grondements et elle nous présente son rêve à elle, comment elle va faire son premier vaisseau et après on embarque.
2: Et certains jeunes ont pu tester cette attraction en avant-première. Ils ont fait part de leurs impressions à Curtis Thévenon.
5: Ouais, c'était bien, il y avait pas mal de trucs, des animations pour attendre et ouais, c'était pas mal.
6: Au moment quand on est dans la salle, il y a tout qui claque, tout ça, ça fait genre quoi, ça fait peur, mais finalement ça va. Ça fait la cinquième fois que je le fais en pratiquement 1h30, ça va.
7: 70 km/h hein, ou plus vite. Hein.
6: Ouais, c'est ça.
2: Qu'elles soient dynamiques ou plus scientifiques, les attractions du parc Vulcania vous attendent jusqu'au 1er novembre.

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1: Des obstacles sont signalés sur l'autoroute A6 en direction de Lyon, kilomètre 155, c'est près d'Auxerre dans le département de l'Yonne, après la sortie numéro 19. Un patrouilleur est en route pour ramasser cet obstacle sur

0: sauf le lundi 18 mai, il est 6h.
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0: Et un bon début de journée à l'écoute d'Autoroute Info. Côté circulation, globalement, le trafic s'écoule bien sur les autoroutes APRR, mais il y a plusieurs interventions à vous rappeler. À commencer par l'autoroute A6, l'axe Paris-Lyon. Pour les conducteurs en direction de Lyon, passant près d'Auxerre, kilomètre 155. Il y a un obstacle, un objet métallique tombé sur les voies, signalé donc après la sortie 19 pour Auxerre. Le patrouilleur du secteur va se rendre sur place pour dégager les voies de circulation. Pour l'instant, il semble que les conducteurs sont obligés d'effectuer un écart pour éviter cet obstacle sur la chaussée de la 6 du côté d'Auxerre. Donc, et puis, pour ceux qui sont un peu plus au sud, après avoir passé la sortie 23 de Saulieu, Bière-lès-Semur, il y a, je le rappelle, une voiture en panne arrêtée sur la bande d'arrêt d'urgence, kilomètre 246. Intervention en cours pour les conducteurs à la traversée de la Côte d'Or. Véhicule en panne également du côté des Vosges. C'est un camion qui transporte des voitures arrêtées sur la bande d'arrêt d'urgence de l'A31 en direction de Beaune et de Lyon après avoir passé la sortie 10 de Châtenois-Mirecourt. Et puis une alerte également. Alors là, on va aller dans le Jura et on va parler d'un chevreuil qui a été vu en bordure des voies de circulation de l'autoroute A36. Nous allons tour de Dole, kilomètre 155 entre les sorties 2 et 2.1. Un patrouilleur va aller sur place et tenter d'éloigner l'animal. Et puis, le tout début de journée, eh bien, c'est souvent la mise en place des zones de travaux. Et il y en a pas mal, hein, des travaux qui se mettent en place ce lundi, notamment sur l'autoroute A40, une grande zone de travaux, un basculement de circulation, c'est-à-dire un nombre de voies réduit dans les deux sens sur 4 km près d'Oyonnax, entre l'aire de service de Saint-Lieu-Cerdon et la sortie 8 pour Hauteville. L'actualité trafic revient sur Autoroute Info. Ce sera dans moins de 5 minutes. La musique, bien sûr, dans quelques instants. Et puis tout de suite, ce sont les titres de France Info.
2: Ce lundi, c'est avec Antoine Geoffin. Le premier titre, Antoine. 78 agents des écoles de la ville de Paris suspendus depuis le mois de janvier.
3: Dont 31 pour des soupçons de violence sexuelle, déclare la procureure de Paris, Laure Becquiot. Précise que le parquet enquête sur près de 110 écoles de la capitale. Ces faits sont glaçants et d'une ampleur inédite, réagit le vice-président de la Fédération des parents d'élèves, invité de France Info. Première réaction de Patrick Bruel depuis que Flavie Flamand l'a accusé de viol. Sur Instagram, hier soir, le chanteur parle de rumeurs absurdes et écœurantes. Il évoque une brève relation avec l'animatrice, ni contrainte ni violente selon lui. Je n'ai pas envie de travailler avec des gens qui me traitent de crypto-fasciste, dit le président de Canal+, Maxime Saada. La chaîne boycottera les signataires de cette tribune anti-Vincent Bolloré, parue il y a une semaine dans le journal Libération. 600 signataires y dénonçaient l'emprise grandissante du patron du groupe dans le cinéma français. Le PSG, Lens et Lille joueront la prochaine Ligue des champions de football. La Ligue 1 a rendu son verdict hier soir. Lyon, 4e, devra passer par 2 tours préliminaires pour y accéder. Marseille en Ligue Europa. Nice, de son côté, affrontera Saint-Etienne en match aller-retour pour éviter de descendre en Ligue 2.
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0: Je vous parlais il y a quelques instants d'un obstacle sur l'autoroute A6 près d'Auxerre. Le patrouilleur est sur place et ramasse effectivement un objet sur la file de gauche. Pendant quelques instants, un patrouilleur donc vulnérable à pied qui ramasse cet obstacle sur la 6. Il attend une trouée de circulation pour pouvoir intervenir sur les voies kilomètre 155. C'est après la sortie 19 Auxerre pour ceux qui sont en direction de Lyon. L'actualité trafic de retour, ce sera après ce titre Zao qui revisite le tube de MC Solar.

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Dans l'actualité de votre route, ce lundi matin, la mise en place de nombreuses zones de travaux. Comme en ce moment, une équipe qui intervient sur l'autoroute 6 dans le secteur d'Avallon pour la mise en place de travaux sur 10 km en tout près d'Avallon, Saulieu, la sortie 22. Il y a donc des agents autoroutiers qui sont là, qui mettent les cônes de signalisation du chantier et ils sont tout près de la circulation. Que vous soyez en direction de Paris, en direction de Lyon, soyez particulièrement prudent en passage de ces équipes qui interviennent en ce moment sur l'axe Paris-Lyon. L'actualité trafic de retour sur Autoroute Info, ce sera à 6h15. Et tout de suite, c'est le retour de la musique avec ce titre de Lady Gaga.

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1: Un garagiste spécialisé poids lourd est arrivé sur la 31 au niveau du camion immobilisé en direction de Beaune et de Lyon, kilomètre 180. L'intervention prend un petit peu de place hein, quand même sur la bande d'arrêt d'urgence. D'ailleurs, ça déborde un peu sur la file de droite à première cour, la sortie numéro 10. Donc, serrez bien sur la file de gauche quand vous allez passer le kilomètre 180 de la 31 après la sortie 10, Mirecourt, Châtenois, Épinal. Intervention de dépannage en cours au niveau de ce camion. Et puis, je vous rappelle la présence d'un animal près des voies de circulation sur l'autoroute A36. C'est un chevreuil qui a été aperçu tout à l'heure, près de l'autoroute, près de Dole, kilomètre 155, entre les sorties 2 et 2.1. Un patrouilleur va vérifier si ce chevreuil est toujours là. Par ailleurs, eh bien, une circulation qui s'écoule correctement sur les autoroutes que vous empruntez, un trafic qui augmente du côté du bassin parisien et de la région lyonnaise, mais pour le moment, pas de gros bouchons d'heure de pointe en vue. Ça ne saurait tarder, notamment du côté de l'Île-de-France.
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1: Quelques averses de pluie localisées qui s'évacuent vers les frontières de l'Est, qui touchent encore en particulier la 39, l'axe Dijon-Dolbourg-en-Bresse ou encore la 36 entre Besançon et Mulhouse. Après le passage de la pluie, quelques gouttes possibles par endroit à la traversée de la Bourgogne, mais globalement, le temps est plutôt sec pour débuter cette journée. Quelle couleur du ciel pour ce lundi? Tout de suite, les prévisions de Météo France avec Thibaut Courrouge.
2: Cet après-midi, sur les deux tiers nord du pays, le ciel alterne entre timides éclaircies et passages nuageux porteurs d'averses. Elles deviennent d'ailleurs orageuses de Grand Est à Auvergne-Rhône-Alpes en passant par la Bourgogne-Franche-Comté. Des chutes de neige sont également présentes dans les Alpes à partir de 1900 mètres. L'Île-de-France et la région centre restent à distance de cette instabilité, mais il n'est toutefois pas exclu de rencontrer des orages sur l'extrême est de ces régions. Les conditions dans le sud-ouest sont bien plus clémentes, avec un temps sec et partiellement nuageux. À l'approche de la nuit, les averses se dissipent dans l'est, puis le ciel s'ennuage par l'ouest à l'approche d'une nouvelle perturbation atlantique. Côté température, les maximales sont plutôt stationnaires et légèrement sous les normales de saison. Comptez 15 degrés à Besançon, 16 à Paris, Dijon, Nancy et Annecy, 17 à Mulhouse et Bourges, 18 à Chambéry, 19 à Lyon, Pau et Bordeaux et jusqu'à 20 degrés à Grenoble. Bonne route avec Météo France sur Autoroute Info.
1: Nouvelle information trafic sur Autoroute Info, 6h18. Il s'agit d'un obstacle sur la 31, kilomètre 54. On n'est pas très loin de Dijon. Hein. Après avoir passé l'aire de service de Dijon-Brognon, dans le secteur de cette aire de service, il y aurait donc un obstacle sur la chaussée de la 31 en direction de Nancy, kilomètre 54. C'est donc entre la sortie 4 et l'aire de Dijon. Un patrouilleur est en route pour ramasser cet obstacle sur la chaussée. L'actualité trafic de retour sur Autoroute Info, ce sera dans moins de 5 minutes. Juste avant un rendez-vous de la rédaction, on vous dira comment procéder en cas de panne sur l'autoroute. Ce sera après le retour de la musique, un extrait de leur album commun Oxygène. Ils seront en concert ensemble à la Cigale à Paris le 12 juin prochain. Ils sont dans la playlist Autoroute Info, c'est Jack et Carla. Regarde.

0: 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Dans l'actualité de votre route, une intervention qui se met en place sur la 31 avec pour les conducteurs en direction de Dijon et Lyon, un camion en cours de dépannage, kilomètre 180, et le patrouilleur qui neutralise la voie de droite à hauteur du camion en panne. Le garagiste spécialisé poids lourd est arrivé. L'intervention a lieu après Mirecourt, la sortie numéro 10. Et pour que ça se passe dans les meilleures conditions de sécurité possibles, le patrouilleur neutralise donc une des deux voies. Vous serez obligé de passer sur la seule file de gauche, kilomètre 180 de l'autoroute A31. L'actualité trafic qui revient sur Autoroute Info. Ce sera à 6h30 au plus tard, et bien sûr en cas d'alerte, l'interruption des programmes pour vous tenir informés au plus près de vos conditions de circulation. D'ici là, de la musique et puis tout de suite, un rendez-vous de la rédaction. Je viens juste de vous parler de véhicule en panne. Quel comportement adopter si ça vous arrive à avoir son véhicule en panne? Réponse avec Nadine Végiel des autoroutes APRR, interrogée par Elliot Monod. Elle nous rappelle l'angoisse que cela peut générer.
1: C'est un moment extrêmement anxiogène. Alors, quelle que soit la personne qui tombe en panne, âgée, en famille, seule, accompagnée, etc., c'est toujours un grand moment de stress. Les clients nous l'évoquent a posteriori, et heureusement, ça veut dire que tout s'est bien passé. Mais souvent, l'émotion qu'ils décrivent est extrêmement forte.
2: Oui, parce qu'on se retrouve près des voies, là où des véhicules circulent vite, forcément, on est sur autoroute. Quelles sont les interrogations qui reviennent le plus souvent?
1: Alors, je pense que les clients s'interrogent de savoir quels sont les bons réflexes à avoir, qu'est-ce que je dois faire, qu'est-ce que je ne dois pas faire quand je tombe en panne. La première des choses à faire, c'est de prévenir notre équipe d'experts, la sécurité de l'autoroute. Et puis,
2: premièrement, on se signale, en fait, déjà.
1: Alors, impératif, soit par une borne orange au bord de l'autoroute, soit par l'application SOS Autoroute, pour qu'on puisse être géolocalisé et qu'on nous dise, voilà ce que vous allez devoir faire ou ce que nous, on va faire pour vous. C'est très important.
2: Et donc, une fois qu'on a fait ça, qu'est-ce qu'on fait?
1: J'ai envie de dire, la priorité, c'est de se mettre en sécurité et toutes les personnes qui sont dans l'habitacle, qu'il faut absolument protéger. Donc, on ne laisse personne dans la voiture au bord de l'autoroute. Tout le monde sort et du côté le plus éloigné de la circulation possible, donc souvent par la droite quand on est sur la bande d'arrêt d'urgence.
2: On se met derrière les glissières de sécurité. On avait dit loin des voies de circulation, mais ça veut dire
1: derrière.
2: Voilà, absolument derrière les barrières.
1: Voilà, c'est pas toujours extrêmement confortable en fonction de la météo et de l'endroit où l'on se trouve, mais c'est l'endroit où on est le plus en sécurité. Et ne laisser personne dans la voiture, ce serait vraiment les mettre en danger.
3: Il faut aussi penser à mettre son gilet de sécurité afin d'être bien visible et allumer les feux de détresse de son véhicule. À partir de là, il faudra s'armer d'un peu de patience. Mais sachez quand même que sur autoroute, les délais d'intervention, tout comme les tarifs, sont réglementés. Après votre appel au PC de circulation, le dépanneur doit arriver dans les 30 minutes et respecter une grille tarifaire officielle qui est définie par la loi. À retrouver d'ailleurs sur notre site voyage.aprr.fr.

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1: L'actualité trafic, c'est une circulation qui augmente du côté des grandes agglomérations. On va commencer par l'Île-de-France, où la circulation a nettement augmenté au-delà des autoroutes APRR dans les derniers kilomètres de l'autoroute A6. Il faut compter 50 minutes pour les 30 derniers kilomètres depuis la jonction avec la francilienne sur l'A6 pour arriver porte d'Italie ou porte d'Orléans. Et à l'autre extrémité de l'autoroute A6, l'axe Paris-Lyon, eh bien il y a à Lyon le passage du tunnel de Fourvière. Et juste avant le tunnel sur la M6, il y a un kilomètre de bouchon qui s'est formé, un peu plus d'un kilomètre de bouchon, mais un passage, semble-t-il, en un quart d'heure. D'après les remontées GPS dont on dispose en studio, apparemment un passage difficile au niveau du tunnel de Fourvière, avec un accident à peu près dans ce secteur, celui du tunnel de Fourvière. D'après les remontées GPS, donc, les choses semblent compliquées en région lyonnaise. Par ailleurs, eh bien, une circulation qui s'écoule bien sur les axes que vous empruntez, avec parfois des averses localisées, des véhicules en cours de dépannage. Pensez au corridor de sécurité, vous qui passez au niveau des véhicules arrêtés, par exemple, sur la bande d'arrêt d'urgence. Et puis, toujours une alerte concernant un chevreuil en bordure de l'autoroute A36. On n'est pas très loin de Dole, dans le Jura, kilomètre 155 entre les sorties 2 et 2.1. Un patrouilleur va vérifier si l'animal est toujours là pour éventuellement l'éloigner de l'autoroute. L'actualité trafic de retour, ce sera dans moins de 5 minutes et tout de suite, ce sont les titres de France Info.
2: Et à la une, Antoine Geoffin, Patrick Bruel qui prend la parole pour la première fois depuis les accusations de viol de Flavie Flamand.
3: Sur Instagram, le chanteur dénonce des rumeurs absurdes, assure qu'il a eu une brève histoire avec l'animatrice, ni contrainte ni violente. Patrick Bruel désormais visé par 5 plaintes pour viol en France. Les violences dans le périscolaire à Paris, 78 agents suspendus depuis janvier selon la procureure, dont 31 pour des soupçons de violences sexuelles. Un animateur en détention provisoire. Le parquet enquête sur plus d'une centaine d'écoles et crèches de la capitale. Le projet de loi Riposte arrive aujourd'hui au Sénat. Il entend donner des réponses immédiates aux troubles à l'ordre public en augmentant par exemple le montant des amendes pour la consommation de drogue. Le texte prévoit aussi de créer un nouveau délit pour ceux qui prennent du protoxyde d'azote. Lille accompagnera le PSG et Lens en Ligue des Champions la saison prochaine. Lyon, fini quatrième du championnat, devra passer par des barrages. L'OM en Ligue Europa. Nice termine 16e et jouera sa survie contre le barragiste de Ligue 2, Saint-Étienne.
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1: Et la suite de votre route, c'est avec le phénomène de l'été 2025 qui est de retour. Elle sera au Festival Solidaires à Paris fin juin et dans la playlist Autoroute Info. C'est Louisa pour vous accompagner sur les prochains kilomètres. Bonne route.

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1: Un gros plan dans les Vosges, en Lorraine, sur la 31. Je vous parle depuis un petit moment de ce camion porte-voiture arrêté en panne sur les bords de la 31 en direction de Beaune et de Lyon. Et le garagiste va tracter le camion pour l'évacuer de l'autoroute. Les manœuvres ont commencé. Pour l'instant, la voie de droite est neutralisée après Mirecourt. La sortie 10, tout se passe sous la protection du patrouilleur. Pour l'heure, donc, une seule file à gauche et ce convoi qui va s'insérer dans la circulation dans les prochaines minutes. Attention, vous qui roulez sur la 31, ça va vous concerner si vous êtes pas très loin de dépasser la sortie 10 pour Châtenois. Mirecourt, l'actualité trafic de retour sur Autoroute Info à 6h45 et tout de suite, c'est la musique.

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1: Une alerte concerne un véhicule en feu sur l'autoroute A36 en direction de Beaune et de Lyon, kilomètre 76. C'est après avoir passé Clerval, Lille-sur-le-Doubs, la sortie numéro 6. On n'en sait pas plus quant à l'incident exactement, ce qui se passe dans le département du Doubs. Ça peut évidemment gêner l'écoulement de la circulation. Un patrouilleur va se rendre sur place, A36, direction Beaune, Paris, kilomètre 76. Après Clerval, Lille-sur-le-Doubs, sortie numéro 2.

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1: Un accident est signalé sur l'autoroute A6 en direction de Lyon, kilomètre 346. Pas plus d'informations pour le moment à propos de cet accident. C'est une première alerte qui vous concerne. Après avoir passé Chalon-sur-Saône, après la sortie 26 de Monceau-les-Mines, Lons-le-Saunier, Le Creusot, Chalon-sur-Saône, donc un accident sur l'autoroute A6, kilomètre 346. On ignore le nombre de véhicules impliqués et les conséquences que cela peut avoir sur la circulation. Les services autoroutiers sont alertés, un patrouilleur se rend sur

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1: Et plus d'informations à propos de l'accident signalé sur l'autoroute A6 en direction de Lyon. Pas de gêne directement pour la circulation au kilomètre 346. Une voiture a heurté les glissières de sécurité puis s'est immobilisée sur la bande d'arrêt d'urgence. C'est après Chalon-sur-Saône et un peu après la sortie numéro 26. La zone n'est pas encore sécurisée. Pour le moment, le patrouilleur est en route, mais pas de grosses conséquences pour la circulation pour les conducteurs sur la 6 direction Lyon. Et puis on en sait plus à propos du véhicule signalé peut-être en feu sur l'autoroute A36. C'est un camion qui est arrêté sur les bords de l'autoroute, sur la bande d'arrêt d'urgence. Il y a un dégagement de fumée après un éclatement de pneumatique, d'échauffement sur les cieux. Le chauffeur routier a essayé de contenir le début de feu. En tout cas, pour le moment, il y a encore un dégagement de fumée et le camion est toujours sur la bande d'arrêt d'urgence. Sur la 36 en direction de Beaune et Paris, kilomètre 76, le patrouilleur est en route. Le camion est assez mal stationné pour ceux qui dépassent l'île sur le Doubs, Clerval. Il faudra peut-être serrer un petit peu sur la gauche en passant le kilomètre 76. Les services d'intervention sont en route. Et puis l'actualité de vos conditions de circulation. C'est un trafic qui a du mal à passer à Lyon au niveau du tunnel de Fourvière. Alors peut-être y a-t-il eu un accrochage dans le secteur du tunnel de Fourvière au-delà des autoroutes APRR. Ça, c'est difficile à déterminer. En tout cas, ce que l'on peut observer, c'est un bouchon de plus de 20 minutes, 2 km de long sur la M6 direction Lyon-Centre, signalé par les remontées GPS. Donc, perturbation qui peut vous concerner assez vite, une fois passé le secteur d'Écully, dans la continuité de l'autoroute A6, si vous êtes en direction de Lyon-Centre. À l'autre extrémité de l'autoroute A6, du côté du bassin parisien, pas de surprise, à 7h06, c'est l'heure de pointe. Et la circulation est soutenue, c'est lundi matin. Beaucoup de monde sur la route du travail, avec 50 minutes, pas moins, pour faire les 30 derniers kilomètres, depuis la jonction avec la Francilienne jusqu'à la porte d'Italie ou la porte d'Orléans. C'est le moment où se mettent en place des travaux avec les balisages de chantier en ce moment, par exemple sur l'autoroute A6 qui sont mis entre Avallon, la sortie 22 et l'aire de Maison-Dieu. 8 km de balisages de travaux pour un chantier qui va durer plusieurs jours, un basculement de circulation, un nombre de voies réduit sur l'autoroute A6 à la traversée du département de l'Yonne.
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1: Restez avec nous dans quelques instants, on fera découvrir des spectacles immersifs que vous pouvez admirer en France et un peu partout dans le monde, des sites gérés par Culture Espace. Immersion dans quelques minutes, ce sera après le retour de la musique, Julien Libre.

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2: Le patrouilleur va arriver dans les prochaines minutes au niveau du véhicule accidenté sur l'autoroute A6 direction Lyon, kilomètre 346. Une voiture qui a heurté l'église de sécurité et elle est immobilisée sur la bande d'arrêt d'urgence après avoir passé la sortie 26 près de Chalon-sur-Saône. Pour le moment, la zone n'est pas sécurisée. Un peu après l'aire de service de La Ferté dans le département de la Saône-et-Loire. L'actualité trafic de retour à 7h. Ce sera le 7-9 en compagnie de Roald Bibot et tout de suite le rendez-vous de la rédaction. Lumière, son et images, voilà les principaux ingrédients pour créer une ambiance immersive et sensorielle. De nombreux sites gérés par Culture Espace proposent ces visites à 360 degrés. Présentation avec Raphaël Giudicelli.
3: Et imaginez des œuvres qui prennent vie sur des murs immenses. Images et musique vous plongent au cœur de l'univers des artistes. Bienvenue dans l'expérience immersive. Derrière ces expositions spectaculaires qui fascinent le public, il y a Culture Espace. Pour en comprendre les coulisses, j'ai rencontré son directeur, Grégoire Monnier. Il nous raconte comment tout a commencé.
4: L'histoire, elle commence pour nous aux Carrières de Lumière, donc en Provence, en 2012. C'est une ancienne carrière de pierre dans laquelle on projette directement sur les murs. Et depuis, Culture Espace s'est beaucoup développé sur l'immersif. Nous avons aujourd'hui 10 sites dans le monde et nous accueillons 5 millions de visiteurs par an.
3: Ah, quand même, ça fait beaucoup. Alors aujourd'hui, justement, dans quel pays peut-on voir les spectacles immersifs produits par Culture Espace ?
4: Alors nous avons 3 sites en France, donc Paris, la Provence et Carrières de Lumière, et à Bordeaux, Bassin des Lumières, Amsterdam. Et puis en Allemagne, nous avons 2 sites, un site aux États-Unis à New York et à Tokyo, au Japon. Pour un même spectacle, si vous le regardez à 2 endroits différents, l'expérience pour le visiteur est très différente.
3: Grégoire Monnier nous explique comment Culture Espace choisit les artistes qu'ils vont mettre en valeur.
4: Et d'abord, le contraste et la couleur. Il faut que l'artiste ait une profondeur de catalogue et une production qui ait été suffisamment importante. C'est ce qu'on fait avec des Picasso, Van Gogh, Monet.
3: Est-ce que l'immersion numérique est en train de changer notre manière de regarder l'art ? Est-ce que c'est une nouvelle porte d'entrée vers l'art pour le grand public peut-être ?
4: Nous, on pense que l'immersion, c'est une manière sûrement plus accessible d'arriver vers l'art et que derrière, les gens vont dans un vrai musée pour voir à quoi ressemble l'œuvre. Et ça, pour nous, c'est la plus grande victoire, c'est de se dire, on les a fait rentrer dans le monde artistique et on a éveillé leur curiosité et ça leur donne envie d'approfondir derrière en allant voir les vraies œuvres dans les musées.
3: Pour découvrir ces expositions immersives et réserver votre place, rendez-vous sur cultureespace.com.

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1: Un gros obstacle signalé sur l'A40 en direction de Genève et Chamonix, kilomètre 114. C'est après avoir passé près de Yonna la sortie numéro 9 de Saint-Germain-de-Joux. On est dans le département de l'Ain. Un objet de près de 2 mètres de long qui serait sur les voies sur l'autoroute A40, kilomètre 114 environ, entre le kilomètre 114 et 112. Il y a un camion arrêté sur la bande d'arrêt d'urgence, kilomètre 112. Le patrouilleur est alerté, il va se rendre sur place pour dégager les voies de circulation. Pour le moment, attention, un obstacle très certainement

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1: Bonjour, vous êtes les bienvenus, il est 7h.
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1: Ravi de vous retrouver pour le 7-9 de ce lundi 18 mai. On va évidemment s'intéresser à tout ce qui se passe sur votre route. On vous dit tout en compagnie aujourd'hui d'Élise Valade à l'Infotrafic. Bonjour Élise.
2: Bonjour Roald.
1: On va déjà balayer un petit peu les événements qui sont en cours et on va parler d'un accident, d'obstacles également et d'un poids lourd en panne dans le Doubs.
2: Et pour les conducteurs qui sont sur l'autoroute A6 en direction de Lyon, une voiture accidentée sur la bande d'arrêt d'urgence, kilomètre 346, un patrouilleur est sur place en protection. Pas de gêne pour la circulation après Chalon-sur-Saône, après la sortie numéro 26. Un obstacle sur l'A40, c'est une grande barre de fer, elle peut faire jusqu'à 2 mètres de long. Sur la chaussée en direction de Genève et Chamonix, kilomètre 114, c'est près d'Oyonnax dans l'Ain, après la sortie 9 de Saint-Germain-de-Joux. Et puis un camion en cours de dépannage, c'est sur la 36 en direction de Beaune et Paris, kilomètre 76. Camion arrêté sur la bande d'arrêt d'urgence. Apparemment, il n'y a plus de dégagement de fumée. Après Éclairval, Lys sur le Doubs, le début d'incendie commence à être maîtrisé.
1: Élise, on s'intéresse aussi ce matin au trafic pendulaire, à ce qui se passe autour des grandes villes à Lyon et à Paris.
2: À Lyon, ça va mieux. Pour le passage du tunnel de Fourvière, on est passé de 20-25 minutes à 10 minutes pour ceux qui vont viser Lyon-Centre et qui se trouvent sur la M6. Plus à l'est, une dizaine de minutes à patienter dans les 5 derniers kilomètres de l'A42 entre le parc de Miribel et le périphérique lyonnais. Rien d'inhabituel. Et puis pour les conducteurs qui sont en Ile-de-France, une heure est nécessaire, pas loin, hein, 55 minutes. Depuis la jonction avec la Francilienne sur l'autoroute A6 pour arriver, porte d'Italie ou porte d'Orléans. Trafic d'heures de pointe et beaucoup de monde sur la route ce lundi matin.
1: Et puis vous noterez, on en a parlé il y a quelques instants, l'autoroute A6 en région lyonnaise, elle sera fermée ce soir, tous les soirs de la semaine, entre 21h et 6h, direction Paris, entre les sorties 31.2, 31.1 de Villefranche-sur-Saône pour des travaux de chaussée, donc la nuit, des déviations bien sûr qui seront mises en place, et ça vient d'arriver à l'instant même, des obstacles. Élise, on va du côté de l'autoroute A5.
2: Kilomètre 149, c'est dans le département de l'Aube, obstacle sur l'A5 en direction de Paris, après avoir passé la sortie 22 de la forêt d'Orient, on est près de 3.
1: Bon, du côté de la météo, ça se passe plutôt pas mal sur votre trajet. Un petit peu de pluie peut-être quand même sur l'Est, hein, c'est assez localisé, rien de bien méchant. On va tout de suite faire un détour par la rédaction de France Info pour les titres de l'actualité.
3: Et à la une, Antoine Geoffin, Gérald Darmanin en visite en Algérie aujourd'hui.
4: Le ministre de la Justice entend plaider la cause de Christophe Glaize, journaliste français condamné en appel à 7 ans de prison pour apologie du terrorisme. Le garde des Sceaux parlera aussi coopération judiciaire, lutte contre le terrorisme et le narcotrafic. Le scandale des violences dans le périscolaire à Paris, un animateur en détention provisoire selon la procureure qui dit enquêter sur plus d'une centaine d'écoles et crèches de la capitale, 78 agents suspendus depuis janvier 31 pour des soupçons de violence sexuelle. Patrick Bruel dénonce des rumeurs parfois absurdes et écœurantes. Flavie Flamand l'a accusé de viol au début des années 90. Le chanteur dit avoir vécu avec l'animatrice une brève histoire sans contrainte ni violence, dit-il. Il est visé par 5 plaintes pour viol en France. Le MV Ondus arrive ce matin à Rotterdam. Le navire touché par l'antivirus n'a que son équipage et 2 soignants à son bord, 27 personnes au total. Le risque global de contamination est faible selon l'Organisation Mondiale de la Santé. Lille finit 3e de Ligue 1 et jouera la prochaine Ligue des Champions. Lyon 4e devra passer par des barrages. L'OM jouera la Ligue Europa la saison prochaine grâce à sa victoire contre Rennes. Nice barragiste et affrontera Saint-Etienne pour rester dans l'élite.
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1: Et 7 jours sur 7 et 24 heures sur 24, vous le savez, vous ne bougez pas, on va revenir dans quelques instants. On verra aussi que, et on parlera de travaux qui vont avoir lieu au sud de Beaune sur la 6, on va en reparler dans quelques minutes. Avant cela, le retour de la musique, l'un des cartons du moment, c'est Manon Lisa sur Autoroute Info, le petit pêcheur. Bon voyage.
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2: Un obstacle signalé sur l'autoroute A40 direction Mâcon, kilomètre 110. C'est après avoir passé à Bellegarde, la sortie numéro 10. Après le 2e tunnel autoroutier, il y a un obstacle signalé sur les voies de l'autoroute A40. Un patrouilleur se rend sur place, kilomètre 110, dans le département de l'Ain, à l'approche d'Oyonnax, pour dégager les voies de circulation.

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2: Et priorité à la sécurité du patrouilleur qui intervient en ce moment sur l'A40. Il s'apparaît à traverser les voies de circulation, kilomètre 112, 113. Il va ramasser une barre de fer qui se trouve sur la file de gauche, sur l'A40, direction Genève-Chamonix. C'est pas très loin d'Oyonnax, après la sortie 9 Saint-Germain-de-Joux. Attention, intervention, kilomètre 112. Ça ne prendra que quelques instants, mais pendant ces quelques instants, le patrouilleur est très vulnérable. Il est à pied alors que la circulation continue de passer à

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2: Allez, de retour avec nous sur Autoroute Info. Elise, on va peut-être reparler de cette intervention sur un poids lourd en difficulté du côté des Vosges.
3: Sur la 31, c'est un camion porte-voiture qui est en cours d'évacuation après une panne moteur. Sur la 31, direction Beaune-Lyon, kilomètre 180. Pour le moment, la voie de droite est neutralisée. Le garagiste va devoir tracter le camion. Les manœuvres sont en ce moment après Mirecourt, la sortie numéro 10 de la 31.
2: Il va y avoir un basculement de circulation sur la 6 entre Beaune et Chalon-sur-Saône en Bourgogne après le week-end de la Pentecôte. Jérémy Esclava a joint Jean-Emmanuel Garels, autoroute APRR, pour qu'il nous en parle.
4: Nous allons travailler sur deux ouvrages, ce qu'on appelle des passages inférieurs, hein, des ponts sur lesquels passe l'autoroute. Nous devons changer ce que l'on appelle les joints d'ouvrage, c'est-à-dire la partie qui permet de passer de la chaussée, on va dire classique, au tablier de l'ouvrage. Nous allons mettre en place un basculement de circulation un petit peu au sud de Beaune pour permettre aux entreprises de déposer complètement les joints existants et pouvoir remettre des joints neufs. Donc là, bien entendu, on ne peut pas se permettre de travailler sous neutralisation de voie puisque on change une ligne complète et transverse, on va dire, à l'autoroute. Donc un chantier qui va durer à peu près 4 semaines pour deux ouvrages d'art. Un chantier également assez impactant en termes de balisage pour nos clients, mais que nous réalisons bien entendu avant l'été, puisque les trafics nous permettent de poser des basculements sur l'autoroute A6, sur cette zone, sans créer d'impact important pour la circulation autoroutière.
2: Et lors de la traversée d'une zone de travaux, n'oubliez pas de maintenir de bons intervalles de sécurité avec le véhicule qui vous précède. Et on va revenir dans un instant, 7h15, nouveau point sur vos conditions de circulation via de compagnie. Tout de suite pour la playlist. Bon voyage, bonne matinée.
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3: Sur l'autoroute A6, l'axe Paris-Lyon, il y a un chevreuil qui a été aperçu en bordure des voies, kilomètre 129. C'est dans le département de l'Yonne, on n'est pas très loin d'Auxerre. Il y aurait donc un chevreuil entre les sorties 18 et 19 pour Joigny. Les services autoroutiers sont alertés et un patrouilleur va se rendre sur place pour tenter d'éloigner l'animal s'il est

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1: Un véhicule est signalé arrêté sur l'autoroute A6 en direction de Paris, kilomètre 42. C'est après avoir passé la sortie 13 pour Étampes, Melun, Milly, Milly-la-Forêt. C'est donc du côté du département de la Seine-et-Marne, de l'Essonne, qu'il y a un véhicule arrêté sur l'autoroute A6 direction Paris. On ne sait pas si gêne beaucoup l'écoulement de la circulation. En tout cas, l'alerte tombe à l'instant. Les services autoroutiers sont alertés. Un patrouilleur se rend.

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1: Allez, 7h15 sur Autoroute Info. On continue évidemment de regarder ce qui se passe pour vous ce matin sur la route. On va parler, Élise, d'obstacles. Il y en a sur la 40 et puis on va reparler d'un accident en Saône-et-Loire sur la 6.
2: Sur la 40, effectivement, des obstacles dans chaque direction. Alors pour les conducteurs qui sont en direction de Genève et Chamonix, il y a une grande barre de fer tombée sur la chaussée du côté gauche d'ailleurs des voies et le patrouilleur est sur place. Il va ramasser cet obstacle sur la 40, kilomètre 114, c'est après avoir passé la sortie 9 Saint-Germain-de-Joux. Dans l'autre sens, direction Mâcon, obstacle également, c'est un obstacle kilomètre 110 après Bellegarde, la sortie numéro 10 après le deuxième tunnel autoroutier. Là aussi, un patrouilleur va intervenir. Et puis, pour ce qui concerne l'accident qui s'est produit sur la 6, l'axe Paris-Lyon, le garagiste est arrivé sur place il y a quelques instants au niveau de la voiture immobilisée, kilomètre 346 sur la bande d'arrêt d'urgence. Le dépannage, l'évacuation en tout cas, est en cours sous la protection du patrouilleur sur place après Chalon-sur-Saône, la sortie 26.
1: C'est le début de semaine, l'heure de pointe autour des grandes agglomérations. Quelques perturbations à prévoir à Lyon, à Paris.
2: En Ile-de-France, au-delà des autoroutes APRR, il faudra compter une bonne cinquantaine de minutes à partir de la jonction avec la Francilienne sur l'autoroute A6 pour arriver Porte d'Italie ou Porte d'Orléans. Et plus à l'est, au bout de la 5A, 5-10 minutes pour effectuer 1 km de bouchon avant d'arriver sur la Francilienne en chaussée intérieure encombrée à cette heure-ci. Début du bouchon après le centre commercial de Carré-Sénart. Du côté de Lyon, bouchon également en vue, bouchon d'ordre de pointe, rien de très inhabituel pour un lundi matin. 10 minutes à patienter avant de passer le tunnel de Fourvière direction Lyon-Centre. 10 minutes à patienter également pour ceux qui arrivent par le parc de Miribel sur la 42 au périphérique lyonnais. Et puis sur la 46, même chose, 3 km de bouchon, 10 minutes d'attente après Rieux-la-Pape pour ceux qui vont en direction de Lyon et Marseille après la sortie numéro 4.
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1: La météo, bon, ça va beaucoup mieux qu'hier. Hein. Les averses ont fort heureusement cessé. On nous promet le retour du beau d'ailleurs dans la semaine. Pour l'instant, quelques averses possibles très localisées sur l'est du pays. Justement, on va voir comment tout cela va évoluer aujourd'hui. Avec les prévisions météo de Thibaut Corrouge de Météo France.
3: Cet après-midi, sur les deux tiers nord du pays, le ciel alterne entre timides éclaircies et passages nuageux porteurs d'averses. Elles deviennent d'ailleurs orageuses de Grand Est à Auvergne-Rhône-Alpes en passant par la Bourgogne-Franche-Comté. Des chutes de neige sont également présentes dans les Alpes à partir de 1900 mètres. L'Île-de-France et la région centre restent à distance de cette instabilité, mais il n'est toutefois pas exclu de rencontrer des orages sur l'extrême est de ces régions. Les conditions dans le sud-ouest sont bien plus clémentes, avec un temps sec et partiellement nuageux. À l'approche de la nuit, les averses se dissipent dans l'est, puis le ciel s'ennuage par l'ouest à l'approche d'une nouvelle perturbation atlantique. Côté température, les maximales sont plutôt stationnaires et légèrement sous les normales de saison. Comptez 15 degrés à Besançon, 16 à Paris, Dijon, Nancy et Annecy, 17 à Mulhouse et Bourges, 18 à Chambéry, 19 à Lyon, Pau et Bordeaux et jusqu'à 20 degrés à Grenoble. Bonne route avec Météo France sur Autoroute Info.
1: Allez, vous restez avec nous, on va revenir dans quelques instants à suivre le vrai faux d'Autoroute Info. Avant cela, un duo Time Impala et Jenny, c'est l'un des cartons du moment. On écoute ça ce matin sur Autoroute Info. Belle matinée.

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1: Et toujours avec nous sur Autoroute Info, Élise, on parle d'une intervention du côté de la 40 dans l'Ain pour ramasser un obstacle sur les voies.
2: Et c'est pas facile de ramasser un obstacle alors que la circulation continue de passer. D'ailleurs, la voie de droite est neutralisée quelques instants par les équipes sur place. Il s'agit de ramasser une grande barre de fer de près de 2 mètres de long sur la 40 direction Genève-Chamonix. On n'est pas très loin d'Oyonnax, kilomètre 114. Intervention qui a lieu en ce moment avec plusieurs personnes des autoroutes APRR sur les lieux. Après Oyonnax sur la 40, l'intervention a lieu en ce moment.
1: Allez, c'est le moment pour Paulin Caillard et Géraldine Mia de répondre à vos questions sur les travaux réalisés sur autoroute.
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3: Vrai ou faux, les chantiers autoroutiers sont parfois interrompus provisoirement pour protéger une espèce animale.
4: C'est vrai, la biodiversité est prise en compte dans la planification des travaux et fait intervenir des experts en écologie en amont de la programmation. En présence d'espèces protégées, le planning des travaux est ajusté pour ne pas perturber le cycle biologique des espèces. Les périodes de reproduction, d'hibernation ou encore de migration sont donc prises en compte.
3: Et quels animaux peuvent être concernés ?
4: Eh bien, les chauves-souris et les oiseaux nicheurs qui investissent souvent des ponts ou des viaducs. Par exemple, dans le territoire de Belfort, pour les travaux réalisés sur le viaduc de la Savoureuse sur l'A36, une attention toute particulière a été apportée à la protection des hirondelles de rivage.
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1: Et je vous dis 7h30 pour un nouveau point sur vos conditions de circulation. Avant cela, le retour de la playlist ce matin d'Autoroute Info. Jimmy Cliff arrive dans un instant. Juste après, Calogero, belle matinée.

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2: Un gros plan en Île-de-France pour les conducteurs qui quittent le bassin parisien par l'A6 en direction de Lyon, aux alentours du kilomètre 25. Il y a la jonction avec la francilienne. Et au niveau de cette jonction avec la francilienne, une information qui vient des CRS, il y aurait un autocar arrêté sur la bande d'arrêt d'urgence. Les passagers qui descendent de l'autocar vont donc peut-être bien un véhicule en panne sur les bords de l'autoroute A6. Les services autoroutiers se rendent sur place. La zone n'est pas encore.

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1: Le 7-9, effectivement, de ce lundi 18 mai. Bienvenue, on va s'intéresser évidemment à ce qui se passe sur votre trajet. Quelques événements quand même à rappeler. Elise Valade, on va notamment commencer par un véhicule puisque ça vient de nous être signalé en panne. C'est un autocar, il est en panne dans l'Essonne.
2: Pour les conducteurs qui quittent le bassin parisien par l'A6, direction Lyon, aux alentours du kilomètre 25, une information transmise par les CRS, un autocar sur la bande d'arrêt d'urgence et les passagers qui descendent du véhicule. Ça reste à vérifier. En tout cas, le patrouilleur du secteur va se rendre sur place. On en saura plus dans les prochaines minutes.
1: Tiens, on profite de notre présence du côté de la région parisienne pour voir comment ça se passe au niveau du trafic pendulaire. Quelques ralentissements, j'imagine.
2: À l'approche de Paris, il faut compter à peu près une heure pour faire les 30 derniers kilomètres depuis la jonction avec la Francilienne jusqu'à la porte d'Italie ou la porte d'Orléans sur les derniers kilomètres de l'A6. Pas de surprise, hein, en heure de pointe. Et pour les conducteurs qui, au bout de l'A5, continueront par A5A, il faudra s'attendre à patienter 10 minutes pour un peu plus d'un kilomètre de bouchon au niveau de la jonction avec la Francilienne chaussée intérieure, encombrée à cette heure-ci.
1: On fait un petit crochet par l'est de la France. Il y a un poids lourd en difficulté, on est dans le département du Doubs.
2: A36 en direction de Beaune-Paris, il est sur la bande d'arrêt d'urgence, mais la voie de droite est neutralisée par le patrouilleur sur place. Le temps du dépannage du véhicule, c'est dans un virage, on le voit retour caméra en studio. Les conducteurs sont obligés de serrer sur la gauche après Clerval, la sortie numéro 6.
1: Ouais, puis il peut y avoir des interventions sur bande d'arrêt d'urgence, des véhicules en difficulté, même si ça n'occasionne pas de gêne particulière. Vous faites attention évidemment en respectant systématiquement le corridor de sécurité en serrant sur la gauche de la chaussée. Le département de l'Ain à présent avec un animal qui a été un obstacle qui a été aperçu tout à l'heure, Élise.
2: Il s'agit d'un obstacle contre le terre-plein central, kilomètre 110, donc pas de gêne pour la circulation sur la 40, direction Mâcon. Après Bellegarde, la sortie numéro 10, le patrouilleur va aller le ramasser plus tard, quand la circulation sera un peu moins soutenue.
1: La circulation, tiens, justement, on voit ce qui se passe du côté de la région lyonnaise ce matin.
2: Il faut compter à peu près un quart d'heure pour passer le tunnel de Fourvière, tout au bout de l'autoroute A6, sur la M6, direction Lyon-Centre. Un quart d'heure également entre le parc de Méribel et le périphérique lyonnais au bout de la 42. C'est sur la 46, autoroute de contournement de Lyon par l'Est, qu'il y a le bouchon le plus important, pas loin de 20 minutes, pour 4 km de bouchon après la bifurcation avec la 432.
1: Les titres de l'actualité, tout de suite depuis la rédaction de France Info.
3: Je fin le scandale des violences dans le périscolaire à Paris.
4: Le parquet de Paris enquête sur des faits concernant une grosse centaine d'écoles et de crèches de la capitale, dit la procureure Laure Becquiau. 78 agents suspendus depuis janvier, 31 pour des soupçons de violences sexuelles, un animateur en détention provisoire. Patrick Bruel s'exprime pour la première fois depuis que Flavie Flamand l'a accusé de viol. Ce sont des rumeurs absurdes, écrit le chanteur sur son compte Instagram. Il parle d'une brève histoire avec l'animatrice au début des années 80. Patrick Bruel visé par 6 plaintes pour viol, 5 en France, 1 en Belgique. Le litre d'essence coûte ce matin 33 centimes d'euros de plus qu'avant le début de la guerre en Iran. 19% de hausse en presque 3 mois. Le gouvernement annoncera jeudi les nouvelles aides pour le mois de juin pour les secteurs les plus touchés. Le match de football Nantes-Toulouse arrêté hier à la 22e minute. Le terrain envahi par des supporters nantais, jet de fumigène sur la pelouse. La ministre des Sports dénonce des scènes de violence inacceptables.
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1: Et on va revenir évidemment dans quelques instants. On verra aussi que si vous allez en Italie prochainement par le tunnel du Fréjus, vous roulerez uniquement sur la voie de droite, alors que le tube en compte deux. On vous expliquera pourquoi l'autre voie est interdite. Tout cela, ce sera après avoir écouté Taylor Swift sur Autoroute Info. Bon voyage.

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1: De retour avec nous sur Autoroute Info et on reparle de véhicules en difficulté avec notamment cette voie qui a été neutralisée en l'Est sur l'autoroute A36, Élise.
2: Un camion arrêté en panne, il a connu un début d'incendie, c'était vers 6h30, depuis longtemps l'incendie est maîtrisé. Et le garagiste spécialisé poids lourd arrive sur place pour l'évacuer. Pour le moment, en direction de Beaune et Paris, kilomètre 76, il n'y a que la file de gauche pour passer dans un virage. Après Clerval, Lille-sur-le-Doubs, la sortie numéro 6, la voie de droite reste neutralisée sous la protection du patrouilleur. Il y a évidemment du monde sur place, passage sur une seule file sur cette portion de l'autoroute A36, kilomètre 76.
1: Pourquoi le trafic sous le tunnel du Fréjus n'est autorisé que sur l'une des deux voies de circulation que compte cet ouvrage? Jean-Marc Couvert, le directeur du tunnel franco-italien, est interrogé par Adeline Després.
3: Lorsqu'on est en circulation dans un seul sens, dans un tunnel, d'un événement, en cas d'incendie notamment, on pousse les courants d'air dans le sens de la circulation, de manière à ce que d'éventuelles fumées soient également poussées dans le sens de circulation. Ce qui veut dire que l'accès des services de secours ne peut se faire que derrière l'événement, et donc il faut garantir cet accès. C'est la raison principale.
4: La deuxième raison, c'est que le tube historique du tunnel du Fréjus, actuellement réservé au sens France-Italie, peut accueillir les deux sens de circulation en cas de problème dans l'autre tube sans changement de la signalétique en place, ce qui ne serait pas possible autrement.
3: Et puis, il y a une troisième raison. Le tube 2 est un peu plus étroit, initialement conçu comme une galerie de sécurité. Le fait d'avoir un tube plus étroit à côté ne permettrait pas d'avoir deux voies de circulation dans ce deuxième tube. Donc, par symétrie entre les deux tubes, il est préférable de maintenir la circulation sur une seule voie dans les deux sens.
1: Voilà, ce deuxième tube inauguré l'été dernier permet d'éviter le croisement des véhicules qui roulent dans l'autre sens pour plus de sécurité. On va évidemment revenir dans les prochaines minutes, 8h moins le quart, nouveau point sur vos conditions de circulation. Avant cela, les années 80, on adore, pour attaquer la semaine, The Connells 74. Bonne matinée.

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1: Allez, de retour avec nous, 8h moins le quart sur Autoroute Info. On regarde ce qui se passe un petit peu sur votre route. Je vois que vous avez saisi un ralentissement pour une zone de travaux qui est en train d'être mise en place dans l'Ain et Lys sur l'autoroute A40.
2: En direction de Genève et Chamonix, effectivement, Roald, pour les conducteurs qui traversent le département de l'Ain, il va y avoir des gros travaux qui vont durer plusieurs jours. Et pour le moment, seule la file de gauche est neutralisée en direction de Genève et Chamonix après la bifurcation avec la 42. Mais déjà, un engorgement au niveau de cette zone de travaux qui se met en place pour les conducteurs sur l'autoroute A40, ralentissement de 1 à 2 km avant de rentrer dans le balisage puisque le nombre de voies est réduit.
1: Et puis on va reparler d'un poids lourd en difficulté dans l'est de la France, dans le département du Doubs.
2: À 36, en direction de Beaune-Paris, kilomètre 76, la voie de droite est neutralisée après Clerval-Lille-sur-le-Doubs. La sortie numéro 6, un garagiste va intervenir pour évacuer le camion en panne. Pour le moment, une seule voie pour passer la file de gauche.
1: Et on s'intéresse aussi, Élise, ce matin, à ce qui se passe autour des grandes villes à Lyon et Paris.
2: Avec de plus en plus de monde à l'approche de Paris par l'autoroute A6, ce sont les 35 derniers kilomètres après le Coudray-Monceau qui sont encombrés pour rejoindre la capitale. Plus d'une heure est nécessaire pour 35 kilomètres. Et plus à l'est, à la jonction entre 5A et National 104 à Tigerie, dans le département de l'Essonne, 10 minutes pour 2 kilomètres de bouchons avant d'arriver sur la N104 intérieure, complètement encombrée.
1: On a parlé de travaux qui sont en train d'être mis en place du côté de l'autoroute A40. Il y en aura d'autres à prévoir, des travaux les nuits de cette semaine du côté de l'autoroute A6 au nord de Lyon, puisque cet axe sera fermé en direction de Paris entre les sorties 31.2 de Villefranche-Sud et 31.1 de Villefranche, donc entre 21h et 6h demain matin. Donc fermeture tous les soirs de cette semaine, en tout cas jusqu'à jeudi. Des déviations locales seront mises en place, bien sûr.
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1: La météo, un petit peu de pluie sur l'est, très localement possible si vous roulez du côté de la 36, attention quand même, on va voir évidemment comment tout cela va évoluer. Les prévisions, c'est avec Thibaut Courrouge ce matin de Météo France.
3: Cet après-midi, sur les deux tiers nord du pays, le ciel alterne entre timides éclaircies et passages nuageux porteurs d'averses. Elles deviennent d'ailleurs orageuses de Grand Est à Auvergne-Rhône-Alpes en passant par la Bourgogne-Franche-Comté. Des chutes de neige sont également présentes dans les Alpes à partir de 1900 mètres. L'Île-de-France et la région centre restent à distance de cette instabilité, mais il n'est toutefois pas exclu de rencontrer des orages sur l'extrême est de ces régions. Les conditions dans le sud-ouest sont bien plus clémentes, avec un temps sec et partiellement nuageux. À l'approche de la nuit, les averses se dissipent dans l'est, puis le ciel s'ennuage par l'ouest à l'approche d'une nouvelle perturbation atlantique. Côté température, les maximales sont plutôt stationnaires et légèrement sous les normales de saison. Comptez 15 degrés à Besançon, 16 à Paris, Dijon, Nancy et Annecy, 17 à Mulhouse et Bourges, 18 à Chambéry, 19 à Lyon, Pau et Bordeaux et jusqu'à 20 degrés à Grenoble. Bonne route avec Météo France sur Autoroute Info.
1: Allez, vous restez avec nous, le retour de l'infotrafic dans un instant. On va repartir avec celle qui fera la tournée des festivals cet été, notamment Solidaise en juin prochain. Voici Elena sur Autoroute Info ce matin. Bon voyage.

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8: Toujours avec nous sur Autoroute Info, Élise, on reparle d'un ralentissement mis en place pour permettre la mise en place d'une zone de travaux sur l'autoroute A40.
9: Alors, c'est la file de gauche qui est neutralisée avant la mise en place d'une grande zone de travaux dans le département de l'Ain sur la 40. Et au passage de ces travaux, il y a un kilomètre de circulation au ralenti. Le passage en environ 5 minutes d'après les remontées GPS dont on dispose en studio. Pas très loin d'Oyonnax. Après la bifurcation avec l'autoroute A42, on le voit retour caméra en studio, effectivement, les véhicules roulent au pas.
8: Et on va revenir évidemment à 8h, nouveau point sur vos conditions de circulation. Les Beach Boys tout de suite.

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1: Autoroute A6, accident en direction de Paris, kilomètre 33 au niveau de la sortie 10 pour Corbeil-Essonne. On n'en sait pas plus quant au nombre de véhicules impliqués, la position sur les voies et l'importance que cela a pour l'écoulement du trafic. Un secteur avec beaucoup de circulation à cette heure-ci et donc un accident sur la 6, kilomètre 33 au niveau de Corbeil-Essonne, sortie numéro 10. Les services autoroutiers seront

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1: Ravi de vous retrouver, vous êtes les bienvenus, il est tout juste 8h.
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1: Allez, on s'intéresse évidemment à ce qui vous attend sur votre route ce matin. On va commencer, Élise, par un accident. Ça vient d'arriver dans le département de l'Essonne, l'autoroute A6.
2: Un motard renversé en travers de l'autoroute S6 et pour les conducteurs qui vont arriver au niveau de l'accident, le passage uniquement sur la file de gauche, il y a un camion qui s'est arrêté juste avant pour mettre son camion en protection routière qui bloque la voie du milieu et puis une partie de la voie de droite. Il y a des bouchons habituellement en heure de pointe à cette heure-ci sur cette partie de l'autoroute A6, le bassin parisien, eh bien ça va augmenter les bouchons en amont, cet accident de moto. Alors, pour les conducteurs qui sont dans le bouchon, il s'agit évidemment de laisser un accès par la bande d'arrêt d'urgence pour permettre au secours d'arriver.
1: Bah justement, tiens, les temps de parcours autour de Paris, on en est où alors, où l'on parle?
2: Alors, évidemment, hein, ça se confirme très très vite, un bouchon qui a nettement augmenté. Il faut 1h20 pour les 35 derniers kilomètres de l'autoroute A6, donc début des bouchons après la sortie 13 de Milly-la-Forêt.
1: On fait un petit crochet par l'A36 puisqu'il y a une intervention qui se poursuit dans le département du Doubs. Puis on va parler aussi d'un ralentissement qui s'est formé du côté de l'A40 dans une zone de travaux.
2: Alors dans la zone de travaux sur l'A40, il faudra patienter environ 5-10 minutes, même pas, hein, pour passer le chantier qui est en place après la bifurcation avec l'autoroute A42. Une circulation qui se fait au ralenti, on le voit en retour caméra en studio direction Genève-Chamonix. Et puis pour les conducteurs qui sont sur l'autoroute A36 dans le département du Doubs, un camion a dépanné. D'ailleurs, le garagiste est arrivé sur place. La voie de droite est toujours neutralisée en direction de Beaune et Paris, kilomètre 76, le temps du dépannage. C'est après Clerval, la sortie numéro 6.
1: On a vu ce qui se passait à Paris, notamment en termes de temps de parcours. La région lyonnaise également, quelques ralentissements habituels ce matin.
2: À peu près un quart d'heure avant de pouvoir passer le tunnel de Fourvière direction Lyon-Centre sur la M6. Un peu plus d'un quart d'heure entre le parc de Miribel et le périphérique lyonnais, pas loin de 20 minutes hein, quand même. Et sur le contournement est de Lyon, une douzaine de kilomètres au ralenti. Ça commence à partir de Rieux-la-Pape, ça se poursuit en direction de Marseille, au-delà de la bifurcation avec la 42, une demi-heure pour 12 kilomètres. C'est ce qu'indique la remontée GPS.
1: Et pour les titres de l'actualité, direction la rédaction de France Info.
3: Et à la une, Antoine Geoffin, le prix de l'essence en forte augmentation.
4: Plus 18% en moyenne par rapport à ce que vous payiez à la pompe avant le début de la guerre en Iran. Le gouvernement dévoilera jeudi ses nouvelles aides pour le mois de juin. Elles ne seront pas généralisées. Gérald Darmanin en Algérie aujourd'hui, le ministre de la Justice est le troisième membre du gouvernement français à se rendre dans le pays en 4 mois. L'objectif majeur de sa visite, selon son cabinet, faire avancer la cause de Christophe Glaize, le journaliste français condamné à 7 ans de prison pour apologie du terrorisme. À Paris, près d'une école maternelle sur 3 visée par une enquête du parquet pour des violences sur des enfants, annonce la procureure de Paris. 78 agents du périscolaire suspendus depuis janvier, dont 31 pour des soupçons de violences sexuelles, l'un d'entre eux en détention provisoire. Patrick Bruel se défend. Sur son compte Instagram, il dénonce des rumeurs absurdes après le dépôt de plainte pour viol de Flavie Flamand. Selon l'animatrice, le chanteur l'a violée en 1991 quand elle avait 16 ans et lui le double.
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1: Allez, vous ne bougez pas, on va revenir dans un instant. On verra si on peut changer un seul pneu de son véhicule dans quelques minutes. Avant cela, retour de la playlist d'Autoroute Info, c'est avec Alex Warren ce matin.

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2: Et toujours avec nous sur Autoroute Info, Élise, on reparle de cet accident, c'est gênant, c'est dans le département de l'Essonne.
3: Et d'ailleurs, l'accès à l'autoroute a été déconseillé et déconseillé désormais pour les conducteurs qui sont à l'extérieur et qui comptaient prendre l'A6 en direction de Paris à Milly-la-Forêt, au niveau du diffuseur numéro 13, un peu plus loin. Un bouchon qui augmente très vite. Un motard renversé et sur la voie du milieu. Les pompiers sont arrivés il y a quelques instants. Le passage se fait encore sur la file de gauche. Mais évidemment, un bouchon s'est formé en amont. Au moins une heure et demie est nécessaire pour passer toutes les perturbations depuis ce bouchon jusqu'à la porte d'Italie ou la porte d'Orléans sur l'autoroute A6. Donc peut-être bien un secteur à éviter pour ceux qui nous écoutent, qui ne sont pas encore rentrés sur l'autoroute A6 du côté du bassin parisien.
2: Voilà, en moins d'une minute, les réponses aux questions que vous vous posez sur le changement de pneumatique sur votre véhicule. Adeline Després interrogée, Coralie Maslow d'Allopneu.com.
4: Je crève, est-ce que je peux remplacer uniquement un pneu ?
5: Si le pneu est réparable, pas de sujet, parce que le garagiste va pouvoir vous le réparer. En revanche, si le pneu n'est pas réparable, il est impératif de changer les deux pneus pour avoir une bonne adhérence et une bonne sécurité sur la route.
4: Les pneus pour les véhicules 4x4, si on en change un, on change les quatre ?
5: Sur un véhicule 4x4, il est indispensable de changer ses quatre pneus en même temps, quatre roues motrices pour sa sécurité déjà et une bonne adhérence, pour avoir les mêmes pneus sur les deux essieux et parce qu'il y a un risque aussi important de casser le différentiel de la voiture.
4: Avant de partir, on s'assure du bon état de ces pneus. Qu'est-ce qu'il faut regarder ?
5: Pas de boursouflure, pas d'hernie, etc. Vérifier l'usure, bien évidemment. Le mieux est de le faire avec un professionnel afin de vérifier que les pneus ne sont pas usés. Et si c'est le cas, faire le changement juste avant le départ.
2: Voilà, sur autoroute, 5% des accidents mortels sont dus à des éclatements de pneus. C'est pourquoi dans toutes les stations qui bordent l'autoroute, le gonflage des pneus est un service gratuit. On va revenir dans un instant, évidemment. 8h15, nouveau point sur vos conditions de circulation. Madonna, tout de suite pour la musique. Bonne matinée.

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1: Sur la 31, en direction de Nancy, en direction du Nord, kilomètre 27, une voiture est arrêtée sur la bande d'arrêt d'urgence. Une personne à bord victime d'un malaise. Et c'est après Nuit Saint-Georges, la sortie numéro 1 pour les conducteurs qui sont en Côte d'Or. Les pompiers sont en route. Le patrouilleur est déjà sur place en protection un peu après l'aire de service de Gevrey-Chambertin sur la 31.

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1: Allez, 8h15 sur Autoroute Info et on retourne évidemment dans l'Essonne, l'autoroute A6. Il y a eu tout à l'heure un accident et c'est bien gênant, Élise.
2: C'est en direction de Paris, kilomètre 33, qu'un motard a été renversé et les pompiers interviennent en ce moment. Hein. Tout se passe sur la voie du milieu de l'autoroute S6, kilomètre 33, après la sortie 13 de Milly-la-Forêt. D'ailleurs, l'accès à l'autoroute est déconseillé au niveau de ce diffuseur 13 en direction de Paris. Un long bouchon s'est formé en amont. Le passage se fait uniquement sur la file de gauche. On est en pleine heure de pointe et c'est très compliqué. Il faut au moins une heure et demie pour faire le trajet depuis le début du bouchon jusqu'à la porte d'Italie ou la porte d'Orléans sur l'autoroute A6, un passage donc sur une seule file et intervention des pompiers en cours.
1: Forcément, les temps de parcours qui sont augmentés suite à cet événement. On va aussi parler ce matin d'un ralentissement dans l'Ain sur la 40 et d'un poids lourd en panne dans l'Est de la France.
2: Dans le département de l'Ain, il y a des travaux qui se mettent en place, des grands travaux hein, qui vont durer plusieurs jours. Et pour le moment, la file de gauche est neutralisée. En direction de Genève-Chamonix, ça ralentit la circulation sur près de 5 km. Il faut compter, d'après les remontées GPS, à peu près un quart d'heure hein, pour faire ces 5 km. C'est après la bifurcation avec la 42. Et puis, il y a aussi une intervention qui est toujours d'actualité sur l'autoroute A36 à cause d'un poids lourd en panne. Il s'est mobilisé un petit peu avant 7h en direction de Beaune et de Lyon et il va être évacué par le garagiste spécialisé poids lourd arrivé sur place depuis un moment, kilomètre 76. C'est après Clerval, la sortie numéro 6, la voie de droite reste neutralisée. C'est dans un virage, hein, évidemment, une situation un petit peu délicate et le patrouilleur reste là en protection.
1: Et on jette un œil aussi à ce qui se passe autour de la région lyonnaise, Élise.
2: De la circulation de début de journée, rien de très surprenant, en tout cas pour ceux qui ont l'habitude, hein, qui font les trajets domicile-travail tous les matins. Il faudra compter bien un quart d'heure avant de passer le tunnel de Fourvière direction Lyon-Centre. Facilement 20 minutes entre le parc de Miribel et le périphérique lyonnais pour les conducteurs qui sont sur la 42. Et pour les conducteurs qui emprunteront la 46 autoroute de contournement de Lyon par l'Est, des ralentissements qui débutent à partir de Rieux-la-Pape. En tout sur une bonne douzaine de kilomètres hein, en continuant en direction de Marseille, il faudra compter une vingtaine de minutes.
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1: La météo, c'est plutôt calme ce matin. On va voir comment tout cela va évoluer dans les heures qui viennent. Prévision, c'est avec Thibaut Courrouge de Météo France ce matin.
3: Cet après-midi, sur les deux tiers nord du pays, le ciel alterne entre timides éclaircies et passages nuageux porteurs d'averses. Elles deviennent d'ailleurs orageuses de Grand Est à Auvergne-Rhône-Alpes en passant par la Bourgogne-Franche-Comté. Des chutes de neige sont également présentes dans les Alpes à partir de 1900 mètres. L'Île-de-France et la région centre restent à distance de cette instabilité, mais il n'est toutefois pas exclu de rencontrer des orages sur l'extrême est de ces régions. Les conditions dans le sud-ouest sont bien plus clémentes, avec un temps sec et partiellement nuageux. À l'approche de la nuit, les averses se dissipent dans l'est, puis le ciel s'ennuage par l'ouest à l'approche d'une nouvelle perturbation atlantique. Côté température, les maximales sont plutôt stationnaires et légèrement sous les normales de saison. Comptez 15 degrés à Besançon, 16 à Paris, Dijon, Nancy et Annecy, 17 à Mulhouse et Bourges, 18 à Chambéry, 19 à Lyon, Pau et Bordeaux et jusqu'à 20 degrés à Grenoble. Bonne route avec Météo France sur Autoroute Info.
1: Et vous ne bougez pas, bien sûr, on va revenir dans les toutes prochaines minutes. On verra aussi que d'importants travaux sont menés sur la 6 dans le secteur de Villefranche au nord de Lyon. Ils entraînent la fermeture de l'autoroute les nuits de la semaine. Alors pourquoi cet axe majeur doit-il être coupé? On vous explique tout cela dans un instant, juste après avoir écouté le tout dernier Bruno Mars. Bonne route.

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1: Un obstacle sur la 36 est signalé au kilomètre 77 en direction de Beaune et Paris. Après Clerval, Lille-sur-le-Doubs, la sortie numéro 6, kilomètre 77, obstacle sur la chaussée. Un patrouilleur va aller sur place pour dégager les voies de circulation.

0: accident gênant dans l'Essonne, l'autoroute A6.
1: Et il y a un motard qui a été renversé, kilomètre 33 en direction de Paris. C'est après la sortie 13 de Milly-la-Forêt. Les pompiers sur place le prennent en charge et sont sur le point de l'évacuer. Mais pour le moment, au passage de l'accident, il n'y a toujours que la file de gauche pour passer. Ça explique la formation de ce bouchon plus long que d'habitude pour les conducteurs à l'approche de Paris sur l'autoroute A6. Il débute aux alentours du kilomètre 38 et d'ailleurs l'accès en amont au niveau du diffuseur 13 de Milly-la-Forêt reste déconseillé pour les conducteurs en direction de la capitale pour éviter de grossir les rangs de ce bouchon qui s'étire sur au moins 5 km à l'approche de Paris.
0: Au nord de Lyon, la 6 est au cœur d'un chantier d'envergure sur 6 km avec des fermetures nocturnes à la clé. Quels travaux sont menés exactement, Antoine Oppard?
2: Une autoroute, avec le temps, eh bien ça s'abîme. Qui plus est, quand elle est très empruntée, comme la 6. C'est dans le secteur de Villefranche que des travaux sont nécessaires pour refaire la chaussée qui s'est détériorée au fil des années. Ils doivent permettre de renouveler ce qu'on appelle l'enrobé. Dominique Riguier, des autoroutes APRR.
3: On est en train de reprendre donc les enrobés en pleine largeur sur toutes les voies, donc sur la voie rapide, la voie médiane, la voie lente et la BEU.
2: Donc la voie de gauche, la voie du milieu, la voie de droite et la bande d'arrêt d'urgence.
3: Exactement. Donc on reprend par substitution, c'est-à-dire qu'on vient raboter une couche et on vient la remettre en place.
2: Et pour réduire les ressources utilisées pendant le chantier, une partie de l'ancienne enrobée est utilisée pour la fabrication du nouveau.
3: On va mettre des agrégats d'enrobée dans la nouvelle couche. On recycle 30% de l'ancienne enrobée dans le nouveau.
2: Les autoroutes APRR profitent de la fermeture nocturne de la 6 pour entreprendre d'autres travaux.
3: On va en profiter pour faire donc les travaux sur les ponts, faire plein de choses en même temps pour essayer de maximiser le temps.
2: Cela nécessite la mobilisation de plusieurs entreprises.
3: On a un groupement donc de 3 entreprises
2: et celle de nombreux ouvriers.
3: On est à peu près de nuit 120 personnes.
0: Voilà, ces travaux entraînent la fermeture de la 6 en direction de Paris. Toutes les nuits, du lundi soir au vendredi matin, jusqu'au 12 juin, entre les sorties 31.2 et 31.1 de Villefranche, et entre le 15 juin et le 19 juin, c'est un basculement de circulation qui sera en place la nuit uniquement entre ces mêmes sorties. On va revenir dans un instant, 8h30, tout de suite, la musique avec Matt Cohn.

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1: 8h30, bonjour, bienvenue, merci d'être avec nous lundi 18 mai. On va s'intéresser, Lise, d'abord à cet accident qui reste bien gênant sur l'autoroute A6 dans l'Essonne.
2: En direction de Paris, kilomètre 33, un motard a été renversé. Les pompiers sont toujours sur place et prennent en charge le motard. Pour le moment, le passage se fait uniquement sur la file de gauche après la sortie 13 de Milly-la-Forêt. Un bouchon, évidemment, vous vous en doutez, s'est formé en amont. Pour l'heure, au moins 6-7 kilomètres de bouchon. D'ailleurs, la sortie est conseillée à Milly-la-Forêt. L'accès est déconseillé pour rentrer sur l'autoroute au niveau de ce diffuseur numéro 13 pour éviter de grossir les rangs de ce bouchon en direction de Paris sur l'autoroute A6. En tout, pour les conducteurs qui, malgré tout, se retrouveront au début de cette perturbation, il faudra compter près d'1h20 pour faire les 30 derniers kilomètres jusqu'à la porte d'Italie ou la porte d'Orléans. Et plus à l'est, à Tigerie, dans le département de l'Essonne, on reste dans le bassin parisien, bouchon d'heure de pointe qui a bien du mal à se désengorger. Il faut compter un quart d'heure maintenant pour 2 km de bouchon avant d'arriver sur la N104 intérieure. Un bouchon qui débute après le centre commercial de Carré-Sénart.
1: On parle aussi d'un ralentissement. Là, on va dans le département de l'Ain sur l'A40 dans une zone de travaux.
2: En direction de Genève-Chamonix, après la bifurcation avec l'A42, 5 km se font ralentir, à peu près un quart d'heure pour traverser ces travaux sur l'autoroute des Titans.
1: Voilà, et puis un poids lourd en panne avec une voie droite neutralisée, la 36 dans le Doubs, direction Beaulieu-Paris, on est au kilomètre 76 une fois passé le diffuseur 6 entre Sochaux et Besançon. Ça vient d'arriver à l'instant, Élise, un accident du côté de l'autoroute A39 apparemment.
2: Alors, c'est assez flou, y compris pour la localisation. Ce serait au tout début de la 39, au niveau de la rocade de Dijon. En arrivant sur cette rocade, peut-être bien, mais en ignorant le nombre de véhicules impliqués, la position sur les voies et les conséquences pour la circulation. C'est une toute première alerte avec juste un point kilométrique, le point kilométrique zéro de la 39.
1: Et pour finir, un petit détour par la région lyonnaise, les difficultés du matin qui restent en place, hein, toujours.
2: Avant de passer le tunnel de Fourvière, direction Lyon-Centre, une bonne douzaine de minutes à patienter sur la M6, 2 à 3 km de bouchon. Sur la 42, en arrivant à Lyon, 20 minutes pour les 5 derniers kilomètres entre le parc de Miribel et le périphérique lyonnais. Et puis encore un trafic bien ralenti après Rieux-la-Pape, la sortie numéro 4 pour les conducteurs sur la 46, direction Marseille.
1: Et on fait un détour par la rédaction de France Info tout de suite pour les titres de l'actualité.
3: Pour le moment, c'est le rappel des titres. Antoine Geoffin à la une. Le président du Centre National du Cinéma regrette un gâchis.
4: Gaëtan Bruel réagit sur France Inter au propos du directeur général de Canal+, Maxime Saada, qui dit ne plus vouloir travailler avec les 600 signataires de la tribune anti-Vincent Bolloré, le patron du groupe Canal. Ce texte paru il y a une semaine dans le journal Libération dénonce l'emprise croissante du milliardaire sur le cinéma français. À Paris, près de 100 écoles visées par une enquête pour des soupçons de violence, notamment sexuelle, sur des enfants. Selon la procureure de Paris, 78 agents suspendus depuis janvier, l'un d'entre eux en détention provisoire. Le nouveau maire de la capitale, Emmanuel Grégoire, a fait de ce sujet une priorité avec un plan à 20 millions d'euros. Début aujourd'hui à Marseille du procès de Félix Binghi, soupçonné d'être le patron du clan Yoda qui gérait plusieurs points de deal dans la ville, alors que plusieurs fusillades mortelles liées au trafic ont eu lieu la semaine dernière à Nice, à Nantes. Pour en parler, le journaliste spécialiste du grand banditisme Frédéric Bloquin et l'invité du 8:30 France Info.
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1: Et on va évidemment revenir dans quelques instants. On fera le point sur les interdictions de circulation qui concernent les poids lourds certains jours de l'année. Ce sera juste après Joseph Kamel. À tout de suite. 200.

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1: Et on repart les listes de cet accident qui est bien gênant dans l'Essonne. On est sur l'autoroute A6.
2: 7 km de bouchon en amont, pas loin de 3 quarts d'heure pour traverser. C'est 7 km de bouchon après la sortie 13, Milly-la-Forêt sur la 6 direction Paris. La sortie de l'autoroute est conseillée, cette sortie numéro 13 en amont. L'accès est déconseillé à Milly-la-Forêt, diffuseur 13 Milly-la-Forêt pour les conducteurs qui comptent aller en direction de Paris par la 6. Il y a eu un accident impliquant un motard, il est pris encore en charge sur place par les pompiers. Le passage là où s'est produit l'accident, kilomètre 33, se fait uniquement sur la file de gauche, ce qui engorge complètement la circulation.
1: Allez, on s'intéresse maintenant aux interdictions de circulation qui concernent les poids lourds. Ont-ils le droit de rouler le week-end et pendant les vacances ou les jours fériés? On fait le point avec Elliot Monod.
3: En France, des interdictions de circulation concernent bel et bien les poids lourds, qui s'appliquent en général aux véhicules de transport de marchandises de plus de 7,5 tonnes. Toute l'année, ils n'ont pas le droit de rouler du samedi soir 22h jusqu'au dimanche soir à la même heure. Ces interdictions s'appliquent aussi chaque veille de jour férié dès 22h et pour une durée de 24 heures. Pendant les périodes de vacances, été comme hiver, ces interdictions s'étendent généralement au samedi de 7h à 19h. Mais ça ne veut pas dire qu'il n'y a aucun poids lourd ces jours-ci sur la route. D'abord, il y a une fenêtre de 3 heures où ils peuvent circuler les samedis de fort trafic, de 19 à 22 heures, et des dérogations s'appliquent dans certains cas, comme pour les transports de denrées périssables, d'hydrocarbures ou de marchandises à caractère médical. Pour les autres, en cas de non-respect de l'interdiction, les chauffeurs s'exposent à une amende pouvant aller jusqu'à 1 500 € pour une personne physique, 3 750 € pour une personne morale, d'un risque de suspension du permis de conduire et d'une perte de 3 points.
1: Et vous restez avec nous, 9h moins le quart, pour un nouveau point sur vos conditions de circulation. On parlera évidemment de l'accident du côté de l'A6 dans l'Essonne. Ça pose pas mal de problèmes tout de suite. Dire Straits, Sultan of Swing. Bon voyage, bonne matinée.

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1: Allez, de retour avec nous sur Autoroute Info ce matin. Et on retourne dans l'Essonne, la région parisienne. Il y a eu un accident tout à l'heure et c'est gênant, Elisa.
2: Un accident qui s'est produit juste avant 8 heures. Alors, depuis quelques minutes, il y a désormais deux voies pour passer au kilomètre 33, là où un motard a été renversé. Et les pompiers sont toujours sur place pour le prendre en charge. D'ailleurs, en amont, hein, il est conseillé d'éviter le secteur. Il faut prendre la sortie 13, fléchée Milly-la-Forêt. L'accès à l'autoroute est déconseillé à Milly-la-Forêt, diffuseur 13, et même encore avant à Malesherbes, diffuseur 14, pour aller sur la 6 en direction de Paris. Il y a 7 à 8 kilomètres de bouchons en amont, au moins 3 quarts d'heure de temps de traversée à cause de cette perturbation sur l'autoroute A6, perturbation bien installée dans le département de l'Essonne.
1: On va parler aussi d'un autre ralentissement, là ça s'est formé dans l'Ain, la 40 dans une zone de travaux.
2: En direction de Genève et Chamonix, après la bifurcation avec la 42, circulation au ralenti avec la voie de gauche qui reste neutralisée, des grands travaux qui vont être mis en place pour plusieurs jours. Et il y a au moins un quart d'heure de temps de traversée pour 5 km au ralenti. D'ailleurs, pour les conducteurs qui nous écoutent, qui sont du côté du Lyonnais, pour rejoindre la Haute-Savoie, il est conseillé de suivre d'abord la direction de Chambéry par la 43 pour éviter l'autoroute A40 où les choses pourraient se corser au fil des minutes, des heures qui viennent.
1: Oui, itinéraire de substitution emprunté. C'est peut-être judicieux vu ce qui se passe du côté de la 40. On va aussi parler du trafic habituel pendulaire à Lyon. Encore quelques ralentissements à prévoir à cette heure-ci.
2: Avant de passer le tunnel de Fourvière direction Lyon-Centre, un quart d'heure, ça ne bouge pas, pour 2 km de bouchons sur la M6. Circulation au ralenti, un quart d'heure également entre le parc de Méribel et le périphérique lyonnais sur l'autoroute A42. Pour les conducteurs sur l'A46, contournement est de Lyon, et ça coince à partir de Rieux-la-Pape sur 5 à 6 km en direction de Marseille jusqu'au secteur de Mézieux.
1: Des zones de travaux à prévoir, on en a parlé tout à l'heure, mais sachez, notez que l'autoroute A6 sera fermée tous les soirs de la semaine jusqu'à vendredi matin entre 21h et 6h dans le Rhône, en région lyonnaise, en direction de Paris, entre les diffuseurs 31.2 de Villefranche-Sud et 31.1 de Villefranche sur Saône pour des travaux sur la chaussée, donc ça se passe la nuit. Des déviations, évidemment, qui seront mises en place tout au long de cette fermeture.
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1: La météo, bon, ça se passe bien, rien à voir avec la journée d'hier. Quelques éclaircies même par endroit. On va voir comment tout cela va évoluer. Prévision météo signée Thibaut Courrouge de Météo France ce matin.
3: Cet après-midi, sur les deux tiers nord du pays, le ciel alterne entre timides éclaircies et passages nuageux porteurs d'averses. Elles deviennent d'ailleurs orageuses de Grand Est à Auvergne-Rhône-Alpes en passant par la Bourgogne-Franche-Comté. Des chutes de neige sont également présentes dans les Alpes à partir de 1900 mètres. L'Île-de-France et la région centre restent à distance de cette instabilité, mais il n'est toutefois pas exclu de rencontrer des orages sur l'extrême est de ces régions. Les conditions dans le sud-ouest sont bien plus clémentes, avec un temps sec et partiellement nuageux. À l'approche de la nuit, les averses se dissipent dans l'est, puis le ciel s'ennuage par l'ouest à l'approche d'une nouvelle perturbation atlantique. Côté température, les maximales sont plutôt stationnaires et légèrement sous les normales de saison. Comptez 15 degrés à Besançon, 16 à Paris, Dijon, Nancy et Annecy, 17 à Mulhouse et Bourges, 18 à Chambéry, 19 à Lyon, Pau et Bordeaux et jusqu'à 20 degrés à Grenoble. Bonne route avec Météo France sur Autoroute Info.
1: Allez, vous restez avec nous. Le retour de l'infotrafic, ce sera dans un instant. On va repartir avec un duo ce matin pour attaquer la semaine. This is et Théodora, leur titre Mélodrama sur Autoroute Info. Bonne matinée.

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11: On reparle de cet accident gênant dans l'Essonne, c'est l'autoroute A6.
12: Un bouchon qui continue d'augmenter, 9 km de long, plus de 3 quarts d'heure de temps de traversée. C'est après la sortie 13, Milly-la-Forêt sur l'autoroute A6, direction Paris, sortie 13. Conseillé pour éviter cette zone d'accident qui a impliqué un motard, toujours pris en charge sur place par les pompiers.
11: 9h, nouveau point sur vos conditions de circulation. Vous serez toujours en compagnie d'Élise pour l'infotrafic, la musique. Tout de suite, c'est avec Matt Simons. Bon voyage, bonne route.
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1: Nous faisons la route ensemble ce matin, il est 9h.
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1: Et dans l'actualité de la route, un accident qui s'est produit juste avant 8h impliquant un motard du côté du bassin parisien. Cela engendre un long bouchon de près de 10 km sur l'A6 en direction de Paris. Aux alentours du kilomètre 43, c'est là qu'il y a le début du bouchon après la sortie 13 de Milly-la-Forêt. La sortie de l'autoroute est conseillée à Milly-la-Forêt, la sortie numéro 13. L'accès est déconseillé au niveau de ce diffuseur 13 et même encore avant à Malesherbes, l'entrée numéro 14. Les pompiers sont toujours sur place et prennent en charge le motard qui a été renversé. Le passage se fait sur deux voies au lieu des trois habituelles. La circulation s'est complètement engorgée dans ce secteur de l'autoroute A6. L'actualité trafic, c'est également plus à l'est du côté du bassin parisien, un bouchon plus classique, on va dire. C'est à Tigerie, dans le département de l'Essonne, 2 km de circulation au ralenti, parfois complètement à l'arrêt, avant d'arriver sur la francilienne, un chaussée intérieur encombré à cette heure-ci encore. Il faudra compter 10 minutes, pas moins, hein, avant de s'insérer dans les bouchons de la N104 intérieure, d'après les remontées GPS dont on dispose au studio. Un détour du côté de Dijon, où il y a eu un accrochage entre deux voitures sur l'autoroute A39, juste avant d'arriver à la rocade de Dijon. Il y a ces deux voitures sur la bande d'arrêt d'urgence, un agent routier sur place, kilomètre zéro, donc c'est vraiment au niveau de la jonction depuis la 39 pour arriver sur la rocade est dijonnaise. Et puis l'actualité trafic, c'est également un ralentissement sur l'autoroute A40 au passage d'une zone de travaux. Des travaux en direction de Genève-Chamonix, 5 km au ralenti, il faudra bien compter 10-12 minutes pour passer ce ralentissement. Et ça risque de se compliquer d'ailleurs hein, au fil des minutes, des heures qui viennent. Depuis Lyon, il est conseillé pour rejoindre la Haute-Savoie de suivre d'abord la direction de Chambéry par la 43 et seulement ensuite la direction de l'autoroute A40. Nouvelle information trafic qui nous emmène du côté du bassin parisien. Un obstacle est signalé sur la 5A en direction de la province, juste après avoir quitté la francilienne en continuant en direction de Melun à 5A. Obstacle sur la chaussée, un patrouilleur va se rendre sur place pour le ramasser. L'actualité trafic revient dans moins de 5 minutes. Restez bien à l'écoute d'Autoroute Info tout de suite. C'est l'heure de retrouver les titres de France Info.
2: Le scandale des violences dans le périscolaire à Paris. Les chiffres sont élevés, inquiétants. Selon le vice-procureur du parquet de Paris, invité de France Inter, 78 agents de la ville suspendus depuis janvier, dont 31 pour des soupçons de violences sexuelles sur des enfants. Plus d'une centaine d'écoles et de crèches de la capitale concernées par des enquêtes, dit le parquet. Sur Instagram, Patrick Bruel dénonce des rumeurs absurdes. Flavie Flamand dit avoir déposé plainte contre le chanteur pour viol au début des années 90. Il parle d'une brève histoire avec l'animatrice, ni contrainte ni violente selon lui. Gérald Darmanin, en Algérie aujourd'hui, le ministre de la Justice compte parler coopération judiciaire entre les deux pays et de Christophe Glaize, le journaliste français condamné à 7 ans de prison pour apologie du terrorisme. Les exécutions en hausse de 78% dans le monde l'an dernier d'après Amnesty International, 2700 condamnés dans 17 pays. L'Iran concentre 80% de ses mises à mort. Lille jouera la Ligue des Champions la saison prochaine. Le LOSC finit 3e de Ligue 1 devant Lyon qui devra disputer 2 tours préliminaires pour accéder à la phase de Ligue. L'OM 5e en Ligue Europa. Nice de son côté devra battre Saint-Etienne la semaine prochaine pour se maintenir en Ligue 1.
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1: Et votre route continue avec ceux qui sont très bientôt en concert ensemble à La Cigale à Paris. Ce sera le 12 juin prochain. Ils sont dans la playlist Autoroute Info. Jack et Carla pour vous accompagner.

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4: La principale difficulté peut-être sur votre trajet, c'est ce bouchon de près de 10 km qui s'est formé sur l'autoroute A6 en direction de Paris après un accident impliquant un motard dans le département de l'Essonne après la sortie 13 Milly-la-Forêt, sortie conseillée de l'autoroute en direction de Paris, un secteur à éviter, hein, 10 km de bouchon, entre 40 et 45 minutes de temps de traversée. Sur place, une voie reste neutralisée pour permettre l'intervention des pompiers toujours sur les lieux. Pour le moment, donc, un secteur difficile à l'approche du bassin parisien. Je vous retrouve pour l'actualité trafic. Ce sera à 9h15. Et tout de suite, c'est le retour de la musique. Et c'est Jet.

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1: Pour les conducteurs qui sont à l'approche de Paris par l'autoroute S6, le bouchon commence à décroître un petit peu. Après Milly-la-Forêt, la sortie numéro 13, il y a eu tout à l'heure un accident, kilomètre 33, avec un motard qui a été renversé. Là où s'est produit l'accident, maintenant il y a trois voies pour circuler. Donc on revient aux conditions normales de circulation. En revanche, le temps de l'intervention des pompiers et des secours sur place, eh bien un long bouchon s'était formé. Actuellement, on recense 7 km de bouchons environ sur l'autoroute A6 après la sortie 13, Milly-la-Forêt. Une circulation donc qui va avoir du mal à retourner à la normale pour les conducteurs sur la 6. Il est encore déconseillé de rentrer au niveau de Milly-la-Forêt, diffuseur 13, ou encore avant Malesherbes, diffuseur 14, pour continuer en direction de la capitale. L'actualité trafic du côté du bassin parisien, c'est également un obstacle qui vous concerne. Si vous quittez en ce moment la francilienne et que vous continuez en direction de la province, un obstacle, un sac de terreau tombé sur la file de droite, kilomètre zéro, donc au tout début de la 5A. Le patrouilleur du secteur va se rendre sur place pour dégager les voies de circulation. Et dans l'autre sens, sur la 5A, en provenance du centre commercial de Carré-Sénart, toujours un kilomètre de bouchon avant de s'insérer dans la circulation sur la N104 intérieure. On va quitter le bassin parisien et aller du côté de l'autoroute A40, pas très loin d'Oyonnax. Dans l'Ain, il y a des travaux et la circulation s'engorge en direction de Genève et Chamonix après la bifurcation avec l'A42. 10 minutes pour faire 5 km, donc une circulation au ralenti. Et à partir du kilomètre 135, un sérieux coup de frein. D'ailleurs, pour les conducteurs depuis Lyon, pour rejoindre la Haute-Savoie, il est conseillé de suivre d'abord la direction de Chambéry par l'A43 et seulement ensuite rejoindre l'autoroute A40. L'actualité trafic enfin du côté de la région lyonnaise. C'est une circulation d'heure de pointe et encore quelques ralentissements, mais ça va de mieux en mieux. 10 minutes pour les 4 derniers kilomètres de l'autoroute A42 entre le parc de Miribel et le périphérique lyonnais. Et avant de passer le tunnel de Fourvière, même chose, 10-12 minutes pour 3 kilomètres de trafic ralenti sur la M6 direction Lyon-Centre.
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1: Quelques beaux rayons de soleil pour vous accompagner, mais des nuages bas encore bien présents. Voilà pour les couleurs du ciel, pour vous qui êtes sur la route ce lundi matin. Quelles évolutions du côté de la météo? On le sait tout de suite avec Thibaut Corouge de Météo France.
2: Cet après-midi, sur les deux tiers nord du pays, le ciel alterne entre timides éclaircies et passages nuageux porteurs d'averses. Elles deviennent d'ailleurs orageuses de Grand Est à Auvergne-Rhône-Alpes en passant par la Bourgogne-Franche-Comté. Des chutes de neige sont également présentes dans les Alpes à partir de 1900 mètres. L'Île-de-France et la région centre restent à distance de cette instabilité, mais il n'est toutefois pas exclu de rencontrer des orages sur l'extrême est de ces régions. Les conditions dans le sud-ouest sont bien plus clémentes, avec un temps sec et partiellement nuageux. À l'approche de la nuit, les averses se dissipent dans l'est, puis le ciel s'ennuage par l'ouest à l'approche d'une nouvelle perturbation atlantique. Côté température, les maximales sont plutôt stationnaires et légèrement sous les normales de saison. Comptez 15 degrés à Besançon, 16 à Paris, Dijon, Nancy et Annecy, 17 à Mulhouse et Bourges, 18 à Chambéry, 19 à Lyon, Pau et Bordeaux et jusqu'à 20 degrés à Grenoble. Bonne route avec Météo France sur Autoroute Info.
1: Un petit coup d'œil du côté de la Bourgogne, secteur de Chalon-sur-Saône, une voiture arrêtée, mal stationnée dans la bretelle de sortie. Elle est sur la bande d'arrêt d'urgence pour quitter l'autoroute A6 direction Lyon au niveau de Chalon-sur-Saône. Kilomètre 335, c'est la sortie 26 qui indique Monceau-les-Mines, Lons-le-Saunier, Le Creusot. Les services autoroutiers sont alertés. Un patrouilleur se rend sur place. L'actualité et trafic de retour dans moins de 5 minutes. Restez bien à l'écoute d'Autoroute Info et tout de suite, une revisite du titre Caroline de MC Solar. C'est Zao.

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3: Des nouvelles du bouchon sur l'autoroute A6 en direction de Paris après l'accident de moto qui s'était produit un peu avant 8h du matin. Un long bouchon s'était formé depuis qu'il y a trois voies pour rouler à nouveau après Milly-la-Forêt. Ça va de mieux en mieux. On est autour de 25 minutes pour 7 km de bouchon encore à résorber sur l'A6 direction Paris après la sortie 13 Milly-la-Forêt. Une circulation qui revient à la normale tout doucement. Partons maintenant entre Bordeaux et Pau avec le reportage qui arrive. Nous allons donc dans le sud-ouest de la France. Xavier Ferrand s'est arrêté au PC Sécurité qui gère le trafic de l'autoroute A65. Sur place, il a rencontré le responsable des lieux.
4: Sylvain Rodoir, responsable péage et PC A65.
5: Il y a des écrans un peu partout. Est-ce que vous pouvez nous décrire ça? Alors d'abord, là sur le côté gauche, juste à côté de nous, dites-moi ce qu'on voit.
4: Là, on a le côté assistance client qui nous permet de prendre les clients en voie qui ont des petits problèmes de paiement ou de compréhension du fonctionnement de la voie.
5: Il y a notamment toutes les caméras, vous voyez tout le temps ?
4: On voit tous les péages en direct, que ce soit l'entrée ou la sortie. On peut utiliser toutes les commandes mises à disposition pour régler des problèmes de monnaie, de compréhension ou d'insertion de carte.
6: Il a pas de bip dans son véhicule ?
7: Non, il a pas de bip et il a pas de laissez-passer, il a rien en fait.
6: Le souci, c'est que sans présentation d'un justificatif, je suis obligé d'appliquer un tarif. Hein.
7: Vous allez payer ?
8: Oui.
7: Il va payer le monsieur. Restez dans votre monsieur. Mettez le frein.
6: Ah. Okay, il va bien,
7: il va payer, du coup.
6: Ok.
7: Ça marche.
6: Okay. Bon, merci quand même.
5: Ensuite, on va se décaler un peu sur la droite. Il y a encore un immense écran face à moi. C'est quoi ?
4: Là, on passe plutôt du côté sécurité, c'est-à-dire des bornes d'appel d'urgence et tout ce qui est vidéo-surveillance du tracé.
5: Il y a aussi les panneaux qui sont le long de l'autoroute, là, c'est ça que je vois ?
4: Oui, on a des panneaux à message variable sur la chaussée. Donc, voilà, ils sont accessibles à partir de ce PC-là.
5: Il y a un écran, là, juste en face, avec des traits rouges dans tous les sens, c'est quoi ?
4: Ça, c'est la géolocalisation des véhicules qui sont en service aujourd'hui.
5: Et puis, il y a aussi A65 alarme, ça veut dire quoi ?
4: Oui, ça, c'est une GTC, c'est-à-dire une gestion technique centralisée pour connaître tous les événements qui se passent sur nos sites le long de l'autoroute.
9: Nous sommes aussi passés devant l'intercom. Cet outil permet aux opérateurs de nous transmettre les informations que nous vous donnerons ensuite sur Autoroute Info.

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1: Dans votre actualité, trafic, une circulation qui s'écoule de mieux en mieux du côté du bassin parisien. Il y a eu un accident de moto, dans la matinée sur l'A6 direction Paris. Retour à la normale nettement amorcé. On était à 3/4 d'heure de bouchon. Là, une douzaine de minutes reste nécessaire pour encore 5 km de bouchon sur l'A6 direction Paris. Retour à la normale. Après cet accident, au-delà de Milly-la-Forêt, la sortie 13, attention quand même, encore un sérieux coup de frein à la traversée du département de l'Essonne. L'actualité trafic, c'est également une circulation qui s'écoule de mieux en mieux pour les conducteurs qui rejoignent Lyon. Avec encore le passage du tunnel de Fourvière un petit peu ralenti, c'est dans la continuité de l'autoroute A6, 2 km au ralenti, 10 minutes avant l'entrée du fameux tunnel lyonnais sur la M6 direction Lyon-Centre. On va aller du côté de Dijon avec toujours une intervention après l'accident qui s'est produit tout au bout de la 39 en arrivant sur la rocade de Dijon. Un accrochage entre deux voitures, elles sont sur la bande d'arrêt d'urgence de la 39 km. Zéro. L'actualité trafic, ce sont aussi les zones de travaux qui se mettent en place à partir de ce lundi. Des travaux sur l'autoroute A6 en direction de Lyon, à la traversée de la Côte d'Or. Le passage se fait de 3 à 2, puis une seule voie dans la montée du col de Bessé-en-Chaume. C'est après la bifurcation avec la 38 qui mène à Dijon et ça peut évidemment générer quelques ralentissements. Des ralentissements aussi possibles sur la 40 en direction de Genève et Chamonix en raison de travaux après le kilomètre 130. C'est après la bifurcation avec l'autoroute A42. Évidemment, il y a les panneaux qui vous indiquent les chantiers. Quand vous allez aborder un secteur en travaux, respectez bien les limitations de vitesse indiquées à l'entrée des chantiers. Vos conditions de circulation reviennent sur Autoroute Info. Ce sera dans moins de 5 minutes. Et tout de suite, ce sont les titres de France Info.
2: Plus d'une centaine d'écoles et de crèches parisiennes concernées par une enquête pour des soupçons de violence sur des enfants, indique le parquet. 78 animateurs suspendus, 31 pour de possibles violences sexuelles. Chiffre élevé, inquiétant, reconnaît le vice-procureur de Paris invité ce matin de France Inter. Patrick Bruel dénonce des rumeurs absurdes accusées de viol par Flavie Flamand. Le chanteur réagit sur Instagram à cette plainte de l'animatrice. L'acteur assure qu'ils ont eu une brève histoire au début des années 90. Augmentation des amendes pour usage de stupéfiants, création d'un délit pour les organisateurs de free party, pour les consommateurs de protoxyde d'azote également. Quelques mesures du projet de loi Riposte, il arrive aujourd'hui au Sénat. Les prix de l'essence en France en hausse de 18% depuis le début de la guerre. Plusieurs dizaines de députés de droite réclament une commission d'enquête parlementaire pour identifier d'éventuels profiteurs. Le gouvernement annoncera de nouvelles mesures d'aide pour le mois de juin, jeudi. Et puis Lille jouera la Ligue des Champions la saison prochaine. Le LOSC termine 3e de Ligue 1 devant Lyon qui devra passer par des barrages. Marseille, 5e, est en Ligue Europa.
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1: Et vous avez choisi la bonne fréquence pour faire route ce matin. Pour vous accompagner sur les prochains kilomètres, un premier extrait de la réédition de l'album Gamin des Sables qui sortira vendredi prochain. C'est Jérémy Frérot dans la playlist Autoroute Info.
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Dans l'actualité de votre route, une circulation qui continue doucement de s'améliorer dans le bassin parisien après un accident qui s'était produit sur l'autoroute A6 après Milly-la-Forêt, la sortie numéro 13. Il y a encore un bouchon résiduel sur 3 à 4 kilomètres. Pour le passage de ce bouchon, il faudra compter entre 5 et 10 minutes, donc un retour à la normale nettement amorcé sur la 6 à la traversée du département de l'Essonne. L'actualité trafic qui revient sur Autoroute Info, ce sera à 9h45. La musique pour vous accompagner d'ici là, un titre de Sting en préparation, et tout de suite c'est Rihanna.

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1: Un obstacle est signalé près de Belfort sur l'autoroute A36 en direction de Mulhouse, kilomètre 33. C'est au niveau de la sortie Belfort-Glacis du Château. Les services autoroutiers sont alertés. Un patrouilleur se rend sur

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1: Une circulation qui s'écoule de mieux en mieux à l'approche de Paris sur l'autoroute A6 après bien des perturbations suite à un accident de moto qui s'était produit en tout début de matinée. Retour à la normale après Milly-la-Forêt, la sortie numéro 13 à la traversée du département de l'Essonne. L'actualité trafic, c'est pour les conducteurs qui sont sur l'autoroute A6 à l'autre extrémité. Une circulation qui revient à la normale aussi avant de passer le tunnel de Fourvière. Dans la continuité de l'autoroute A6, il y a encore 2 km de trafic ralenti sur la M6 direction Lyon-Centre avant l'entrée du tunnel de Fourvière. Il faudra compter un peu moins de 10 minutes pour ces 2 km au ralenti d'après les remontées GPS dont on dispose en studio. Un coup d'œil sur l'autoroute A40 où il y a des véhicules lents qui roulent en direction de Genève et Chamonix. Un camion en panne mais qui avance encore un peu et il est escorté par le patrouilleur sur 5 km pour rejoindre une sortie. Ça va vous concerner à partir du kilomètre 130 après la bifurcation avec la 42. Ils rejoignent la sortie numéro 8. Donc pour le moment, ils vont effectuer 5 km en roulant doucement sur la file de droite. Ça peut surprendre un petit peu dans un flux autoroutier. L'actualité de votre route aussi, si vous êtes du côté de Belfort, c'est un obstacle, un morceau de pneu sur la file de gauche sur l'autoroute A36 en direction de Mulhouse, kilomètre 33. C'est au niveau de la sortie 13 de Belfort, Glacy du Château. Un patrouilleur est en route pour ramasser cet obstacle. Des travaux importants en cours ou qui se mettent en place à partir d'aujourd'hui. Des travaux, par exemple, sur l'autoroute A40 en direction de Genève et Chamonix. Sur 5 km, il va y avoir un basculement de circulation, c'est-à-dire un nombre de voies réduit et le passage sur une seule voie hein, pour les conducteurs en direction de Genève-Chamonix. Parfois, il y a des ralentissements au passage de la mise en place de ce chantier après la bifurcation avec la 42. Des travaux également sur l'autoroute A6 qui sont en direction de Lyon, au passage du col de Bessé-en-Chaume. C'est en Côte d'Or. Après la bifurcation avec la 38 qui mène à Dijon, il y a 3, puis 2 et une seule voie pour passer. Des travaux sur 5 km où il peut aussi y avoir des engorgements. Des travaux aussi sur la 6 avec un basculement de chaussée prévu aujourd'hui entre Avallon et l'aire de Maison-Dieu. Ça va concerner les deux sens de circulation. Sur l'autoroute A6, des grands travaux qui vont se mettre en place sur 8 km.
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1: Et la suite de votre route, c'est la musique qui est tout de suite ce dernier titre de Pierre Demar.

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8: Dans le fil actu de votre route, un ralentissement est mis en place sur l'autoroute A6 en direction de Lyon, volontairement par les services APRR et des forces de l'ordre, à partir du kilomètre 198. C'est après la sortie numéro 21 de Montbard-Vézelay pour mettre en place plus loin une zone de travaux importante qui va rester sur plusieurs jours sur l'autoroute A6. Pour le moment, un sérieux coup de frein après la sortie numéro 21 de l'A6. Vous le verrez, vous qui êtes dans le département de Lyon. Un fourgon en panne près de Mâcon dans la sortie numéro 3 Vona-Pont-de-Velle. Cela concerne les conducteurs qui vont quitter l'autoroute A40 en provenance de l'autoroute A6 qui vont prendre la sortie numéro 3. Fourgon qui gêne un petit peu le passage. Il est sur la bande d'arrêt d'urgence et puis un patrouilleur qui doit intervenir pour ramasser un obstacle à Belfort. Il a mis une flèche lumineuse qui neutralise la file de gauche au niveau de Belfort, Glacis du Château, le temps de son intervention pour ramasser un obstacle sur la voie de gauche, évidemment, kilomètre 33 de la 36, direction Mulhouse, intervention qui a lieu en ce moment. L'actualité trafic de retour sur Autoroute Info, ce sera à 10h. D'ici là, la musique pour vous accompagner et tout de suite, c'est le rendez-vous de la rédaction. Au tout début de l'ère automobile, avant l'avènement du moteur à explosion, la mobilité était électrique et c'est dans ce contexte que fut conçue la Jamais Contente. Une voiture mythique qui releva un défi inédit pour l'époque, découverte avec Véronique Voiron.
9: Et ce défi, ce fut d'être le premier véhicule à dépasser les 100 km/h ou quand une voiture électrique était la plus rapide au monde. Pour cela, il faut remonter à la fin des années 1800. À cette époque, le choix du meilleur type de propulsion n'était pas encore établi. Si le moteur à explosion avait de nombreux avantages, beaucoup croyaient davantage à l'électricité qu'au pétrole. C'est le cas de l'industriel belge Camille Genazzi. Il se met en tête de prouver la supériorité des batteries sur le moteur à explosion en battant le record de vitesse de l'époque, établi alors aux alentours de 92 km/h. Le 29 avril 1899, il s'élance dans une course de vitesse sur une piste de 2 km de long à Achères, dans les Yvelines, à bord d'un véhicule dont il a spécialement commandé la construction et qu'il a baptisé la Jamais Contente. De conception résolument nouvelle, la voiture se caractérise par des roues de taille égale, une recherche d'aérodynamisme et une carrosserie allégée par l'emploi de l'aluminium. La Jamais Contente ressemble à un obus monté sur roues. Ses deux batteries électriques développent un peu moins de 70 chevaux, mais représentent près de la moitié de son poids de 1,5 tonne. Lors de cette compétition en région parisienne, elle pulvérise le record en atteignant 105,98 km/h. Elle devient donc le premier véhicule terrestre à dépasser la barrière symbolique des 100 km/h, et tout cela en silence, s'il vous plaît. Au fait, pour ceux d'entre vous qui s'interrogent sur l'origine du nom de la Jamais Contente, deux hypothèses existent. Certains disent qu'il s'agit d'un qualificatif pour la voiture qui tombait souvent en panne. Pour d'autres, Camille Genazzi aurait donné ce nom en référence au caractère de son épouse. Quoi qu'il en soit, aujourd'hui, la Jamais Contente constitue une pièce phare du musée de la voiture de Compiègne, où elle est exposée.
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2: Et dans l'actualité de notre route, plusieurs points de congestion, de ralentissement. C'est le cas sur l'autoroute A6 en direction de Lyon à partir du kilomètre 198. C'est à la traversée du département de l'Yonne. Un ralentissement géré par les services APRR, aidés des forces de l'ordre. Ils retiennent la circulation pour permettre à une équipe plus loin de mettre en place une grande zone de travaux sur l'autoroute A6. Ce sera impossible pour les conditions de sécurité si la circulation continuait de passer. Donc après la sortie numéro 21 de Nitry-Montbard-Vézelay, un sérieux coup de frein, ça durera encore quelques minutes sur la 6 direction Lyon. Soyez particulièrement prudents après avoir passé l'aire de Montmorency. En Ile-de-France, un ralentissement a refait son apparition. C'est à Tigerie, dans le département de l'Essonne, à la jonction entre A5A et Nationale 104. 1 km de bouchon, un peu plus de 5 minutes de temps de traversée, d'après les remontées GPS dont on dispose en studio avant d'arriver sur la N104 intérieure. En région lyonnaise, un accident s'est produit sur le contournement est de Lyon, à Décines-Charpieu. C'est au-delà des autoroutes APRR, mais vous allez très vite tomber dans le bouchon qui s'est formé en amont. Si vous passez sur la 46 et que vous continuez en direction de Marseille, 6 km de bouchon, pas loin de 25 minutes de temps de traversée d'après les remontées GPS. L'actualité trafic, ça peut être aussi un dépannage un peu particulier. C'est le cas en ce moment au niveau de Mâcon dans la sortie 3. Pour Pont-de-Vel-Vona. C'est un fourgon qui est tombé en panne. Le patrouilleur est arrivé sur place il y a quelques instants. Tout se passe sur la bande d'arrêt d'urgence dans une bretelle de sortie. C'est assez près de la circulation. Et puis, sur l'autoroute A36, l'intervention d'un patrouilleur qui ramasse des morceaux de pneus sur la file de gauche au niveau de Belfort. Sur l'A36, direction Mulhouse, kilomètre 33. Intervention toujours signalée pour le moment. L'actualité trafic de retour, ce sera dans moins de 5 minutes. Et tout de suite, c'est l'heure de retrouver les titres de France Info.
3: Il y a ces poursuites du dégel, cas de Christophe Glaise également au menu de Gérald Darmanin.
4: Le ministre de la Justice est attendu en Algérie aujourd'hui. Troisième visite d'un membre du gouvernement à Alger en quelques mois. Au-delà de la question du journaliste emprisonné, la coopération face au réseau de la DZ Mafia doit également être évoquée. 84 écoles maternelles, une vingtaine d'élémentaires et une dizaine de crèches visées par des enquêtes du parquet de Paris, chiffres communiqués par la procureure Laurence Bécquio. S'ils sont inquiétants, ils révèlent également une libération de la parole des enfants, selon la vice-procureure de la section mineure de ce même parquet. Et un cargo chinois touché par un drone russe en mer Noire la nuit dernière, c'est ce qu'assurent les forces navales ukrainiennes. Selon qui, l'attaque était délibérée. Elle intervient surtout à la veille de la visite à Pékin de Vladimir Poutine. Et puis pas de titre de meilleur joueur de la saison régulière de NBA pour Victor Wembanyama. Le basketteur français se classe 3e, battu par l'américain Shai Gilgeous-Alexander.
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2: Et la suite de votre route, c'est avec celui qui sera au Zénith de Paris le 19 octobre prochain. Il est dans la playlist Autoroute Info, c'est Miles Smith.

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2: Dans l'actualité de votre route, une voiture tombée en panne qui est très mal stationnée sur l'autoroute A46. On est près de Lyon dans le Rhône, en direction de Marseille. Voiture arrêtée à cause d'une crevaison et les conducteurs changent la roue côté circulation. Situation assez dangereuse après Quincieux-Trévoux, la sortie numéro 1. Le patrouilleur est en route pour mettre son fourgon en protection. Pour l'instant, la zone n'est pas encore sécurisée. L'actualité trafic de retour, ce sera à 10h15. D'ici là, un titre des Dépêche Mode et tout de suite les Daft Punk. 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
1: Et priorité à la sécurité du patrouilleur qui va intervenir tout près de Lyon sur l'autoroute A42 en direction de Lyon, justement, kilomètre 13 pour ramasser des débris de pneus sur la file de gauche. D'ailleurs, il va neutraliser dans quelques instants cette voie de gauche, kilomètre 13. C'est au niveau de la jonction avec l'A432, donc au niveau de la jonction avec l'autoroute qui longe l'aéroport Lyon-Saint-Exupéry. Ça prendra quelques instants. Pendant ces quelques instants, il va être très vulnérable puisqu'il va être à pied et la circulation va continuer de passer à sa hauteur. Soyez très attentifs, hein, vous qui êtes du côté de Lyon, sur la 42, à l'approche de la jonction avec la 432, l'intervention du patrouilleur est immédiate.

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1: Dans vos conditions de circulation de ce milieu de matinée, un ralentissement sur l'autoroute A6 est toujours d'actualité en direction de Lyon. Après avoir passé Auxerre, Tonnerre, il y a des travaux qui sont en place et la circulation est toujours ralentie par les services APRR et des forces de l'ordre. Vous êtes même complètement peut-être à l'arrêt. Après la sortie numéro 21 pour Nitry, Montbard, Vézelay, il y a la mise en place d'une grande zone de travaux du côté d'Avallon. Et c'est toujours d'actualité d'après les écrans de contrôle. L'actualité trafic, c'est également un bouchon qui s'est formé en Île-de-France tout au bout de la jonction entre la 5A et Nationale 104 à Tigerie dans le département de l'Essonne, après le centre commercial de Carré-Sénart. Comptez bien 5-10 minutes pour effectuer un petit kilomètre jusqu'à la francilienne chaussée intérieure qui est encombrée depuis quelques minutes maintenant. On va aller du côté de la région lyonnaise avec un accident qui s'est produit sur le grand contournement de Lyon au niveau de Décines-Charpieu. La circulation a été très fortement ralentie. Apparemment, la circulation repart. Tout à l'heure, on était à 25 minutes pour effectuer 6 km. Actuellement, on est à 5-10 minutes. Donc, une circulation qui revient à la normale pour les conducteurs qui prennent le contournement est de Lyon en direction de Marseille. On va rester près de Lyon avec une intervention de patrouilleurs qui était signalé sur l'autoroute A42 avec le PC Sécurité qui me fait signe, ça se confirme sur les écrans de contrôle, intervention terminée sur l'A42 pour ramasser l'obstacle sur la chaussée au niveau de la jonction avec l'A432. L'actualité trafic qui revient sur Autoroute Info, ce sera dans moins de 5 minutes.
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1: Du côté du ciel, des nuages parfois gris et lourds, chargés de pluie. Quelques averses sont possibles à la traversée de la Bourgogne, du Grand Est ou encore de la Franche-Comté d'après les cartes satellites en temps réel. Quelle évolution du côté du ciel pour les heures qui viennent? On le sait tout de suite avec Thibaut Corrouge de Météo France.
2: Cet après-midi, sur les deux tiers nord du pays, le ciel alterne entre timides éclaircies et passages nuageux porteurs d'averses. Elles deviennent d'ailleurs orageuses de Grand Est à Auvergne-Rhône-Alpes en passant par la Bourgogne-Franche-Comté. Des chutes de neige sont également présentes dans les Alpes à partir de 1900 mètres. L'Île-de-France et la région centre restent à distance de cette instabilité, mais il n'est toutefois pas exclu de rencontrer des orages sur l'extrême est de ces régions. Les conditions dans le sud-ouest sont bien plus clémentes, avec un temps sec et partiellement nuageux. À l'approche de la nuit, les averses se dissipent dans l'est, puis le ciel s'ennuage par l'ouest à l'approche d'une nouvelle perturbation atlantique. Côté température, les maximales sont plutôt stationnaires et légèrement sous les normales de saison. Comptez 15 degrés à Besançon, 16 à Paris, Dijon, Nancy et Annecy, 17 à Mulhouse et Bourges, 18 à Chambéry, 19 à Lyon, Pau et Bordeaux et jusqu'à 20 degrés à Grenoble. Bonne route avec Météo France sur Autoroute Info.
1: Restez avec nous dans les prochaines minutes, un rendez-vous de la rédaction d'où nous verrons d'où viennent les jurons que nous avons parfois, ou du moins certains, déjà prononcés au volant et à quoi servent-ils. Nous sommes allés à la rencontre d'une spécialiste, elle répondra à ces questions dans quelques instants sur Autoroute Info. Ce sera après le retour de la musique et ce titre de Christophe Maé.

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2: Bouchon après la mise en place de travaux, c'est sur l'autoroute A6 en direction de Lyon, après la sortie numéro 21 de Montbard-Vézelay, un peu plus d'un kilomètre de bouchon avant de pouvoir passer les travaux dans le secteur d'Avallon. Des travaux assez importants dans Lyon, entre Avallon et l'aire de Maison-Dieu, un nombre de voies réduit, une circulation à double sens sur voie unique pour les conducteurs qui sont en direction de Lyon, et c'est d'ailleurs pour ça qu'il y a eu la mise en place de ce bouchon mobile pour permettre l'installation de ce chantier très particulier du côté d'Avallon sur l'autoroute A6. L'actualité trafic qui revient sur Autoroute Info, ce sera à 10h30 et vous retrouverez Roald Bibeau pour vous accompagner jusqu'en début d'après-midi. Tout de suite, c'est l'heure du rendez-vous de la rédaction. Pour certains d'entre vous, d'entre nous, soyons francs, les trajets en voiture peuvent être source de stress, en particulier lorsqu'il y a des bouchons, des situations propices à la formulation de quelques jurons. D'où viennent-ils et à quoi servent-ils? Antoine Nopart est allé à la rencontre d'une spécialiste de la question.
3: Mais c'est pas vrai, il avance pas. Hein. Il bloque tout le monde, là. Bon, vas-y, double-le.
4: Je ne peux pas.
3: Double-le. Mais dépasse-le sur la gauche, là.
4: Non, mais...
3: Et repasse ton permis, pauvre type.
5: Les insultes, elles sont communes à tous les peuples, à toutes les époques, toutes les cultures, tout le temps, tout le temps.
6: Dominique Lagorgette est professeur en sciences du langage à l'Université Savoie-Mont-Blanc à Chambéry.
5: C'est un acte de langage très important parce que ça régule le conflit social avant d'en arriver au coup. Bon, parfois, c'est ça qui déclenche le coup, me direz-vous, vous avez raison.
6: Les jurons seraient apparus en même temps que le blasphème, donc dès l'émergence des religions. Et les proférer ferait du bien à celui qui les prononce.
5: Il y a eu une étude il n'y a pas très longtemps, une étude de neurologue qui montre qu'en fait, quand on est très énervé, par exemple, on va lâcher des jurons et ça va calmer. Et réellement, ça libère des antalgiques.
4: C'est pas vrai qu'il est lent, celui-là, merde !
3: Ça va, calme-toi, le loup !
4: Oh, tu roules, t'as besoin d'une vite, là !
3: Tu vois pas qu'il a calé ?
4: Eh bien, tiens, c'est chez lui, merde ! Quand on sait pas faire, on fait pas ! Alors, tu mets les gaz !
5: Le juron, en fait, il va être là pour exprimer une frustration. Donc, à partir de là, plus vous allez être énervé dans votre voiture, vous êtes, mettons, bloqué, je sais pas, il y a une queue monstrueuse au péage, vous êtes bloqué depuis très longtemps, vous en voulez à la terre entière, en particulier à vos contemporains qui sont devant vous et qui n'avancent pas. Classique. Bon, vous n'allez pas descendre, a priori, de la voiture pour aller taper à leur fenêtre et leur parler de leur mère. Vous allez plutôt vous défouler comme s'ils étaient là. Vous allez jouer la scène de l'agression, et là vous êtes d'autant plus tranquille que généralement ils ne vous entendent pas. Vous faites sortir toute la tension qui était en vous sur l'autre, qui n'entendra jamais.

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1: Merci d'être avec nous, bienvenue, 10h30, vous êtes sur Autoroute Info, on s'intéresse évidemment à ce qui se passe sur votre trajet ce matin, un événement, ça vient de nous être signalé d'ailleurs, c'est un véhicule en difficulté dans l'Aube, l'autoroute A5 en direction de Paris, et ce véhicule, cette voiture qui est arrêtée sur bande d'arrêt d'urgence au kilomètre 113, on est après la sortie 20, le secteur de Troyes, vous restez prudent, évidemment, des piétons très certainement à proximité des voies, vous serrez sur la gauche en respectant le corridor de sécurité, partout ailleurs. Ça se passe bien sur votre route ce matin, pas d'autres accidents, incidents à vous indiquer. Ça se passe globalement bien également du côté de la météo. Encore quelques averses très localement possibles, plutôt sur l'est, la Bourgogne également. Rien de bien méchant, en tout cas rien à voir par rapport à la journée d'hier. Et on nous promet une semaine bien plus ensoleillée, le retour de température de saison et pas mal de soleil. On écoutera les prévisions météo évidemment un petit peu plus tard. Et tout de suite, on fait un détour par la rédaction de France Info pour les titres de l'actualité.
2: Pierre Boudias, le sentiment de gâchis du président du CNC.
3: Réaction de Gaëtan Bruel aux menaces de boycott du patron de Canal+. Maxime Saada prévient, la chaîne ne travaillera plus avec les 600 signataires d'une tribune attaquant son propriétaire, Vincent Bolloré. Une décision regrettable qui pose la question de la liberté d'expression selon le patron du CNC. Une culture de la vigilance s'installe peu à peu dans nos écoles publiques. C'est ce qu'estime ce matin l'adjointe à la vie associative de la mairie de Paris, Marie Rosset, le parquet de Paris annonce l'ouverture d'une centaine d'enquêtes sur des écoles maternelles ou des crèches en raison de soupçons de violence. Gérald Darmanin est attendu en Algérie ce lundi. Le ministre de la Justice vient évoquer le cas du journaliste Christophe Glaise et tenter de relancer la coopération sécuritaire entre Paris et Alger. Manière également d'accélérer le dégel amorcé par la visite de la ministre déléguée aux armées au début du mois. Et puis ce n'est pas encore l'affluence des grands jours, mais on joue bien à Roland-Garros à partir d'aujourd'hui. Ce lundi, des qualifications. 16 Françaises et Français sont en lice pour tenter de décrocher un ticket pour le tableau final. Il débute la semaine prochaine.
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1: Allez, vous restez avec nous, le retour de l'infotrafic, ce sera dans un instant. On repart avec l'un des cartons du moment, c'est Tame Impala et Jenny sur Autoroute Info. Bon voyage.
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1: Piétons, attention du côté de la 6 en direction de Lyon, entre le kilomètre 206 et 207, une fois passé la sortie 21 de Nitry, le patrouilleur.

0: Et attention, piétons et patrouilleurs sur place, on est sur l'autoroute A6 en direction de Lyon, kilomètre 206. Une fois passé la sortie 21 de Nitry, vous faites attention, évidemment, vous serrez plutôt sur la gauche, et apparemment un véhicule arrêté en panne du côté de l'A6, toujours en direction Lyon, kilomètre 165, ce serait dans la bretelle de sortie ou d'entrée, on ne sait pas encore, du diffuseur 20 de Tonnerre. On en sort un petit peu plus dans les prochaines minutes. On va se retrouver d'ailleurs dans moins de 10 minutes, 11h moins le quart, nouveau point sur vos conditions de circulation. Vianney, tout de suite pour la musique.
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1: 11h15, vous êtes sur Autoroute Info, merci d'être avec nous en cette fin de matinée. On va parler de piétons. D'abord, l'A6 direction Lyon entre les kilomètres 206 et 207. Le patrouilleur qui est sur place, on est après le diffuseur 21 de Nitry. Vous faites attention, vous serrez bien sur la gauche en respectant le corridor de sécurité. Puis l'A6, toujours véhicule tombe en panne dans la bretelle, dans la sortie fléchée 20 de Tonnerre. L'une des voies d'accès au péage en sortie est indisponible, le temps de l'évacuation de ce véhicule. Et puis l'autoroute A5 avec un autre véhicule en panne sur bande d'arrêt d'urgence au kilomètre 113. On est après la sortie 20 dans la région de Troyes. Le patrouilleur qui vient d'arriver sur place. Là aussi, vous respectez le corridor de sécurité en serrant sur la gauche de la chaussée. Attention. D'ailleurs, ça se passe bien, notamment, y compris du côté de la météo, temps qui reste couvert par endroits, mais pas de ou très peu de précipitations. On parle aussi travaux, bien sûr, sur Autoroute Info, vous le savez, et je vous rappelle que l'autoroute A6 sera fermée les soirs de cette semaine, les nuits de cette semaine, entre 21h et 6h, on est dans le Rhône, en direction de Paris, fermeture entre les sorties 31.2 et 31.1 de Villefranche, Villefranche Sud et Villefranche, des déviations qui seront en place, hein, évidemment, tout au long de ces fermetures. Et puis on l'apprend à l'instant, obstacle sur l'A6 en direction de Paris, au kilomètre 56. On est après la sortie 14 de Malesherbes. Le patrouilleur est en route.
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1: Et on va revenir évidemment dans un instant. Vous ne bougez pas, on repart tout de suite avec Angèle, hein, en collaboration avec le duo de DJ français Justice sur ce titre. Ça s'appelle What You Want. On écoute ça, bonne route.

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9: 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Avec des obstacles, attention du côté de la 6 en direction de Paris, signalé au kilomètre 56 après le diffuseur 14 de Malesherbes. Des morceaux de pneus apparemment, le patrouilleur est en route, attention. On va revenir à 11h, un nouveau point sur vos conditions de circulation. Avant cela, on se rend dans les Hauts-de-Seine, à l'ouest de Paris, à la découverte du domaine national de Saint-Cloud. Un site classé au monument historique depuis 1994. Reportage Jérémy Esclavard.
10: On commence la présentation de ce domaine de 460 hectares en tournant une page d'histoire. On retourne à l'époque de la Renaissance et de Louis XIV avec Séverine Drijard, chargée d'action culturelle.
11: À l'origine, Saint-Cloud, à la fin du XVIe siècle, c'était la campagne. Tous les personnages un peu importants du royaume se faisaient construire des sortes de maisons de plaisance en bordure de Seine. Et c'est l'une de ces maisons qui appartenait à un financier qui a été racheté par Monsieur frère unique de Louis XIV en 1658 et qui l'a transformé en un immense domaine avec au milieu un immense château ouvert sur Paris.
12: Est-ce qu'il est toujours présent ce château? On peut l'admirer quand on vient à Saint-Cloud?
11: Hélas non, puisque le château a été détruit pendant la guerre de 1870. Il a brûlé, les ruines ont été rasées un peu plus de 20 ans plus tard par la Troisième République qui voulait pas conserver ses souvenirs et ses vestiges. Aujourd'hui, il subsiste le parc, ses fontaines et ses jardins à la française dessinés par le nôtre.
10: Parmi tous les jardins qui composent le domaine et qui sont le témoignage de l'évolution de l'art paysager de la Renaissance à nos jours, Séverine Drijard a sa petite préférence.
11: C'est le jardin anglais du Trocadéro qui est sur les hauteurs. C'est un endroit un peu secret, fermé sur lui-même et qui est très agréable à visiter. C'est un jardin en anglaise avec de très beaux arbres. Il y a des cèdres du Liban bicentenaires qui sont absolument magnifiques. Au milieu, il y a une pièce d'eau dans laquelle tout se reflète. C'est un jardin où il y a des arbres et des arbustes parfumés au printemps. On peut y croiser des écureuils. C'est un endroit parfait pour aller se reposer.
12: Au niveau de la grille d'honneur, donc l'entrée principale, il y a un musée. Qu'est-ce qu'on peut découvrir à l'intérieur de ce musée?
11: Et comme on l'a dit, le château a disparu. Et donc, dans le musée, l'idée, c'est de présenter tout un tas de choses qu'on ne pourra pas voir dans le parc. Photographies, maquettes, tableaux présentant le château, voire même visiter le château en réalité virtuelle avec des casques. Et puis, on va découvrir des portraits des occupants, du mobilier qui provient du château. L'idée, c'est de se gorger d'images avant de visiter le parc.
10: A noter que le domaine national de Saint-Cloud accueille chaque année au mois d'août le festival Rock en Seine.

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1: Poids lourd en panne, arrêté sur la 36 dans l'Est en direction de Mulhouse, sur la voie spéciale véhiculant à kilomètre 62. On est après la barrière de péage de Saint-Maurice, gêne, sur cette voie la plus à droite, patrouille en route. On en reparle.

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1: Ravi de vous retrouver, vous êtes les bienvenus, il est 11h.
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1: On s'intéresse évidemment à ce qui se passe sur votre route. On va d'abord commencer par ce poids lourd arrêté sur la voie spéciale véhiculante de l'autoroute A36. On est dans l'est en direction de Mulhouse. Une fois passé la barrière de péage de Saint-Maurice entre Besançon et Sochaux, vous restez prudent, vous serrez sur la gauche. On va aller aussi du côté de l'autoroute A6. Il y a en direction de Paris des obstacles, des morceaux de pneus signalés sur les voies après la sortie 14 de Malesherbes, donc avant de passer la barrière de péage de Fleury-en-Bière. Et puis l'A6 toujours dans l'autre sens. Véhicule poids lourd arrêté dans la sortie 20 de Tonnerre. Il est mal garé. Une voie de péage qui a été neutralisée. Et puis je la prends l'instant. Obstacle du côté de l'autoroute A39 en Saône-et-Loire en direction de Genève, de Bourg-en-Bresse au kilomètre 117. On est après la sortie 9 de Cuiseaux, donc dans la région de Bourg-en-Bresse. Obstacles qui peuvent être assez volumineux. Partout ailleurs, ça se passe bien sur votre route, quel que soit l'axe emprunté. La météo, c'est plutôt calme, couvert par endroits, mais sans grande perturbation, en tout cas pas de sans grande conséquence, en tout cas sur votre trajet. Il n'y a pas de pluie ou très très peu signalé, peut-être localement, mais dans l'ensemble ça se passe plutôt bien. De retour tout de suite pour les titres de l'actualité depuis la rédaction de France Info.
2: Pour l'info, l'Iran a répondu à la dernière proposition de paix des États-Unis.
3: C'est ce qu'annonce la diplomatie iranienne, qui ne révèle pas encore la teneur de cette réponse. Hier, Donald Trump avait une nouvelle fois menacé la République islamique d'anéantissement total. Une deuxième visite d'un ministre français à Alger en moins d'un mois, celle de Gérald Darmanin, qui va tenter de relancer la coopération judiciaire entre les deux pays. Il doit notamment évoquer le cas du journaliste emprisonné Christophe Glaize. Le ministre de l'Intérieur porte lui sa loi riposte devant le Sénat aujourd'hui. Un texte qui viendrait durcir les sanctions contre les rodéos urbains, les rêves partis ou encore l'usage de mortiers d'artifice. Et puis ce sera la dernière édition du plus important événement caritatif en ligne en France. Le 10e et ultime Z-Event aura lieu du 4 au 6 septembre à Montpellier et sur la plateforme Twitch. Les organisateurs l'annoncent ce matin.
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1: Allez, vous restez avec nous, le retour de l'infotrafic dans une poignée de minutes. On repart avec Charlotte Cardin tout de suite. Bonne route.

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2: Toujours avec nous sur Autoroute Info et attention, obstacle du côté de la 39 en direction de Bourg-en-Bresse de Genève. Une fois passé la sortie 9 de Cuiseaux en arrivant sur Bourg-en-Bresse, vous restez prudent, bien sûr. Le patrouilleur se rend sur place pour dégager les voies de circulation. Et tout cela, on en reparle dans une poignée de minutes, moins de 10 minutes, 11h15, un nouveau point sur vos conditions de circulation. On repart avec la playlist d'Autoroute Info. Amir, ça arrive juste après. Kim Carnes pour les années 80. Bon voyage, bonne route.

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1: Trafic. 11h15 sur Autoroute Info, obstacle du côté de la 39 en direction de Bourg-en-Bresse de Genève après la sortie 9 dans le secteur de Bourg-en-Bresse. Le patrouilleur qui se rend sur place. On va aussi aller dans l'est, la 36. Il y a ce poids lourd arrêté sur la voie spéciale véhicule en direction de Mulhouse entre Besançon et Montbéliard après la barrière de péage de Saint-Maurice vers le kilomètre 63. Attention, et puis l'autoroute A6 direction Lyon avec un véhicule tombé en panne dans la sortie 20 de Tonnerre et une voie d'accès à la barrière de péage a été condamné, hein, le temps de l'intervention. Partout ailleurs, ça se passe bien sur votre route, quel que soit l'axe sur lequel vous roulez, c'est fluide, c'est calme dans l'ensemble. On va s'intéresser à la météo.
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1: Il reste plutôt calme, quelques passages nuageux sans conséquence, et on va voir évidemment comment tout cela va évoluer, ça nous intéresse. Les prévisions, c'est avec Thibaut Courrouge de Météo France.
2: Cet après-midi, sur les deux tiers nord du pays, le ciel alterne entre timides éclaircies et passages nuageux porteurs d'averses. Elles deviennent d'ailleurs orageuses de Grand Est à Auvergne-Rhône-Alpes en passant par la Bourgogne-Franche-Comté. Des chutes de neige sont également présentes dans les Alpes à partir de 1900 mètres. L'Île-de-France et la région centre restent à distance de cette instabilité, mais il n'est toutefois pas exclu de rencontrer des orages sur l'extrême est de ces régions. Les conditions dans le sud-ouest sont bien plus clémentes, avec un temps sec et partiellement nuageux. À l'approche de la nuit, les averses se dissipent dans l'est, puis le ciel s'ennuage par l'ouest à l'approche d'une nouvelle perturbation atlantique. Côté température, les maximales sont plutôt stationnaires et légèrement sous les normales de saison. Comptez 15 degrés à Besançon, 16 à Paris, Dijon, Nancy et Annecy, 17 à Mulhouse et Bourges, 18 à Chambéry, 19 à Lyon, Pau et Bordeaux et jusqu'à 20 degrés à Grenoble. Bonne route avec Météo France sur Autoroute Info.
1: Voilà, vous restez avec nous, le retour de l'infotrafic dans un instant. On va parler aussi du don de sang, un geste qui sauve des vies au quotidien. Avant cela, le tout dernier, Bruno Mars sur Autoroute Info.

0: Et attention, ce patrouilleur qui intervient sur les voies de la 6, direction Lyon, pour ramasser des obstacles au kilomètre 382. On est juste après la sortie 28 de Mâcon. Vous faites attention à lui, vous adaptez votre vitesse. Le bon sang est un geste qui peut sauver des vies. Marie-Luce Bouennec, biologiste médicale à l'établissement français du sang à Dijon, nous détaille d'abord les critères requis pour être donneur. Elle est au micro de Jérémy Esclavard. Et puis je vous donne rendez-vous à 11h30 pour un nouveau point sur vos conditions de circulation.
1: Pour donner son sang, il faut avoir 18 ans et moins de 70 ans. Il faut avoir un poids supérieur à 50 kilos. Les femmes peuvent donner 4 fois par an, les hommes 6 fois par an. Et on n'a pas besoin d'être à jeun. Il faut bien s'hydrater avant de venir.
2: Quand c'est la première fois qu'on veut donner, on vient, on répond à un questionnaire et c'est bon, ou il y a quand même une période entre le moment où on vient et le moment où on donne notre sang?
1: Quand vous venez, vous remplissez un questionnaire, vous voyez un médecin et ensuite vous faites le don de sang, si vous êtes éligible. C'est tout de suite après la consultation médicale. Un don de sang total, c'est environ 20 minutes, sachant qu'il faut rester pour prendre une collation, pour qu'on puisse surveiller s'il n'arrive rien ou s'il n'y a pas de conséquences sur le don.
3: Des dons de sang, il en faut bien évidemment tout au long de l'année, mais il arrive que pendant certaines périodes, les stocks soient en tension. Marie-Luce Bouennec.
1: Il faut comprendre que les besoins, ils sont permanents. Alors, il est vrai que les périodes de congés, les périodes de pont, on sait qu'on va avoir moins de donneurs. On essaye d'anticiper pour collecter en amont un peu plus parce qu'on sait qu'on va avoir des périodes de tension. On essaye de réguler comme ça, mais il faut vraiment que les donneurs se mobilisent en permanence et on peut donner sur son lieu de vacances. C'est pas parce qu'on n'est pas chez soi ou dans sa région qu'on ne peut pas donner, puisqu'on peut donner sur l'ensemble du territoire national et qu'il y a des collectes régulières.
2: Est-ce que vous avez un conseil ou quelque chose à dire à ceux qui n'ont jamais donné et qui hésitent à franchir le pas?
1: Alors, le don, c'est quelque chose qui, je trouve, est valorisant pour soi-même, très important pour quelqu'un qui en a besoin. Et je pense que l'appréhension qu'on peut avoir, peut-être du prélèvement, peut-être de l'aiguille, en fait, il faut venir l'avoir fait et voir comment ça se passe. Les équipes qui prélèvent, elles font tout pour que ça se passe très très bien, que les gens soient vraiment à l'aise. Les maisons du don sont des endroits qui sont très confortables, j'allais dire. Tout est fait pour que le donneur se sente bien.
3: Pour répondre aux besoins, il faut 600 dons de sang par jour en Bourgogne-Franche-Comté, un chiffre qui monte à 10 000 au niveau national.

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1: Cet agent de sécurité qui va intervenir sur les voies de l'A39 en direction de Bourg-en-Bresse vers le kilomètre 117 pour ramasser des obstacles qui se trouvent sur les voies. Après la sortie 9, on est dans la région de Bourg-en-Bresse.

0: Vous êtes sur Autoroute Info, merci d'être avec nous. On va commencer par des obstacles et du monde en train de les ramasser sur l'A39 en Saône-et-Loire en direction de Bourg-en-Bresse de Genève. Une fois passé la sortie 9 km 117, vous faites attention à ce patrouilleur qui intervient sur les voies de circulation. Et puis, véhicule en panne du côté de la 6, direction Lyon, bretelle de sortie du diffuseur 20, le dépanneur qui vient d'arriver sur les lieux. On va aussi dans l'est du pays, l'A36 en direction de Mulhouse avec ce poids lourd arrêté sur la voie spéciale véhiculant entre Besançon et Sochaux après la barrière de pêche de Saint-Maurice, donc poids lourd sur cette voie la plus à droite, la voie spéciale véhiculant. Une zone de travaux est en train d'être mise en place, un basculement de circulation sur l'autoroute A40 en direction de Chamonix, un ralentissement volontaire qui a été mis en place, attention, une fois passé la jonction avec l'autoroute A42, le trafic qui est donc volontairement ralenti pour permettre aux équipes de mettre en place ce basculement de circulation en toute sécurité. Partout ailleurs, ça se passe bien sur votre route, y compris de la météo, y compris du côté de la météo, quelques passages nuageux sans conséquence. Ça devrait d'ailleurs très nettement s'arranger cette semaine. On attend le retour du soleil. Et un détour tout de suite par la rédaction de France Info pour les titres de l'actualité.
1: Tour de l'info en une minute. L'Iran dit avoir répondu à la dernière proposition des États-Unis.
2: Pour mettre fin à la guerre, les préoccupations de l'Iran ont été transmises, indique le ministère iranien de la diplomatie. Et les échanges se poursuivent, dit-il, via le Pakistan, médiateur entre les deux pays. Pour parler des conséquences de ce conflit au Moyen-Orient, du blocage du détroit d'Ormuz, sur l'économie, les ministres des Finances du G7 sont réunis en ce moment à Paris. Réunion pour rapprocher les points de vue sur les réponses à apporter à cette situation. L'équipage va être placé en quarantaine, le bateau de croisière dont trois passagers sont morts de l'antivirus a accosté à Rotterdam, aux Pays-Bas. Le navire doit maintenant être désinfecté. C'est l'un des plus gros trafiquants de drogue en France qui est devant la justice depuis ce matin. Le chef du gang Yoda, jugé à Marseille, aux côtés de 19 membres présumés de ce groupe de trafiquants de drogue, dont la rivalité avec la DZ Mafia avait donné lieu à de nombreux règlements de compte mortels.
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0: Et apparemment un accident dans le Rhône, la 6 direction Paris, autour de la barre de pêche de Villefranche-Limon. On sait pas plus, patrouillant en route et on en reparle dans les prochaines minutes après avoir écouté Taylor Swift. Bonne fin de matinée.

De retour avec nous sur Autoroute Info, c'est confirmé, il y a eu un accident sur la 6 en direction de Paris à la barrière de péage de Villefranche-Lima. Il y a deux voies qui ont été condamnées le temps de l'intervention pour évacuer donc les véhicules impliqués dans cet accident. On va se retrouver dans quelques instants, ce sera à midi moins le quart. Nouveau point sur vos conditions de circulation. Jean-Jacques Goldman pour la playlist, à tout de suite.

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1: Allez, midi moins le quart, vous êtes sur Autoroute Info. Il y a eu un accident sur l'A6 tout à l'heure dans le Rhône, au nord de Lyon, à la barrière de péage, la grande barrière de péage de Villefranche-Lima. Deux véhicules accidentés, deux voies d'ailleurs de cette barrière de péage qui ont été neutralisées, le temps de l'intervention. Et puis on notera qu'un ralentissement volontaire est mis en place du côté de l'autoroute A40 en direction de Chamonix, la mise en place d'un basculement de circulation une fois passé la jonction avec la 42. Vous faites attention évidemment à ce trafic qui peut être ralenti. Et puis du côté de la 36, on parle toujours d'un véhicule en panne sur la voie spéciale véhicule lent direction Mulhouse après la barrière de péage de Saint-Maurice. On est entre Besançon et Sochaux. Partout ailleurs, ça se passe bien, pas de problème particulier sur votre trajet, y compris d'ailleurs du côté de la météo. Quelques passages nuageux pour cette fin de matinée, sans conséquence. C'est le moment pour Paulin Caillard et Géraldine Mia de répondre à vos questions sur les travaux réalisés sur autoroute.
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2: Vrai ou faux, les chantiers autoroutiers sont parfois interrompus provisoirement pour protéger une espèce animale.
3: C'est vrai, la biodiversité est prise en compte dans la planification des travaux et fait intervenir des experts en écologie en amont de la programmation. En présence d'espèces protégées, le planning des travaux est ajusté pour ne pas perturber le cycle biologique des espèces. Les périodes de reproduction, d'hibernation ou encore de migration sont donc prises en compte.
2: Et quels animaux peuvent être concernés ?
3: Eh bien, les chauves-souris et les oiseaux nicheurs qui investissent souvent des ponts ou des viaducs. Par exemple, dans le territoire de Belfort, pour les travaux réalisés sur le viaduc de la Savoureuse sur l'A36, une attention toute particulière a été apportée à la protection des hirondelles de rivage.
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1: Et vous restez avec nous, bien sûr. Retour de l'infotrafic, ce sera dans les toutes prochaines minutes. On repart tout de suite avec le tout dernier, Jack et Carla, ça s'appelle La Recette.

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3: Et un bouchon qui s'est formé en région parisienne, l'autoroute A6 en direction de Paris, réduction des voies de circulation après la sortie 13 de Mille-la-Forêt. Conséquence, un trafic bien perturbé sur 2 à 3 km et une bonne dizaine de minutes pour passer cette perturbation. Le musée au parc Alésia en Bourgogne fait le plein de nouveautés. Cette année, on a fait le déplacement pour en savoir un peu plus.
4: En 2026, on a eu envie de proposer de nouvelles choses à nos visiteurs.
3: Mathilde Lepiolloville, responsable action culturelle.
4: On a installé des tables de jeu. Les visiteurs peuvent venir s'installer dans l'atrium, faire les puzzles d'Archimède. Ils peuvent aussi découvrir l'Alésiathèque, c'est une nouvelle bibliothèque où les enfants, les adultes, les chercheurs peuvent venir pour trouver une documentation sur Alésia, Vercingétorix, César et tous les thèmes en relation avec notre site.
3: Et vous misez aussi beaucoup sur le numérique cette année.
4: On a installé sur la terrasse une installation sonore qui propose aux visiteurs d'entendre le récit du siège d'Alésia, mais par Vercingétorix lui-même.
5: Enfin, je les vois, j'entends leur carnix, les secours arrivent.
3: Alors je suis désormais à l'extérieur du musée au parc, tout proche des lignes de reconstitution fortifiées, avec Stéphanie Fossé, responsable développement, pour parler d'une autre nouveauté, une expérience en réalité augmentée. Expliquez-nous ça, Stéphanie.
6: On va scanner le QR code avec son téléphone, ça va déclencher l'expérience de visite et ça va vous mettre dans l'espace de 52 avant Jésus-Christ. En fait, tout le paysage autour de vous va changer et vous allez être projeté dans l'Antiquité. Et vous avez Rufus et Félix, ces légionnaires, qui vont vous parler et vous expliquer comment ils vivent dans ce camp romain.
7: Comme beaucoup de soldats, je n'ai que le strict nécessaire. Un scutum, une galéa, un gladius et un pilum.
6: Le principe, c'est d'être interactif. Donc, on a trois temps. On a la présentation. On a un deuxième temps où on peut en savoir plus. Donc, on clique sur différents points du paysage. Et il y a un petit quiz où on va pouvoir jouer en famille pour savoir si on a bien écouté, on a bien compris. On va savoir si on va pouvoir intégrer la Légion de César.
3: Alors, j'ai répondu aux questions. On va voir tout de suite ce que ça donne.
7: Bon, tu n'as aucune bonne réponse. Il va falloir revoir tes leçons, citoyen.
3: Bon, visiblement, je ne suis pas encore prêt à intégrer la Légion. Je vais retenter ma chance. Merci beaucoup, Stéphanie, pour la démonstration.

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1: Ravi de vous retrouver, vous êtes les bienvenus. Il est midi.
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1: Et on va parler évidemment de ce qui vous attend sur votre route. On va parler d'obstacles. D'abord sur voie droite de l'A6 en direction de Paris, kilomètre 324 entre Beaune et Châlons. Le patrouilleur qui se rend sur place pour dégager les voies de circulation. L'autoroute A6 en direction de Paris, toujours où il y a ce bouchon qui s'est formé, là où des voies de circulation sont réduites. Un bouchon quand même qui s'étire sur près de 3 km, 2 à 3 km et une dizaine de minutes pour passer cette perturbation. C'est ce que nous indique les données GPS. On va aller plus au sud. On reste sur la 6 d'ailleurs en direction de Paris. Il y a eu un accident autour de la barrière de péage de Villefranche-Lima. Tout à l'heure, un accrochage de véhicules et deux voies d'ailleurs de cette barrière de péage qui ont été neutralisées. Le temps de l'intervention. L'est de la France à présent et un véhicule, un poids lourd qui est tombé en panne sur la 36 en direction de Mulhouse sur la voie spéciale véhiculant la voie la plus à droite après la barrière de péage de Fontaine entre Besançon et Sochaux. Partout ailleurs, ça se passe bien sur votre route. Pas de problème particulier à vous indiquer. La météo, c'est couvert par endroits sans aucune conséquence. Le soleil est attendu pour cette semaine. Et les titres de l'actualité de France Info tout de suite.
2: Constance Spinelli, l'Iran renforce son emprise sur le détroit d'Ormuz.
3: En annonçant la création d'un organisme chargé de gérer ce point de passage clé du commerce maritime international, il est toujours verrouillé depuis le début de la guerre fin février. Mise en quarantaine de l'équipage restant et du personnel médical à bord, désinfection totale, c'est ce qui attend le MV Hondius à Rotterdam. Le navire où s'était déclaré un foyer d'antivirus en début de mois est arrivé ce matin dans le port néerlandais. Il n'y avait jamais eu autant d'exécutions dans le monde sur les 45 dernières années. L'an dernier, plus de 2700 personnes ont été exécutées dans 17 pays selon le nouveau rapport annuel d'Amnesty International. Ce décompte n'inclut pas les données chinoises inconnues, mais selon l'ONG, la Chine est le pays qui a procédé au plus grand nombre d'exécutions l'an dernier. Et puis ce sont des scènes d'une violence inacceptable, les propos de la ministre des Sports, Marina Ferrari, sur X après l'interruption du match Nantes-Toulouse hier soir lors de la dernière journée de Ligue 1 de football. Des supporters nantais ont envahi le terrain et envoyé des fumigènes sur la pelouse. Le match n'avait pas pu reprendre.
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1: Alors vous restez avec tout le retour de l'infotrafic. Dans un instant, on repart avec celui qui sera en concert au Stade de France en juin prochain, David Guetta.

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2: Obstacle signalé à l'instant du côté de la 40 en direction de Paris, kilomètre 139. On est après la sortie 8 entre Oyonnax et Bourg-en-Bresse. Le patrouilleur qui se rend sur place. Attention, on va revenir dans un instant. Ce sera à midi et quart. Tout de suite, le retour de la playlist avec Lauryn Hill. Ça arrive juste après Abe Simon.

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1: Allez, de retour avec nous sur Autoroute Info midi car et un véhicule, on vient de nous signaler à l'instant, en panne du côté de l'A6 direction Lyon. Il est sur la bande barrée d'urgence après la sortie 21 de Nitry au sud d'Auxerre. Faites attention, vous serrez sur la gauche de la chaussée, puis l'autoroute A6 toujours. Alors dans l'autre sens, il y a d'abord un accident qui s'est produit tout à l'heure dans le Rhône au nord de Lyon, au temps de la barre de péage de Villefranche-les-Mal. Il y a deux voies qui ont été neutralisées, en tout cas fermé en attendant l'intervention sur ces deux véhicules accidentés. Et puis bien plus au nord, en région parisienne, il y a un bouchon qui s'est formé là où des voies sont réduites, hein, après la barrière de péage de Fleury-en-Bière. Hein, un trafic qui reste quand même bien perturbé sur 2 à 3 kilomètres. Comptez quand même une dizaine de minutes pour passer cet événement. Et puis la 40 avec des obstacles signalés sur les voies en direction de Mâcon, de Paris, au kilomètre 139, hein, après la sortie 8 entre Oyonnax et Bourg-en-Bresse. Et puis la 36 dans l'Est pour finir avec un véhicule arrêté sur la voie spéciale véhiculant, c'est gênant, direction de Mulhouse après la barrière de péage de Saint-Maurice entre Besançon et Sochaux.
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1: Et du côté de la météo, ça se passe bien. Quelques passages nuageux sans grandes conséquences. On va voir comment tout cela va évoluer. Prévision météo signée Thibaut Corrouge de Météo France.
2: Cet après-midi, sur les deux tiers nord du pays, le ciel alterne entre timides éclaircies et passages nuageux porteurs d'averses. Elles deviennent d'ailleurs orageuses de Grand Est à Auvergne-Rhône-Alpes en passant par la Bourgogne-Franche-Comté. Des chutes de neige sont également présentes dans les Alpes à partir de 1900 mètres. L'Île-de-France et la région centre restent à distance de cette instabilité, mais il n'est toutefois pas exclu de rencontrer des orages sur l'extrême est de ces régions. Les conditions dans le sud-ouest sont bien plus clémentes, avec un temps sec et partiellement nuageux. À l'approche de la nuit, les averses se dissipent dans l'est, puis le ciel s'ennuage par l'ouest à l'approche d'une nouvelle perturbation atlantique. Côté température, les maximales sont plutôt stationnaires et légèrement sous les normales de saison. Comptez 15 degrés à Besançon, 16 à Paris, Dijon, Nancy et Annecy, 17 à Mulhouse et Bourges, 18 à Chambéry, 19 à Lyon, Pau et Bordeaux, et jusqu'à 20 degrés à Grenoble. Bonne route avec Météo France sur Autoroute Info.
1: Alors, vous ne bougez pas, retour de l'infotrafic dans un instant. On repart avec Manon Lisa et son petit pêcheur. Bon voyage.

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C'est quoi pour toi une vie de roi, dit le pêcheur. Une vie de roi, c'est pouvoir pendant des heures profiter de ta famille, les arder sur le sable, regarder grandir tes filles, les après-midi au calme. Mais c'est déjà exactement ce que je fais.

0: Voilà, de retour avec nous sur Autoroute Info. Bon, il y a des perturbations qui se sont formées dans une zone de travaux, un basculement de circulation qui est en place entre Avallon et Biarritz-Semur sur l'A6, donc trafic qui peut être perturbé. Bon, il y a déjà un bouchon à prévoir hein, si vous roulez en direction de Paris. Le trafic est quand même ralenti sur 2 km, une bonne dizaine de minutes pour passer cette difficulté. Même constat également dans l'autre sens en direction de Lyon, un trafic perturbé au passage de cette zone de travaux. Également un petit peu de patience. Les voitures sans permis sont de plus en plus plébiscitées, notamment par les jeunes. Le site de production du principal constructeur français est d'ailleurs visible le long de la 41 Nord en Savoie, dans le secteur d'Aix-les-Bains. Reportage Paulin Caillard.
1: Aujourd'hui, je vous emmène à la découverte d'une usine d'assemblage de voitures sans permis. Je me suis rendu dans l'usine savoyarde d'Aixam, un constructeur de voiturettes français. J'y ai retrouvé Olivier Pelletier, le directeur général d'Aixam, qui, entre deux bruits de perceuse, m'a expliqué comment fonctionnait son usine.
2: Donc là, la première étape, donc vous prenez la coque. Ici, on va assembler d'abord les roues, hein, avec, vous voyez, toute la partie. Tout d'abord, on va assembler tout ce qui est train arrière. Puis au fur et à mesure, donc on a environ 30 étapes de fabrication de la voiture. Hein, et au fur et à mesure, on va apporter différents éléments supplémentaires. Donc sur cette ligne, par exemple, avec ses mains, on fabrique des modèles électriques, on fabrique des modèles thermiques. Et ce qui nous permet d'être totalement flexible quant à l'évolution du marché. Ce qui était très important pour nous.
1: Mais récemment, il y a eu du changement. Avec le boom des voitures sans permis chez les jeunes, il a fallu réagir et s'adapter aux exigences de cette nouvelle clientèle.
2: Premièrement, on a complètement électrifié notre gamme. Puis, par contre, on a fait une nouvelle gamme qu'on appelle Minoto et qui est vraiment focalisée sur les jeunes, où là, on va plus aller à l'essentiel.
1: Une voiturette épurée, mais qui coûte quand même la bagatelle de 10 000 euros. À l'autre extrémité de la fourchette de prix, on trouve le haut de la gamme Aixam, qui est bien plus accessoirisé et personnalisable.
2: On a maintenant une gamme Aixam, qui est notre gamme plus traditionnelle, qui a vraiment tous les codes de la voiture, où on va avoir des accessoirisations très importantes. Donc on va avoir un choix de couleur, on va avoir une caméra de recul, on va avoir des radars de recul, on va avoir des tablettes dedans, tous les attributs d'une vraie voiture. Ça, c'est plus pour notre population traditionnelle, et ça va faire des produits qui peuvent monter jusqu'à 20 000 euros.
1: L'assemblage est en grande partie fait à la main, et de bout en bout, une voiturette prend une trentaine d'heures de travail et passe par les mains de plus de 70 personnes.

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1: Allez, midi 30, merci d'être avec nous sur Autoroute Info en cette mi-journée. On regarde évidemment ce qui vous attend sur votre route et pas mal de perturbations. On va d'abord aller du côté de l'A6, direction Paris. Il y a un accident, ça s'est produit autour de la barrière de péage de Villefranche-Lima. Conséquence, deux voies fermées sur cette barrière de péage, donc au nord de Lyon. L'autoroute A6, on continue en direction de Paris. Il y a une zone de travaux, un basculement de circulation qui est en place entre Biard-lès-Semur et Avallon. Conséquence, ça bouchonne dans chaque sens d'ailleurs, que vous voulez en direction de Paris ou en direction de Lyon, comptez dans chaque sens 5 à 10 minutes supplémentaires. Et puis l'A6, toujours en direction de Paris, au-delà de la barrière de péage de Florian-Biard, il y a des restrictions de,

0: voie de circulation, ça commence vers le kilomètre 36 environ, un bouchon, ce trafic en tout cas bien perturbé, sur 2 à 3 kilomètres, 10 à 15 minutes pour passer cette perturbation, c'est ce que nous indiquent les données GPS. On retourne sur la 6 dans l'autre sens cette fois-ci, en direction de Lyon, kilomètre 193, véhicule arrêté sur la bande d'arrêt d'urgence du Monde sur place après Nitry, la sortie 21 au sud d'Auxerre, et puis la 36 dans l'est de la France, avec ce poids lourd arrêté sur voie spéciale véhicule lent, kilomètre 62, donc après la barre de pêche de Saint-Maurice, entre Besançon et Montbéliard. Voilà pour ce qui est des événements à l'heure où l'on parle. La météo, quelques averses, attention sur la Bourgogne et l'est de la France, 110 km/h, vous adaptez évidemment votre vitesse si vous êtes confronté à tout cela, ne vous laissez évidemment pas surprendre. Et on fait tout de suite un petit détour par la rédaction de France Info pour les titres de l'actualité.
1: Les ministres des Finances du G7 se retrouvent à Paris ce lundi.
2: Outre les conséquences de la guerre au Moyen-Orient sur le prix des carburants, les pays membres doivent évoquer leur dépendance aux minerais critiques chinois. Nouvelle répétition générale avant le sommet des chefs d'État du G7 qui aura lieu à Évian dans un peu moins d'un mois. Le choc d'autorité promis par Laurent Nunez arrive au Sénat, censé permettre une meilleure lutte contre les troubles quotidiens. Le projet de loi Riposte est examiné à partir d'aujourd'hui au Palais du Luxembourg. Rêve parti au rodéos urbains sont notamment concernés par un durcissement des sanctions voulues par le ministre de l'Intérieur. Le sentiment de gâchis du président du CNC, réaction de Gaëtan Bruel aux menaces de boycott du patron de Canal+. Maxime Saada a annoncé que la chaîne ne travaillerait plus avec les 600 signataires d'une tribune attaquant son propriétaire Vincent Bolloré. Et puis l'intelligence artificielle s'est invitée lors des dernières municipales. 16% des Français ont eu recours à l'IA pour arrêter leur choix de candidat lors du premier tour. Conclusion d'une étude du think tank Terra Nova publiée aujourd'hui.
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0: On va revenir dans un instant, vous ne bougez pas. On repart avec la playlist d'Autoroute Info, Alex Warren.

Et toujours avec nous sur Autoroute Info, il y a un bouchon qui s'est formé dans une zone de travaux, un basculement de circulation qui est en place sur l'A6 entre Avallon, Biarritz-Semur. Ça bouchonne dans les deux sens désormais. Comptez une dizaine de minutes dans chaque sens pour passer cette perturbation. On va en reparler de tout cela dans les prochaines minutes. Midi 45, nouveau point sur vos conditions de circulation. Vous ne bougez pas. La playlist, c'est avec Donna Summer dans un instant, juste après Corneille, bon voyage.

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1: Midi 45, merci d'être avec nous sur Autoroute Info. On va s'intéresser évidemment à ce qui se passe sur votre trajet. L'A6, pas mal de choses à vous dire. On va commencer par un accident au nord de Lyon, donc en direction de Paris, hauteur de la barrière de péage de Villefranche-Lima. Accrochage, deux véhicules et deux voies d'ailleurs dans cette barrière de péage qui ont été rendues indisponibles en attendant l'intervention. On continue sur l'autoroute A6 en direction de Paris, où il y a une zone de travaux, un basculement de circulation entre Biard-lès-Semur et Avallon. Ça pose quelques difficultés dans les deux sens d'ailleurs, un trafic ralenti de part et d'autre. Comptez une dizaine de minutes dans chaque sens pour passer ces difficultés, c'est ce que nous indiquent les remontées GPS. Et puis toujours sur la 6 en approchant la région parisienne, au-delà de la barrière de péage de Fleury-en-Bière, il y a des voies de circulation réduites, conséquence un trafic perturbé sur près de 4 km désormais, et une bonne quinzaine de minutes pour passer cette difficulté. Et on reste sur l'autoroute A6 dans l'autre sens, mais en direction de Lyon, donc au kilomètre 193. On est dans Lyon, où il y a un véhicule arrêté sur la bombe d'arrêt d'urgence après la sortie 21 de Nitry au sud d'Auxerre. Et puis dans l'est de la France, l'autoroute A36, avec ce poids lourd toujours arrêté sur la voie spéciale véhicule long au kilomètre 62 entre Besançon et Sochaux. Il faut passer la barrière de péage de Saint-Maurice. Attention. Et puis la météo, attention, à quelques averses sur la Bourgogne, l'est du pays, la Franche-Comté, vous le savez, c'est 110 km/h, pas plus. Du côté des zones de travaux notables à prévoir, sachez que ce soir et tous les soirs de la semaine, d'ailleurs jusqu'à vendredi matin, l'autoroute A6 dans le Rhône sera fermée à la circulation entre 21h et 6h, entre la sortie 31.2 de Villefranche-Sud et la sortie 31.1 de Villefranche-sur-Saône, donc pour des travaux de chaussée tout au long de cette semaine. Donc la 6 qui sera donc fermée avec des déviations qui seront mises en place pendant ces fermetures nocturnes.
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1: Et on va revenir dans un instant, vous ne bougez pas, on repart avec le vainqueur de l'édition 2024 de la Star Academy. Souvenez-vous, il s'appelle Pierre Garnier, il est sur Autoroute Info.

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2: Voilà, de retour avec nous sur Autoroute Info. Il y a un bouchon, hein, ça s'est formé dans une zone de travaux, un basculement de circulation sur l'A6 en Bourgogne, entre Avallon, Bières-les-Semur, ralentissement signalé dans les deux sens. C'est 5-10 minutes hein, de part et d'autre pour passer cette perturbation, c'est ce que nous indiquent les données GPS. Un petit peu de patience, donc si vous êtes bloqué dans ces difficultés en cette mi-journée. Autour de l'infotrafic, ce sera pour 13h. Vous serez en compagnie de Sarah Gabzi. Avant cela, on prend la direction du château de Tanlay. C'est dans l'Yonne. Château signalé sur l'autoroute A6 par des panneaux touristiques à proximité des sorties 20 et 21. Aurélien Valto.
3: Première impression dès l'arrivée au château, sa blancheur resplendissante. Et l'édifice sait se faire contempler depuis les cours d'accueil. Diane de Cèze, la propriétaire des lieux.
4: On peut dire que Tanlay est un joyau de la Renaissance. C'est l'époque où on vient exploiter les richesses de la région. La Bourgogne est connue pour sa pierre, donc effectivement, vous découvrez un château avec une belle pierre blanche. C'était entouré de bois. Ces bois ont été plus ou moins aménagés en jardin. Et quand vous arrivez, effectivement, vous avez une cour des communs, une cour verte et une cour intérieure. C'est-à-dire que le visiteur se prépare à voir ce monument sur différentes cours. Ça, c'est un aspect important à Tanlay. Et donc, Tanlay s'inscrit dans ce terroir d'une pierre calcaire, mais où l'eau coule, et l'eau coule beaucoup. C'est d'ailleurs la raison pour laquelle, sur l'autoroute A6, ces fameux panneaux qui nous rappellent tous ces monuments le long de la route, la devise pour Tanlay, c'est un château bâti sur l'eau.
3: À l'intérieur, c'est la présence de celles et ceux qui ont fait l'histoire de Tanlay, qui marque les esprits. Car comme va nous le préciser Diane de Cèze, le château a toujours été habité et c'est encore le cas aujourd'hui.
4: Tanlay, c'est un monument qui nous surprend parce qu'il est à la fois dans cette architecture qu'on voit d'aujourd'hui, l'architecture classique. Hein, il a été construit vers 1642 par Pierre Lemuet. Depuis Louis XIV, le château appartient à la même famille. Et vous avez cité mon nom au début de cette interview, mais ma grand-mère s'appelle Marguerite de Tanlay. Elle a perdu son nom parce qu'elle était fille unique. Mais c'est important déjà de dire qu'au-delà du château, eh bien, c'est une maison qui a vécu l'histoire de France et où chaque génération a apporté sa pierre.
3: Dans l'Yonne, le château de Tanlay se découvre d'avril à novembre avec des visites guidées. Il se trouve à une trentaine de kilomètres des sorties 20 et 21 de l'autoroute A6.

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1: Attention à un obstacle signalé sur les voies de l'autoroute A6 en Bourgogne. On est dans le secteur d'Auxerre, direction Paris sur l'A6. Il y aurait une sangle de poids lourd sur la voie de droite, kilomètre 152. Un obstacle qui est signalé après moins d'un kilomètre après la sortie 19. Pour Joigny et Migennes, direction Paris sur l'A6, un obstacle, un patrouilleur se rend

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1: Bonne route à tous, bienvenue, il est 13h.
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1: On va commencer ce point trafic sur autoroute info, sur l'autoroute A6 où des obstacles ont été signalés il y a quelques minutes en direction de Paris. On est en Bourgogne sur l'A6 direction Paris dans le secteur d'Auxerre. Il y aurait des obstacles entre le kilomètre 153 et le kilomètre 151. On nous a parlé d'une sangle de poids lourd sur la voie de droite. Il pourrait y avoir d'autres obstacles aussi. Une difficulté qui est signalée après la sortie 19 pour Joigny et Migennes. On reste sur l'autoroute A6 où vous rencontrez des difficultés, des bouchons qui se sont formés à l'approche de certaines zones de chantier. En Bourgogne, pour commencer, c'est donc plus précisément dans le département de l'Yonne, entre la sortie 22 pour Avallon et la sortie 23 Bière-lès-Semur. Un basculement de circulation qui s'étend sur plusieurs kilomètres a été installé en ce début de journée et le trafic ralentit à l'entrée de ce chantier dans les deux sens de circulation. Il faut compter à chaque fois 10 minutes pour passer le bouchon qui se trouve avant le chantier et la traversée de cette zone de travaux. Ça vous concerne que vous soyez en direction de Paris ou en direction de Lyon entre la sortie 22 et la sortie numéro 23. L'information trafic sur Autoroute Info, c'est en temps réel. On nous signale à l'instant une nouvelle difficulté, un accident sur l'A31 en Côte d'Or. C'est signalé en direction de Nancy, kilomètre 34. On est dans le secteur de Dijon, on n'en sait pas plus pour l'instant, on ne sait pas si ça gêne le trafic ou non. Accident qui est signalé après la sortie numéro 1 pour Nuit-Saint-Georges et la bifurcation avec l'autoroute A311 qui permet de continuer direction Dijon. En région parisienne, un bouchon de plusieurs kilomètres, 4-5 kilomètres de bouchon toujours présente direction Paris. C'est après la sortie 13 des Temples Melun que vous rencontrez cette perturbation. Il nous faut une dizaine de minutes, voire 15 minutes pour passer ce bouchon et puis un trajet que vous faites aussi toujours sous la pluie en ce milieu de journée. On va s'intéresser maintenant aux titres de l'actualité. Ils sont présentés depuis la rédaction de France Info.
2: 6, le fil info, c'est avec Paul Longsin-Spinelli et Gérald Darmanin, reçu par le ministre de la Justice algérien.
3: Et le garde des Sceaux effectue un déplacement express à Alger aujourd'hui pour évoquer notamment le sort de Christophe Glaize, journaliste français détenu depuis un an. Visite pour renforcer aussi la collaboration judiciaire entre les deux pays. Les forces israéliennes annoncent avoir intercepté ce matin une nouvelle flottille pour Gaza au large de Chypre. Le groupe de bateaux était parti de Turquie la semaine dernière, selon les organisateurs. La diplomatie turque dénonce un acte de piraterie. Les habitants de la Meuse et de la Haute-Marne peuvent depuis ce matin participer à l'enquête publique sur l'enfouissement des déchets radioactifs à Bure dans la Meuse. Ils ont jusqu'au 2 juillet pour s'exprimer. Ce projet controversé a été imaginé il y a près de 30 ans. Et puis jamais autant de cocaïne n'avait été saisie en France sur une moto. Les douanes annoncent ce midi avoir intercepté un deux roues avec plus de 70 kilos de drogue il y a une semaine au Pertus dans les Pyrénées-Orientales. Le conducteur a été condamné à 5 ans de prison ferme.
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1: On continue de voyager ensemble sur Autoroute Info. On va se retrouver dans les prochaines minutes pour reparler de vos conditions de circulation. Retour de l'actualité trafic après un extrait du nouvel album de Zao. C'est la revisite d'un tube, l'un des plus grands tubes d'MC Solar. On écoute comme Caroline.
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2: Sur l'autoroute A40 dans le département de l'Ain, il n'est pas possible durant les prochaines minutes de rejoindre l'autoroute depuis l'entrée du diffuseur 9 Nantua-Nérol-Saint-Germain-de-Joux. Un poids lourd hors gabarit s'est présenté au niveau de ces barrières de péage. Il faut évacuer ce poids lourd avant de pouvoir ouvrir les barrières et vous laisser passer pour rejoindre la 40. Ça vous concerne si vous souhaitez rejoindre cette autoroute dans l'Ain, que ce soit en direction de Mâcon ou en direction de Genève et de Chamonix depuis l'entrée du diffuseur 9 Saint-Germain-de-Joux, Nantua-Nérol. Il y a toujours aussi des bouchons sur l'autoroute A6 en région parisienne, en Bourgogne aussi. On aura l'occasion d'en reparler en détail dans le point trafic de 13h15, retour de l'actualité trafic après Prince dans un instant et The Rasmus tout de suite sur Autoroute Info.

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2: Attention à un véhicule arrêté près des voies de la 31 dans les Vosges, voiture qui est sur la bande d'arrêt d'urgence au kilomètre 174. Le conducteur change une de ses roues en ce moment direction Nancy. Attention dans les Vosges après la sortie numéro 8 pour Bourbonne-les-Bains. Décalez-vous bien sur la voie la plus à gauche pour respecter le corridor de sécurité.

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1: En Côte d'Or, près de Beaune, sur l'autoroute A36, attention à un véhicule arrêté sur la bande d'arrêt d'urgence. Le conducteur de la voiture change une de ses roues en ce moment. Direction Mulhouse, il intervient au kilomètre 182. Faites attention, décalez-vous bien sur la voie la plus à gauche. Une fois passée la bifurcation avec la 31 et la sortie numéro 1 pour Saint-Jean-de-Laune et Sœur.

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1: De retour sur Autoroute Info pour parler de vos conditions de circulation et d'une nouvelle difficulté signalée il y a quelques instants sur la 6 en Saône-et-Loire. Il y a un obstacle sur les voies direction Paris. C'est au kilomètre 348. On est entre Mâcon et Chalon-sur-Saône. Un morceau de pneu de poids lourd qui se trouve sur les voies de circulation après la sortie 27 pour Tournu. Le poids lourd dont provient cet obstacle est arrêté au niveau d'un refuge et lui ne gêne pas le trafic. Un patrouilleur se rend sur place. On s'arrête maintenant sur l'autoroute A31 en Côte d'Or. Un accident s'est produit tout à l'heure, signalé en direction de Nancy. On a un fourgon arrêté sur la bande d'arrêt d'urgence. Les pompiers et le patrouilleur se déplacent, kilomètre 34 de la 31 direction Nancy. Un accident qui s'est produit dans le secteur de Dijon après la sortie 1 pour Nuit-Saint-Georges et la bretelle qui vous permet de continuer à direction Dijon et direction l'autoroute A311. Toujours sur l'A31 en direction de Nancy. On est cette fois-ci dans les Vosges, beaucoup plus au nord. Un véhicule est tombé en panne, kilomètre 174. Le conducteur change sa roue en ce moment même. Donc attention aussi à ce piéton qui se trouve près des voies. Respectez bien le corridor de sécurité après la sortie 8 pour Bourbonne-les-Bains. Et c'est pareil sur l'A36 en Côte d'Or, près de Beaune. Un conducteur qui change sa roue aussi, voiture arrêtée sur la bande d'arrêt d'urgence au kilomètre 182 de la 36 direction Mulhouse. C'est après la sortie numéro 1 pour Sœur et Saint-Jean-de-Laune. Je vous rappelle aussi que dans l'Est, dans le Doubs, toujours sur la 36 direction Mulhouse, la voie de droite est neutralisée, là où un poids lourd est tombé en panne, kilomètre 62. C'est après la sortie 6 Clerval et la barrière de péage de Saint-Maurice. Vous rencontrez toujours des bouchons aussi sur l'autoroute A6 en Bourgogne, à la traversée d'une zone de travaux d'un basculement de circulation. Bouchons que vous rencontrez aussi bien en direction de Lyon qu'en direction de Paris. Il faut à chaque fois 10 minutes pour passer le bouchon et le chantier. C'est entre la sortie 22 pour Avallon et la sortie 23 Biard-les-Semur, entre Auxerre et Beaune sur l'A6. Et puis bouchons importants aussi en région parisienne. À l'approche de Paris, il faut 20 minutes pour passer 5 km de bouchons après la sortie 13 et Tempes et Melun.
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1: Un trajet que vous faites aussi toujours sous la pluie aujourd'hui, des grosses averses de pluie, parfois même de grêle. Ça concerne la Bourgogne, la Franche-Comté et puis le Grand Est aussi. Un petit peu de pluie également en Champagne-Ardenne. Vous faites attention sur la 5, la 6, la 36 ou encore la 31. Adaptez bien votre conduite aux conditions météo que vous rencontrez. Ralentissez, gardez de bonnes distances de sécurité. Puis n'hésitez pas à faire la pause, à vous arrêter sur une aire de repos ou de service aussi. Les prévisions météo pour la suite de la journée pour ce début de semaine, c'est avec Thibaut Corrouge de Météo France.
2: Cet après-midi, sur les deux tiers nord du pays, le ciel alterne entre timides éclaircies et passages nuageux porteurs d'averses. Elles deviennent d'ailleurs orageuses de Grand Est à Auvergne-Rhône-Alpes en passant par la Bourgogne-Franche-Comté. Des chutes de neige sont également présentes dans les Alpes à partir de 1900 mètres. L'Île-de-France et la région centre restent à distance de cette instabilité, mais il n'est toutefois pas exclu de rencontrer des orages sur l'extrême est de ces régions. Les conditions dans le sud-ouest sont bien plus clémentes, avec un temps sec et partiellement nuageux. À l'approche de la nuit, les averses se dissipent dans l'est, puis le ciel s'ennuage par l'ouest à l'approche d'une nouvelle perturbation atlantique. Côté température, les maximales sont plutôt stationnaires et légèrement sous les normales de saison. Comptez 15 degrés à Besançon, 16 à Paris, Dijon, Nancy et Annecy, 17 à Mulhouse et Bourges, 18 à Chambéry, 19 à Lyon, Pau et Bordeaux et jusqu'à 20 degrés à Grenoble. Bonne route avec Météo France sur Autoroute Info.
1: Vous ne bougez pas, on se retrouve dans quelques minutes pour assister à une opération de contrôle des poids lourds. Reportage auprès des agents de l'État juste après le retour de l'actualité. Trafic est celui que vous connaissez peut-être grâce à la série Stranger Things. C'est Joe sur Autoroute Info.

0: Si vous roulez sur la 6 en Seine-et-Marne, attention, la circulation est ralentie volontairement par les services de sécurité pour la pose d'un chantier. C'est en direction de Lyon. À 6 Seine-et-Marne, trafic qui a ralenti à partir du kilomètre 61. Une fois passé la barrière de péage de Fleury en Bière, c'est à partir de la sortie 14 pour Malesherbes. La circulation est ralentie sur quelques kilomètres. En Côte d'Or, sur l'autoroute A31, je vous rappelle cet accident qui s'est produit dans le secteur de Dijon, direction Nancy. Un fourgon est impliqué dans l'accident. Il est sur le flanc en ce moment sur la bande d'arrêt d'urgence. Pompiers et patrouilleurs sont en route. Le patrouilleur qui vient d'arriver et qui va neutraliser d'ailleurs la voie de droite après la sortie numéro 1, Nuit Saint-Georges et la bifurcation avec l'autoroute A311. On va se retrouver dans les toutes prochaines minutes pour reparler de vos conditions de circulation. 13h30, le retour de l'actu trafic. On retrouvera aussi les titres de l'actualité. Avant ça, on va partir sur l'aire de Beaune, sur l'autoroute A6 entre Paris et Lyon avec Xavier Ferrand. Il a assisté à une opération de contrôle de poids lourds.
1: Les poids lourds interceptés par les forces de l'ordre se succèdent à chaque fois. Un agent de la DREAL, la Direction Régionale de l'Environnement, de l'Aménagement et du Logement, est chargé des contrôles. Lionel Perrette, chef du département Régulation des Transports.
2: On va contrôler les temps de conduite et au-delà des temps de conduite, les temps de repos. Et pour procéder à ces contrôles, on extrait les données enregistrées sur le chronotachygraphe du véhicule. C'est un mouchard, on peut dire ça comme ça. En tout cas, c'est un équipement qui enregistre les différents mouvements du véhicule, les temps de repos, les temps de conduite.
1: La preuve par l'exemple avec Natacha Corallo, accompagnée d'un gendarme.
3: Qu'est-ce que vous transportez, monsieur ?
4: Des pièces Renault.
3: Des pièces Renault ?
4: Oui.
5: Bonjour.
3: Bonjour, madame.
5: Contrôle des transports de la DREAL.
3: J'ai bien vu.
5: je vais monter pour chercher les deux.

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1: Bonne journée à tous, bienvenue sur Autoroute Info. À 13h30, on va parler, pour commencer ce point trafic, d'un obstacle qui est toujours signalé en Bourgogne, entre Mâcon et Chalon-sur-Saône, c'est en direction de Paris. À 6, des obstacles, des morceaux de pneus de poids lourds signalés après la sortie 27 pour Tournu. Sur l'autoroute A31, la voie de droite a été neutralisée pour un accident, pour permettre l'intervention des services de sécurité. Un fourgon est impliqué dans l'accident. Les pompiers se déplacent. Le patrouilleur est déjà sur les lieux. Direction Nancy, accident qui s'est produit au kilomètre 34 après la bifurcation avec l'autoroute A311 qui vous permet de continuer en direction de Dijon. Toujours sur l'A31, on est plus au nord en direction de Nancy dans les Vosges. Un conducteur change une de ses roues en ce moment. Il est sur la bande d'arrêt d'urgence. Attention à ce véhicule et ce piéton près des voies de l'A31, kilomètre 174, c'est après la sortie numéro 8 pour Bourbonne-les-Bains. Même chose d'ailleurs sur la 36, un conducteur qui change sa roue près des voies, kilomètre 182, direction Mulhouse. On est entre Beaune et Dole après la sortie numéro 1 pour Sœur et Saint-Jean-de-Laune. On retourne sur l'autoroute A6 pour parler bouchons, ralentissement. Vous rencontrez des difficultés pour commencer en région parisienne à l'approche de la capitale. Un bouchon assez formé direction Paris. Il faut presque 20 minutes pour passer 5 km de bouchon après la sortie numéro 13 pour Étampes et Melun. Bouchon aussi bien dans l'autre sens en direction de Lyon. Là, la circulation est volontairement ralentie par les services de sécurité en Seine-et-Marne après la sortie 14 pour Malesherbes afin de poser une zone de chantier. Trafic ralenti sur plusieurs kilomètres et c'est le cas aussi en Bourgogne entre Auxerre et Beaune, entre la sortie 22 à Vallon et la sortie 23 Bière-lès-Semur. Il y a un basculement de circulation et le trafic est ralenti.

0: l'entrée de ce chantier. Dans les deux sens, il faut compter 10 minutes pour passer à ces perturbations. Et attention, vous faites toujours votre route sous la pluie, une circulation difficile, de grosses averses. Ça concerne la Bourgogne, la Franche-Comté, la Champagne-Ardenne aussi. Attention sur la 6, la 5 ou encore la 31, ralentissez et gardez aussi de bonnes distances de sécurité. On va maintenant s'intéresser aux titres de l'actualité. Ils sont présentés depuis la rédaction de France Info.
1: Le virus a accosté dans le port de Rotterdam aux Pays-Bas. Des préfabriqués ont été installés pour les examens médicaux des membres d'équipage. Aucun n'a de symptômes. Ce navire dont trois passagers sont morts, contaminés par l'antivirus, va ensuite être désinfecté. L'Iran affirme avoir répondu à la dernière proposition des États-Unis et assure que les échanges se poursuivent via le Pakistan qui fait office de médiateur. Le président américain lui a de nouveau mis la pression et hier, il ne restera plus rien de l'Iran, menace Donald Trump si aucun accord n'est signé. Le maire de Paris se dit très heureux de l'accélération des enquêtes sur les violences dans le périscolaire. Les parents doivent avoir confiance, dit Emmanuel Grégoire, alors que des investigations sont en cours dans 84 écoles maternelles de la capitale, une vingtaine d'écoles élémentaires et une dizaine de crèches. La CGT Spectacle veut amplifier le mouvement. Sur France Info, le syndicat dit souhaiter obtenir plus de signatures à la tribune critique de Vincent Bolloré, signée par 600 professionnels du cinéma pour dénoncer une emprise grandissante de l'extrême droite dans ce milieu. Le patron de Canal+ ne veut plus que son groupe travaille avec les signataires.
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0: Le retour de l'actualité trafic sur Autoroute Info, vous ne bougez pas, ce sera dans moins de 5 minutes. Avant ça, on va écouter un duo, c'est Daisy tout de suite et Joseph Kamel sur Autoroute Info. Bonne route à tous et bienvenue.

Vos conditions de circulation n'ont pas beaucoup changé ces dernières minutes. Il y a toujours des bouchons sur l'autoroute A6. Des bouchons que vous rencontrez en région parisienne, direction Paris, après la sortie numéro 13, Étampes et Melun. Il faut 20 minutes pour passer 5 km de bouchons. Trafic qui est ralenti aussi en Bourgogne, entre Auxerre et Beaune, à l'approche d'un basculement de circulation d'une zone de chantier. C'est entre la sortie 22 pour Avallon et la sortie 23 Bière-lès-Semur. On va se retrouver dans les prochaines minutes pour refaire le point. Ce sera à 13h45, retour de l'actu trafic après Alain Souchon dans un instant et Lady Gaga tout de suite sur Autoroute Info.

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1: 13h45, on commence ce point trafic en Côte d'Or sur l'A31. La circulation est arrêtée en ce moment en direction de Nancy, là où s'est produit un accident, kilomètre 34. Vous êtes arrêté après la sortie numéro 1 pour Nuit Saint-Georges. C'est pour permettre aux dépanneurs d'intervenir et de remettre le véhicule accidenté sur ses roues. Intervention qui a lieu après la sortie numéro 1 et la bifurcation avec l'A311 qui vous permet de continuer en direction de Dijon. Intervention sur les voies et trafic arrêté durant quelques minutes sur l'autoroute A31, direction Nancy dans le secteur de Dijon. Sur l'autoroute A6, on est en Saône-et-Loire, entre Mâcon et Chalon-sur-Saône. Un obstacle reste à signaler sur les voies, un morceau de pneu de poids lourd qui se trouve au kilomètre 349. C'est après la sortie numéro 27 pour Tournu. Un patrouilleur se rend sur place. On reste sur l'A6, on est dans le département de l'Essonne, direction Paris. Vous rencontrez toujours un bouchon après la sortie 13 pour Étampes et Melun. Les voies sont réduites en région parisienne et vous êtes nombreux à rejoindre la capitale. La circulation est ralentie sur 5 km. Il vous faut 20 minutes pour passer ces 5 km de bouchon situés après la sortie 13 d'après les retours GPS. Attention aussi en Bourgogne, toujours sur la 6, ça peut ralentir au passage d'une zone de chantier, d'un basculement de circulation qui se trouve entre la sortie 22 pour Avallon et la sortie 23 Bières-les-Semur. C'est surtout en direction de Paris maintenant que vous êtes ralenti. Et puis la circulation est ralentie aussi volontairement pour permettre la pose d'une autre zone de chantier. C'est en Seine-et-Marne sur la 6 aussi à partir de la sortie 14 Malesherbes. Le trafic est ralenti sur plusieurs kilomètres. Et d'ailleurs, en parlant de chantier, attention, ce soir, à partir de 21h dans le Rhône, en quittant la région lyonnaise, la 6 sera fermée direction Paris entre les sorties 31.2 Villefranche-Sud et 31.1 Villefranche-sur-Saône. C'est pour permettre la réalisation de travaux. Fermeture prévue cette nuit jusqu'à demain matin à 6h. Ça concernera aussi les nuits du mardi, mercredi et de ce jeudi.
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1: Dans quelques instants, on fêtera l'anniversaire d'une voiture culte, le Scénic. Ce sera après le retour de l'actu trafic et Tame Impala et Jenny tout de suite sur Autoroute Info. On écoute Dracula.

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3: Nouvelle difficulté à vous signaler sur Autoroute Info, ça vous concerne dans le département de l'Ain sur l'A40. Il y aurait un obstacle sur les voies direction Mâcon. Obstacle qui est signalé dans le secteur de Bourg-en-Bresse au kilomètre 152 après la bifurcation avec l'autoroute A42. Sur l'A31, je vous parlais d'une interruption du trafic. La circulation a repris sur la voie de gauche là où un accident s'est produit direction Nancy. Un bouchon s'est formé ensuite à la coupure de l'autoroute A31 après la sortie numéro 1 pour Nuit Saint-Georges. On aura l'occasion d'en reparler, de parler des autres bouchons que vous rencontrez sur votre route sur l'A6 dans l'Essonne et en Seine-et-Marne. Le prochain point sur vos conditions de circulation, ce sera à 14h. Avant ça, on va fêter un anniversaire, celui du Renault Scénic. Retour sur l'histoire de cette voiture devenue culte avec Hugo Amiot.
4: Pendant que Will Smith trustait la première place du box-office mondial avec Independence Day, la bande-son de l'année 1996 nous venait tout droit d'outre-mer. Et alors que les Français se demandaient qu'est-ce qu'Internet, l'Hexagone voyait arriver une nouvelle voiture qui allait révolutionner le marché du monospace. La formule est simple, le Scénic reprend le principe du monospace inauguré par le Renault Espace, mais dans une version plus réduite et moins coûteuse. Un marché de niche pour l'époque sur lequel Renault compte bien capitaliser.
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3: Des obstacles à vous signaler sur les voies de l'A40, c'est en direction de Genève et de Chamonix. Après Bourg-en-Bresse, obstacle à vous signaler sur les voies une fois passé la sortie numéro 7 pour Tossia. Il s'agit de débris de pneus. Un patrouilleur se rend sur place, kilomètre 147 de l'A40, direction Chamonix.
4: Avec de nombreux rangements aussi bien dans les portières, à l'arrière des sièges ou encore dans le plancher. Renault vient de créer un nouveau marché et les autres constructeurs veulent leur part du gâteau. Arrivera donc par la suite la Citroën Picasso ou l'Opel Zafira.
1: L'Opel Zafira est à partir de 17 430 euros.
4: Et c'est dans ce contexte de concurrence que sort en 2003 le Scénic 2. La décennie 2010 est marquée par l'avènement du SUV et Renault l'a bien compris. Avec le Scénic 4, l'ADN est sacrifié. Moins de rangement, plus de style. Cette transition vers le SUV est actée en 2022 avec la cinquième génération, le Scénic e-tech. Durant ces 30 ans, le Renault Scénic aura été un miroir de l'évolution de l'industrie automobile. Un véhicule qui a dominé son marché pendant 15 ans, mais qui a ensuite dû céder à la tendance du SUV pour finalement passer à l'électrique. Après avoir été la voiture à vivre, le Scénic a dû s'adapter pour rester en vie.

0: à tous, bienvenue, il est 14h.
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0: Et très bon début d'après-midi à tous. On va commencer ce point trafic par une nouvelle difficulté à vous signaler sur Autoroute Info en Haute-Marne. Sur la 31, il y aurait un obstacle sur les voies. C'est en direction de Nancy. Et après la sortie numéro 5, Châtillon-sur-Seine, kilomètre 91 de la 31, à l'approche de Langres. On ne sait pas de quoi il s'agit pour l'instant. Le patrouilleur se rend sur place. J'en profite pour vous rappeler que sur la 31, toujours en direction de Nancy, un accident s'est produit. La voie de droite reste neutralisée près de Dijon à partir du kilomètre 34. C'est après la sortie numéro 1 pour Nuit-Saint-Georges et la bifurcation avec l'autoroute à 311. Il faut évacuer un fourgon accidenté. Pompiers, gendarmes et patrouilleurs sont sur place. On attend le dépanneur qui est là d'ailleurs aussi, qui intervient sur la voie de droite. La circulation peut être ralentie au passage de cette zone d'accident. Sur l'autoroute à 40, dans le département de l'Indre, des obstacles à vous signaler dans les deux sens de circulation. Premièrement, si vous êtes en direction de Mâcon, près de Bourg-en-Bresse, attention au kilomètre 152. Obstacle signalé après la bifurcation avec la 42. Et dans l'autre sens, après la sortie 7 pour Tossia, il y a des débris de pneus éparpillés un peu partout sur les voies. C'est au kilomètre 147. Sur l'autoroute A6, des bouchons, vous en rencontrez direction Lyon et Paris. En direction de Lyon, c'est en Seine-et-Marne. Trafic qui ralentit sur 4 km avant une zone de chantier. C'est à partir de la sortie 14 que vous êtes concerné. Il faut une vingtaine de minutes pour passer ce bouchon d'après les retours GPS. Et puis 20 minutes pour passer à 5 km de bouchon dans l'autre sens aussi. Direction Paris après la sortie 13 pour Étampes et Melun. Attention aux conditions météo qui se dégradent en Bourgogne-Franche-Comté. De la pluie, des averses de pluie, de grêle que vous rencontrez. Adaptez bien votre conduite aux conditions météo. On va s'intéresser maintenant aux titres de l'actualité. Ils sont présentés depuis la rédaction de France Info.
2: Avec Paul Lonsin-Spinelli, la France et l'Algérie actent une reprise concrète de leur coopération judiciaire opérationnelle.
3: La déclaration de l'entourage de Gérald Darmanin, alors que le ministre de la Justice est à Alger aujourd'hui pour évoquer notamment la lutte contre la DZ Mafia et le cas du journaliste français Christophe Glaize, détenu depuis un an en Algérie. Le premier ministre israélien Benjamin Netanyahou confirme lui l'interception d'une nouvelle flottille pour Gaza. Selon les militants pro-palestiniens, de cette cinquantaine de navires étaient partis de Turquie qui, la semaine dernière, les forces israéliennes leur ont barré la route ce matin au large de Chypre. Après le sommet entre le président chinois et Donald Trump la semaine dernière, Taïwan souhaite que son dirigeant s'entretienne avec son homologue américain. C'est ce qu'un diplomate taïwanais affirme aujourd'hui. Pékin revendique sa souveraineté sur l'île et s'oppose aux ventes d'armes américaines. Et puis Shakira va recevoir un très gros chèque de la part des impôts espagnols. La justice demande la restitution de 55 millions d'euros à la star colombienne, une somme qu'il n'aurait pas dû collecter en 2011. À l'époque, l'administration considérait Shakira comme résidente fiscale en Espagne.
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0: Le retour de l'actualité trafic, ce sera dans moins de 5 minutes sur Autoroute Info. Avant ça, on va écouter un extrait du dernier album de Superbus en duo avec Kyo. C'est OK KO sur Autoroute Info.

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2: Attention, si vous roulez sur l'autoroute A31, sur la 40 aussi, des obstacles restent signalés. Sur la 31, c'est en Haute-Marne, en direction de Nancy. Après la sortie 5 Châtillon-sur-Seine, il y aurait un obstacle, un objet sur les voies au kilomètre 91. Et puis, sur la 40, on est dans le département de l'Ain. Obstacle toujours présent dans les deux sens de circulation, direction Mâcon. C'est au kilomètre 152, après la bifurcation avec la 42. Et dans l'autre sens, vous êtes concerné une fois passé la sortie numéro 7 pour Tossia, direction Genève et Chamonix au kilomètre 147. Le retour de l'actualité trafic, ce sera à 14h15. On reparlera en détail de vos conditions de circulation. On retrouvera aussi les prévisions météo pour la suite de la journée. Ce sera après Louise Attaque dans un instant. Et Coldplay tout de suite sur Autoroute Info.

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1: Avec un véhicule en panne à vous signaler dans l'Ain sur l'A42, on est à l'est de Lyon, kilomètre 23. Voiture qui est sur la bande d'arrêt d'urgence à l'approche de Lyon Centre après la sortie numéro 7 pour Pérouges. Décalez-vous pour bien respecter le corridor de sécurité.
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1: Un véhicule est arrêté sur la bande d'arrêt d'urgence de l'A6 dans le Loiret. Voiture qui se trouve au kilomètre 103 de l'A6 direction Lyon. C'est après la bifurcation avec l'A77. Décalez-vous pour respecter le corridor de sécurité sur la voie la plus à gauche. Un patrouilleur se rend sur place.

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1: De nouveaux véhicules arrêtés à vous signaler. Premièrement, dans le Rhône, sur la 432, une voiture est tombée en panne. Dans la sortie numéro 4, Saint-Laurent-de-Mur, ça vous concerne si vous roulez en direction de Grenoble et de la 43 et que vous bifurquez dans le secteur de l'aéroport de Lyon-Saint-Exupéry pour emprunter la sortie 4. Un véhicule est arrêté dans la bretelle, kilomètre 30 de la 432. Et puis sur l'autoroute A6, kilomètre 443, une voiture en panne sur la bande d'arrêt d'urgence à la sortie de Lyon, direction Paris. C'est après la sortie 33.1 pour Villefranche-sur-Saône.
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1: On continue de faire la route ensemble ce lundi sur Autoroute Info. À 14h15, on va parler d'un accident et d'une intervention qui continue, qui se termine sur l'A31 en Côte d'Or près de Dijon. Ça vous concerne si vous roulez en direction de Nancy, kilomètre 34, la voie de droite reste neutralisée. Il y a encore un petit peu de monde sur place après la bifurcation avec l'A311. Sur l'A40, des obstacles, les débris sont toujours là sur les voies éparpillées un petit peu partout au kilomètre 147. C'est en direction de Genève et de Chamonix, une fois passé Bourg-en-Bresse, et la sortie numéro 7 pour Tossia. Sur l'autoroute A6, il y a toujours des bouchons en Seine-et-Marne, dans le département de l'Essonne. Si vous roulez en direction de Lyon, vous serez concerné à partir de la sortie numéro 14 pour Malesherbes, bouchon de 4-5 km même de bouchon avant une zone de chantier. Il faut un quart d'heure au moins pour passer ce bouchon et les travaux d'après, les remontées TGPS. Et puis c'est la même chose dans l'autre sens de circulation en direction de Paris après la sortie 13 pour Étampes et Melun. 20 minutes de temps de parcours pour passer 5 km de bouchons. Attention aussi à des véhicules arrêtés sur la bande d'arrêt d'urgence. Décalez-vous bien à chaque fois que vous les croisez pour respecter le corridor de sécurité. Vous serez concerné sur l'A40, l'A42 dans le département de l'Ain et à l'approche de Lyon. Attention aussi sur l'A6.
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1: Un trajet que vous faites encore et toujours sous la pluie si vous roulez en Bourgogne-Franche-Comté, en Champagne-Ardenne et dans le Grand Est aussi. Attention, d'averses de pluie et parfois même de grêle qui peuvent surprendre. Adaptez bien votre conduite aux conditions météo. Les prévisions météo maintenant pour la suite de la journée, c'est avec Thibaut Corrouge de Météo France.
2: Cet après-midi, sur les deux tiers nord du pays, le ciel alterne entre timides éclaircies et passages nuageux porteurs d'averses. Elles deviennent d'ailleurs orageuses de Grand Est à Auvergne-Rhône-Alpes en passant par la Bourgogne-Franche-Comté. Des chutes de neige sont également présentes dans les Alpes à partir de 1900 mètres. L'Île-de-France et la région centre restent à distance de cette instabilité, mais il n'est toutefois pas exclu de rencontrer des orages sur l'extrême est de ces régions. Les conditions dans le sud-ouest sont bien plus clémentes, avec un temps sec et partiellement nuageux. À l'approche de la nuit, les averses se dissipent dans l'est, puis le ciel s'ennuage par l'ouest à l'approche d'une nouvelle perturbation atlantique. Côté température, les maximales sont plutôt stationnaires et légèrement sous les normales de saison. Comptez 15 degrés à Besançon, 16 à Paris, Dijon, Nancy et Annecy, 17 à Mulhouse et Bourges, 18 à Chambéry, 19 à Lyon, Pau et Bordeaux et jusqu'à 20 degrés à Grenoble. Bonne route avec Météo France sur Autoroute Info.
1: La route est la première cause de mortalité chez les 14-24 ans et dans un instant nous verrons que des opérations sont menées un peu partout en France pour initier les plus jeunes à la conduite d'un deux roues motorisé. Ce sera après le retour de l'actualité trafic dans un instant et puis à celle que l'on compare à Adèle ou encore à Amy Winehouse. C'est Sienna Spiro tout de suite sur Autoroute Info. Bonne route à tous et bienvenue si vous venez de nous rejoindre.

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1: Et à la sécurité d'un patrouilleur qui va traverser les voies de l'A40 pour ramasser des obstacles sur les voies. Il traverse en direction de Genève et de Chamonix, kilomètre 147. Attention, après Bourg-en-Bresse et la sortie numéro 7.

0: Sur l'autoroute A40 dans le département de l'Ain, attention à un patrouilleur qui doit intervenir et traverser les voies pour ramasser des débris. Il intervient au kilomètre 147 de la 40 en direction de Genève et de Chamonix. C'est après Bourg-en-Bresse et la sortie numéro 7 pour Tossia. Je vous parlais tout à l'heure d'un accident sur la 31, d'une voie de droite neutralisée. L'intervention s'est décalée sur la bande d'arrêt d'urgence. Vous roulez maintenant sur les deux voies dans le secteur de Dijon sur la 31 direction Nancy au kilomètre 34 après la bifurcation avec la 311. Chaque année, en partenariat avec le ministère de l'Intérieur et l'association Assurance Prévention, une piste d'éducation routière s'installe dans une vingtaine de villes en France. Elle permet d'initier les plus jeunes à la conduite d'un deux-roues motorisé. Reportage près de Lyon avec Antoine Oppard.
1: Allez, donc on démarre la moto, on tourne la clé. Voilà. Maintenant, je vais mettre la première vitesse. Alors là, on ne met pas qu'un doigt, on met les quatre doigts, d'accord ?
2: Des conseils comme cela, les policiers de la CRS vont en donner cette année à 8000 personnes, principalement des jeunes, grâce à leur piste d'éducation routière mobile qui s'est installée quelques jours du côté du centre des expositions Eurexpo de Lyon pendant le salon du deux roues.
3: Nous, on est là pour faire vraiment un apprentissage sécurisé ou une reprise en main pour ceux qui n'ont pas roulé depuis très longtemps. On accueille un peu tout le monde à partir de 14 ans.
2: Christophe Écolant est policier au sein de la CRS. Il est le responsable de la piste d'éducation routière.
3: Les jeunes, quand on les prend à partir de 14 ans, c'est des jeunes qui n'ont aucune mauvaise habitude.
1: J'accélère un petit peu. La moto avance, je sens que la roue tourne.
3: On a des motos à double commande. L'instructeur est à l'arrière, il bénéficie d'un guidon fixe et d'un rappel des commandes d'embrayage et de frein arrière. On va leur faire faire d'abord l'atelier moto home trainer pour leur montrer comment fonctionne une machine. On va les équiper ensuite. Les premiers tours de roue se feront avec le moniteur à l'arrière sur les motos double commande. Et puis ensuite, on a 18 machines là, qui sont prêtées par 9 marques. On a des motos, on a des motos thermiques, on a des motos électriques.
1: Quand le stop arrive, on m'arrête. Premièrement, j'arrête d'accélérer. Donc je vais dans ce sens-là. Deuxièmement, je serre le levier avec mes quatre doigts, d'accord ? Troisièmement, avec mon pied droit, avec devant mon pied, j'appuie sur le frein.
4: Axel, c'est ça ?
1: Je vais te chercher des gants.
5: Pour essayer le circuit.
4: T'as déjà fait de la moto ?
5: J'en ai fait une ou deux fois déjà.
4: Ça te fait quoi, les premières sensations ?
5: Ça fait un peu bizarre.
4: Et toi, c'est quoi ton prénom ?
6: Méline.
4: Tu voudras passer ton permis moto plus tard ?
6: Normalement, je passe mon BSR.
4: Déjà ? Ok, donc tu vas avoir un petit deux roues. Donc c'est important d'avoir un peu les premières sensations sur la route ?
6: Oui.
3: On prend par exemple un groupe de 50 élèves qui va venir sur une demi-journée. Peut-être qu'il n'y en aura que 5 ou 6 qui feront la moto plus tard. Mais par contre, tous les autres auront pu voir en fait comment se comporte une moto. Dans le cadre du partage de la route et de faire attention aux autres sur la route, ils seront plus indulgents dans leur conduite future.
2: La route demeure la première cause de mortalité chez les 14-24 ans. À elle seule, cette tranche d'âge représente un décès sur 5 sur les routes.

continue de faire la route ensemble ce lundi après-midi sur Autoroute Info à 14h30. Le point complet sur vos conditions de circulation nous emmène tout d'abord sur la 31 en Côte d'Or. Un accident s'est produit, une intervention continue toujours près des voies sur la bande d'arrêt d'urgence, kilomètre 34. C'est en direction de Nancy après la bifurcation avec la 311. Je vous rappelle aussi un patrouilleur qui doit ramasser des obstacles sur la 40. Il est en direction de Genève et de Chamonix au kilomètre 147. Il intervient après la sortie numéro 7 pour Tosia. Faites attention. Sur l'autoroute A6, vous rencontrez des bouchons aussi bien en direction de Paris qu'en direction de Lyon. Si vous êtes à l'approche de la capitale, le bouchon, vous allez le rencontrer après la sortie 13 Étampes et Melun. Il y a presque 5 km de difficultés qui se traversent en une vingtaine de minutes. D'après les données GPS, ça n'a pas beaucoup évolué ces dernières minutes. Bouchon qui s'est formé avant une zone de chantier. Et puis, c'est la même chose dans l'autre sens de circulation pour vous qui êtes cette fois-ci en direction de Lyon sur l'autoroute A6 à partir de la sortie 14 pour Malesherbes. La circulation peut encore ralentir.

0: sortir avant et au passage d'une zone de travaux d'un basculement de circulation. Ça vous concerne sur un peu moins de 5 km, circulation qui est ralentie. C'est le cas aussi dans l'autre sens, au passage de cette même zone de chantier pour vous qui êtes en direction de Paris, après la sortie numéro 15 pour Fontainebleau. Attention aussi aux véhicules arrêtés sur la bande d'arrêt d'urgence, parfois près des voies de l'autoroute A432 en région lyonnaise, de l'autoroute A6 aussi dans le département du Loiret. Respectez bien le corridor de sécurité et attention à la pluie et les conditions météo qui restent mauvaises ce lundi après-midi. Des averses que vous allez rencontrer en Bourgogne-Franche-Comté, dans le Grand Est et en Champagne-Ardenne. On va s'intéresser maintenant aux titres de l'actualité. Ils sont présentés depuis la rédaction de France Info.
1: Avec Mélanie Delaunay et un nouveau signe de rapprochement entre la France et l'Algérie.
2: À l'occasion du déplacement aujourd'hui de Gérald Darmanin à Alger, les deux pays actent la reprise concrète de leur coopération judiciaire interrompue pendant 2 ans. Le garde des Sceaux a aussi parlé avec son homologue de la lutte contre le narcotrafic et du cas de Christophe Glaise, le journaliste français emprisonné en Algérie. La justice rouvre une enquête visant Patrick Bruel après une plainte classée sans suite sur des accusations de viol remontant à 2015. Le chanteur a posté hier soir un message sur Instagram pour affirmer qu'il n'avait jamais forcé de femme à avoir une relation sexuelle. 30 personnes blessées en Ukraine après une série de frappes russes pendant la nuit. Selon les autorités ukrainiennes, plus de 500 drones et une vingtaine de missiles ont été tirés par la Russie. Après 3 ans de négociations, un accord vient d'être trouvé pour une convention collective des footballeuses professionnelles entre le syndicat des joueuses et le représentant des clubs. Le droit à l'image était le dernier point de blocage.
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0: 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Il y a une nouvelle difficulté, nouvel accident à vous signaler dans le département de l'Aube sur l'A5. Accident impliquant un poids lourd et une voiture qui est signalé en direction de Nancy et de Dijon, kilomètre 138. C'est dans le secteur de Troyes, après la bifurcation avec l'autoroute A26. Ça concerne la voie de droite et la bande d'arrêt d'urgence. Faites attention, pompiers et gendarmes se rendent sur place. On va reparler de vos conditions de circulation dans moins de 5 minutes, juste le temps d'écouter un extrait de l'album En commun de Jack et Carla.

Attention sur l'autoroute A5 dans l'Aube. Un accident a été signalé dans le secteur de Troyes. C'est en direction de Nancy et de Dijon qu'on nous l'a signalé. Kilomètre 138 après la bifurcation avec la 26. Il y aurait un poids lourd et une voiture accidentée sur la voie de droite et la bande d'arrêt d'urgence. Secteur de Troyes, les pompiers et les gendarmes se rendent sur place. Le patrouilleur aussi, faites attention. Le secteur n'est pas encore sécurisé. Si vous roulez sur la 6 direction Paris, je vous rappelle qu'un bouchon est toujours présent à l'entrée d'une zone de travaux d'un basculement de circulation. C'est en Bourgogne entre Beaune et Auxerre après la sortie 23 Biarritz-Semur. Bouchon qui commence au kilomètre 219. On va se retrouver dans les prochaines minutes pour refaire le point. 14h45, le retour de l'actu trafic après Bob Marley dans un instant et Pink tout de suite sur Autoroute Info.

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1: Dit 14h47, on va démarrer ce point trafic par une nouvelle difficulté, nouvel accident à vous signaler dans le secteur de Mulhouse sur l'autoroute A36. Un accident avec gêne au trafic qui s'est produit au kilomètre 3. On a un véhicule immobilisé sur la voie de gauche, un bouchon qui s'est formé. C'est au kilomètre 3 de l'A36, direction Mulhouse et Strasbourg. Après la sortie 15 pour Colmar, que l'accident s'est produit. Le secteur n'est pas encore sécurisé. On attend à l'arrivée sur place des services de sécurité et de secours. Faites attention. Autre accident à vous rappeler, c'est sur la 5 dans l'Aube, près de Troyes. Il s'est produit en direction de Nancy et de Dijon. On nous a signalé un poids lourd et une voiture accidentée arrêtée en partie sur la voie de droite et sur la bande d'arrêt d'urgence, kilomètre 138. C'est après la bifurcation avec l'autoroute A26. Sur l'autoroute A6, vous rencontrez plusieurs bouchons en direction de Paris. Premier bouchon en Bourgogne, après le secteur de Beaune. Il s'est formé avant une zone de travaux, un basculement de circulation qui commence après la sortie 23 Bière-lès-Semur. Le bouchon débute au kilomètre 219. Il y a 3 km de bouchons qui se traversent en un quart d'heure d'après les données GPS. Autre bouchon plus au nord, on est en Seine-et-Marne au passage d'une autre zone de travaux. Un basculement de circulation aussi. Le trafic ralentit encore une fois passé la sortie numéro 15 pour Fontainebleau, même si ça a plutôt tendance à s'arranger quand même, d'après ce que je peux voir sur mes écrans. En revanche, plus loin, dans le département de l'Essonne, toujours direction Paris sur la 6, là vous êtes quand même bien ralenti, 5 km de bouchon, un quart d'heure à 20 minutes pour passer cette difficulté, toujours qui est située après la sortie numéro 13 pour Étampes et Melun. On répond maintenant aux questions que vous pouvez vous poser sur l'autoroute. C'est le vrai faux d'Autoroute Info.
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2: Vrai ou faux, les chantiers autoroutiers sont parfois interrompus provisoirement pour protéger une espèce animale.
3: C'est vrai, la biodiversité est prise en compte dans la planification des travaux et fait intervenir des experts en écologie en amont de la programmation. En présence d'espèces protégées, le planning des travaux est ajusté pour ne pas perturber le cycle biologique des espèces. Les périodes de reproduction, d'hibernation ou encore de migration sont donc prises en compte.
2: Et quels animaux peuvent être concernés ?
3: Eh bien, les chauves-souris et les oiseaux nicheurs qui investissent souvent des ponts ou des viaducs. Par exemple, dans le territoire de Belfort, pour les travaux réalisés sur le viaduc de la Savoureuse sur l'A36, une attention toute particulière a été apportée à la protection des hirondelles de rivage.
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1: Vous ne bougez pas, dans quelques minutes sur Autoroute Info, on ira visiter un village situé en Côte d'Or. Ce sera après le retour de l'actualité trafic dans un instant et un nouvel extrait du premier album de la chanteuse Elena sur Autoroute Info.

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2: Attention, si vous roulez dans le Haut-Rhin, sur l'autoroute A36, à l'approche de Mulhouse, un accident avec gêne au trafic s'est produit. Ça se passe sur la voie de gauche. Au kilomètre 2, un bouchon est en train de se former. Une difficulté que vous allez rencontrer après la sortie 15 pour Colmar, direction Mulhouse et Strasbourg sur l'A36. Sur la 5, dans le secteur de Troyes, la voie de droite est neutralisée à hauteur d'un accident qui s'est produit au kilomètre 138 pour vous qui roulez en direction de Nancy et de Dijon. Décalez-vous bien sur la voie la plus à gauche après la bifurcation avec l'A26. Le patrouilleur est là, on attend l'arrivée des pompiers et des gendarmes sur place. Un poids lourd et une voiture sont impliqués dans l'accident. Avant de reparler de vos conditions de circulation à 15h et de retrouver aussi les titres de l'actualité, on va s'arrêter en Bourgogne, plus précisément en Côte d'Or. Sur la 31, vous pouvez voir un panneau d'information touristique indiquant Bèze, Résure, Gence et Crotte. Visite des lieux en compagnie de Jérémy Esclavard.
3: À une demi-heure de Dijon, dans le nord-est du département de la Côte d'Or, se trouvent les grottes de Bèze. Durant les 45 minutes de visite, vous alternerez balade à pied et en barque. Sébastien Maître, agent du patrimoine pour la commune de Bèze.
4: La particularité de cette grotte, alors on a effectivement des stalactites et des stalagmites. Cependant, là, vraiment son originalité, c'est une rivière souterraine qui est navigable. Donc une partie de la visite s'effectue en barque. Donc à ma connaissance, il y a très peu de grottes comme celle-ci en France. En plus, en Côte d'Or, nous sommes la seule grotte aménagée pour le public.
5: Et cette grotte, elle a été découverte. Quand soit un peu l'histoire, les origines de cette grotte.
4: Les premières traces historiques sont très anciennes. En 888, lors des invasions vikings, les habitants venaient se réfugier dans la première salle de la grotte. Salle qui est sèche, on va dire, sans eau. Par contre, la rivière souterraine a été découverte beaucoup plus récemment, en 1950, par des spéléologues dijonnais. Et l'aménagement a été effectué dans les années 70.
5: Vous parlez de première salle. Il y a combien de salles en tout ?
4: Alors en fait, on va dire qu'on a une première salle et ensuite ça ressemble, je dirais, plutôt à une galerie dans laquelle s'écoule justement cette rivière souterraine.
3: Outre ces grottes, le panneau d'information touristique visible sur l'A31, met en avant une résurgence. Sébastien Maître.
4: Comme son nom peut l'indiquer, résurgence, c'est de l'eau qui ressurgit, qui ressort à la surface. Et en l'occurrence, c'est toute la rivière souterraine qui ressort pour former donc l'une des plus importantes résurgences de France. Le débit maximal peut atteindre 20 voire 25 mètres cubes par seconde.
3: Et à Bèze, il n'y a pas que les grottes et la résurgence qui valent le détour. Le bourg de ce village médiéval de 750 habitants mérite aussi une visite.
4: C'est un village chargé d'histoire. Hein. Il a été fondé à partir de l'an 630 autour d'une abbaye. On a vraiment un patrimoine historique riche. On a notamment le village, je dirais, en lui-même à visiter, avec une très belle architecture bourguignonne, vraiment bien préservée. On a également l'abbaye qui se visite en été, donc qui est privée. Il y a un très beau parc à l'anglaise, ainsi que de jolis bâtiments d'architecture classique. Donc voilà de quoi faire une journée complète de détente à proximité de Dijon, mais dans un cadre, on va dire, à la campagne, vraiment très agréable.
3: En Côte d'Or, le village de Bèze, sa résurgence et ses grottes sont accessibles depuis les sorties 4 et 5 de l'autoroute A31.

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1: Très bon après-midi à tous, bienvenue, il est 15h.
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1: On va commencer ce point trafic dans l'est de la France, sur l'A36, près de Mulhouse. Un accident avec gêne au trafic s'est produit en direction de Mulhouse de Strasbourg, au kilomètre 2. Il y a plusieurs véhicules accidentés sur la voie de gauche. Après la sortie numéro 15 pour Colmar, il y a un bouchon qui s'est formé. Avant l'accident, 1 km de bouchon. Attention car le secteur n'est pas encore sécurisé. On attend l'arrivée sur place du patrouilleur. Des services de secours également. Accident A36, secteur de Mulhouse. Un autre accident s'est produit près de Troyes. On est dans l'Aube sur la 5 direction Nancy et à Dijon. La voie de droite a été neutralisée. Un poids lourd et une voiture sont impliqués dans l'accident. Le patrouilleur et le dépanneur sont là après la sortie 21 et la bifurcation avec l'autoroute A26. Attention, intervention en cours. Vous rencontrez aussi des bouchons au passage et à l'entrée de certaines zones de chantier sur la 6 direction Paris. Il y a 3 km de bouchons. 15 minutes de temps de parcours estimé pour le passer en Bourgogne entre Beaune et Auxerre. C'est en direction de Paris à partir du kilomètre 219 que le bouchon commence. Donc après la sortie numéro 23, Biarlet-Semur, il faut un quart d'heure pour passer le bouchon qui se trouve à l'entrée du chantier. Vous êtes ralenti ensuite dans cette zone de travaux où il y a des voies en moins pour rouler. Il s'agit d'un basculement de circulation. Et puis bouchon avant une zone de travaux aussi en région parisienne. Cette fois-ci, c'est après la sortie numéro 13 Étampes et Melun. Il faut toujours 20 minutes pour passer 5 km de bouchons. Ça n'évolue pas beaucoup à cet endroit-là. C'est donc après la sortie 13 direction Paris sur la 6 que vous allez rencontrer cette difficulté. Attention aussi aux véhicules arrêtés sur la bande d'arrêt d'urgence à chaque fois. Respectez bien le corridor de sécurité en passant à côté. Et puis attention aussi à la météo, la pluie, les conditions météo qui restent mauvaises, principalement en Bourgogne, en Franche-Comté, dans le Grand Est et en Champagne-Ardenne. On va s'intéresser maintenant aux titres de l'actualité. Ils sont présentés depuis la rédaction de France Info.
2: Pierre Boudias, les Nations Unies appellent Israël à empêcher un génocide dans la bande de Gaza.
3: Dans un nouveau rapport publié aujourd'hui, l'ONU dénonce des violations graves des droits humains dans l'enclave palestinienne, mais aussi en Cisjordanie occupée. Un texte qui condamne également des exactions commises par des groupes palestiniens depuis le 7 octobre 2023. Après des mois de brouille, France et Algérie vont reprendre leur coopération judiciaire immédiatement. Résultat de la visite ce lundi de Gérald Darmanin à Alger, une délégation de magistrat algérien sera reçu à Paris au début du mois prochain, annonce l'entourage du garde des Sceaux. Total Energy va maintenir son opération de blocage des prix à la pompe pour le week-end de la Pentecôte, annonce cet après-midi alors que le coût du gazole augmente à nouveau aujourd'hui, 2,15 € le litre. Le samplon 98 stagne à 2,11 €. Et puis il y a désormais une plage Brigitte Bardot à Cannes, anciennement baptisée Massé et proche du palais des festivals. Elle sera également accessible aux chiens à certaines heures, un hommage au combat pour la cause animal de l'actrice décédée en décembre dernier.
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1: On va se retrouver dans les prochaines minutes pour reparler de vos conditions de circulation. Vous ne bougez pas, retour de l'actu trafic après un extrait du dernier album de la superstar Taylor Swift.

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1: Attention, dans le Rhône, direction Lyon et Marseille, sur la 46, un véhicule est tombé en panne. Au kilomètre 2, véhicule arrêté sur la bande d'arrêt d'urgence. Après la bifurcation avec la 6 et la sortie numéro 1, Quincieux-Trévoux, ça vous concerne tout particulièrement si vous arrivez de l'autoroute A6, que vous continuez direction Marseille. Décalez-vous bien pour respecter le corridor de sécurité.

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2: Nouvel accident à vous signaler sur Autoroute Info dans le Jura. C'est à l'approche de Dole en direction de Beaune et de Paris qu'on nous l'a signalé. Kilomètre 151. On n'en sait pas plus pour l'instant. On ne sait pas si ça gêne le trafic ou non. Faites attention, accident sur la 36 dans le Jura. Un patrouilleur se rend sur place. On va reparler de vos conditions de circulation dans les prochaines minutes, reparler d'un autre accident qui s'est produit toujours sur la 36 près de Mulhouse. Cette fois-ci, ce sera après la playlist d'Autoroute Info, The Corse, qu'on écoutera juste après Indila.

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1: Un nouvel accident à vous signaler en Côte d'Or sur l'autoroute A31. C'est en direction de Beaune et de Lyon à l'approche de Dijon qu'on nous l'a signalé. On n'en sait pas plus pour l'instant. Kilomètre 55, on ne sait pas s'il y a gêne au trafic ou non. Après la sortie 5, selon GI sur T, faites attention, les services de sécurité se rendent sur

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1: 15h15, avant de parler bouchons et accidents, on va s'intéresser à une nouvelle difficulté sur Autoroute Info, sur la 31. Un obstacle vient tout juste d'être signalé en direction de Nancy, kilomètre 178. Un obstacle que vous rencontrez sur votre route après la sortie numéro 9 pour Épinal. On va maintenant dans l'est de la France. Sur la 36, un accident avec génotrafic s'est produit dans le secteur de Mulhouse. Le patrouilleur vient d'arriver sur place. Il a neutralisé la voie de gauche au kilomètre 2 de la 36, direction Strasbourg et Mulhouse. C'est après la sortie numéro 15 pour Colmar. Un bouchon s'est formé avant l'accident. Il y a un petit peu moins de 2 km de difficulté. Vous mettez moins de 10 minutes pour passer ce bouchon d'après les retours GPS. Autre accident sur la 36, c'est dans le Jura, en direction de Beaune et de Paris, cette fois-ci dans le secteur de Dole. Une voiture accidentée a fini dans l'accotement après la sortie 2.1 pour Arc-et-Senans. Un patrouilleur se rend sur place, kilomètre 151 de la 36, direction Beaune. Sur l'autoroute A5 maintenant, on est dans l'Aube, dans le secteur de Troyes. La voie de droite est neutralisée pour un accident aussi, direction Nancy au kilomètre 138. C'est après la bifurcation avec l'autoroute A26. Il y a toujours du monde sur place. Un poids lourd et une voiture sont impliqués dans l'accident. Et puis, dernier accident à vous signaler, c'est en Côte d'Or, près de Dijon, sur la 31. Une voiture est sur la bande d'arrêt d'urgence accidentée au kilomètre 55, direction Beaune et Lyon, après la sortie numéro 5, selon G. Issurti, on est dans le secteur de Dijon. Attention aussi aux bouchons que vous rencontrez sur votre route. Il y en a en Bourgogne, sur l'autoroute A6, entre Beaune et Auxerre. Bouchon qui commence au kilomètre 219, avant un basculement de circulation. Il faut un quart d'heure pour passer 3 km de bouchon à l'entrée de ce chantier. Bouchon qui persiste aussi en région parisienne à l'approche de la capitale. 5 km plutôt de bouchon et 20 minutes de temps de parcours pour le passer. C'est après la sortie 13 pour Étampes et Melun que vous rencontrez cette difficulté.
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1: La météo, vous le vivez en ce moment, les conditions météo qui restent mauvaises à cause de la pluie, des averses de pluie et parfois même de grêle que vous rencontrez en Bourgogne-Franche-Comté, en Champagne-Ardenne et dans le Grand Est aussi. Faites attention, adaptez bien votre conduite à la météo. Les prévisions météo maintenant pour la suite de la journée, c'est tout de suite avec Thibaut Corrouge de Météo France.
2: Cet après-midi, sur les deux tiers nord du pays, le ciel alterne entre timides éclaircies et passages nuageux porteurs d'averses. Elles deviennent d'ailleurs orageuses de Grand Est à Auvergne-Rhône-Alpes en passant par la Bourgogne-Franche-Comté. Des chutes de neige sont également présentes dans les Alpes à partir de 1900 mètres. L'Île-de-France et la région centre restent à distance de cette instabilité, mais il n'est toutefois pas exclu de rencontrer des orages sur l'extrême est de ces régions. Les conditions dans le sud-ouest sont bien plus clémentes, avec un temps sec et partiellement nuageux. À l'approche de la nuit, les averses se dissipent dans l'est, puis le ciel s'ennuage par l'ouest à l'approche d'une nouvelle perturbation atlantique. Côté température, les maximales sont plutôt stationnaires et légèrement sous les normales de saison. Comptez 15 degrés à Besançon, 16 à Paris, Dijon, Nancy et Annecy, 17 à Mulhouse et Bourges, 18 à Chambéry, 19 à Lyon, Pau et Bordeaux et jusqu'à 20 degrés à Grenoble. Bonne route avec Météo France sur Autoroute Info.
1: Et attention, si vous roulez sur l'A6 en Saône-et-Loire, on vient de nous signaler à l'instant un obstacle, nouvel obstacle à vous signaler en direction de Paris, dans le secteur de Beaune. Sur l'A6, on est au kilomètre 314, après la sortie 25.1 pour Châlons-Nord. Le retour de l'actu trafic, ce sera dans les toutes prochaines minutes. Avant ça, on va écouter la chanteuse franco-haïtienne, c'est Naïka sur Autoroute Info.
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1: Avec un accident à vous signaler, direction Nancy, sur la 31 dans le département des Vosges. C'est au kilomètre 174 qu'on nous l'a signalé. On n'en sait pas plus pour l'instant. On ne sait pas si ça gêne le trafic ou non. Faites attention après la sortie 9. Pour Épinal, accident à vous signaler à 31, direction

0: On va faire un focus tout de suite sur l'A31 et parler d'un accident qui s'est produit en direction de Nancy. C'est au kilomètre 176. Il y aurait un véhicule accidenté au milieu des voies. Kilomètre 176 de l'A31 direction Nancy. Accident gênant à vous signaler à quelques centaines de mètres à peine après la sortie 9 pour Épinal. Les services de sécurité se rendent sur place. Après l'accident, 2 kilomètres plus loin, attention aussi à un obstacle, un morceau de pneu qui est toujours signalé sur les voies, toujours après la sortie numéro 9 sur l'A31. Le retour de l'actualité trafic, ce sera à 15h30 sur Autoroute Info. Avant ça, on va s'intéresser au retour des radios cassettes, un retour vers le futur avec Jean-François Giraud et Curtis Thévenon.
1: J'en peux plus des Spotify et autres Deezer, est-ce qu'on pourrait avoir du vrai son pour une fois?
2: Ça tombe bien, j'ai peut-être quelque chose qui pourrait vous intéresser. Le vinyle, c'est bien, mais bon, se balader en voiture avec le tourne-disque et les amplis, c'est pas très confort ni recommandé, vous en conviendrez. Mais qu'est-ce qui date du siècle dernier et permet d'écouter la musique en voiture?
1: Le répertoire très restreint des chansons que mes enfants apprennent à l'école?
2: Mais non, je parle des radios cassettes. Elles ont totalement disparu de nos tableaux de bord. Aujourd'hui, on branche le téléphone en Bluetooth et c'est parti. Mais le marché des cassettes se refait une petite place dans le cœur des usagers. À ce jour, la seule usine de fabrication française, Records Master ou RTM, affiche une croissance annuelle de 20%. Et il n'existe pas que des musiques anciennes sous forme de cassettes. Parmi les artistes convertis, on retrouve Billie Eilish, Sabrina Carpenter ou encore Lady Gaga, pour ne citer qu'elles. D'ailleurs, certaines entreprises fabriquent des Walkman modernes. On peut citer Muse ou encore, pour rester français, la start-up We Are Rewind. Ceux-ci embarquent les dernières technologies, notamment le Bluetooth. On peut y connecter un casque sans fil, une enceinte, mais aussi sa voiture. Et hop, une bonne dose de nostalgie. Alors attention, tout n'est pas compatible et le son risque de ne pas être aussi clair qu'en passant par le téléphone. Mais la plupart des lecteurs proposent également un branchement par câble jack pour s'adapter à la plupart des systèmes.
1: Ah, j'ai retrouvé une vieille compile dans mon grenier, on va tester cela tout de suite. Ah mince, la bande s'est encore emmêlée.
2: Eh oui, ça fait partie du charme de la cassette. Vous auriez pas un crayon de papier sous la main?

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1: Ravie de vous accompagner sur la route ce lundi après-midi. Bienvenue à tous à 15h30. Actualité trafic chargée. De nombreux accidents se sont produits. Il y a plus ou moins de gêne au trafic en fonction de là où vous roulez. On va commencer bien sûr la 31 dans les Vosges. Un accident là avec gêne à la circulation s'est produit. On nous l'a signalé au kilomètre 176 en direction de Nancy. Il y aurait un véhicule accidenté au milieu des voies au niveau du diffuseur numéro 9. Épinal et Vittel. C'est en direction de Nancy, je vous le rappelle. 2 kilomètres plus loin, il y aurait aussi un obstacle sur les voies. Difficulté que vous allez rencontrer après le secteur de Langres et la sortie 8 pour Bourbonne-les-Bains. Sur l'autoroute A36 dans l'est de la France, accident avec gêne au trafic aussi. Il s'est produit dans le secteur de Mulhouse. Ça se passait il y a encore quelques minutes sur la voie de gauche. Je vois qu'elle a été libérée. Le patrouilleur est maintenant sur la bande d'arrêt d'urgence avec un autre véhicule accidenté. Donc plus de gêne direct à la circulation, mais un trafic qui ralentit encore un petit peu là où la voie de gauche était neutralisée. C'est après la sortie numéro 15 pour Colmar, direction Mulhouse, sur la 36. On reste sur la 36. Un autre accident s'est produit. Kilomètre 151. Une voiture a fini dans l'accotement dans le secteur de Dole, dans le Jura, c'est en direction de Beaune et de Paris. Kilomètre 151. Les services de sécurité se rendent sur place. Attention, après la sortie 2.1, Arquet-Senans. Si vous roulez sur l'autoroute A5, je vous rappelle que la voie de droite est neutralisée. Un accident impliquant un poids lourd et une voiture s'est produit. D'après ce que je peux voir, le poids lourd et la voiture sont repartis. Il reste le patrouilleur sur la voie de droite qui récupère ses cônes. Il intervient sous la pluie, donc faites attention, restez bien sur la voie de gauche une fois passé la bifurcation avec la 26. Un trajet que vous faites toujours sous la pluie, donc attention, il peut y avoir aussi des obstacles sur les voies, sur votre parcours sur l'A6 en Saône-et-Loire entre Chalon-sur-Saône et Beaune, direction Paris, un obstacle situé au kilomètre 314. On va maintenant faire un détour par la rédaction de France Info pour les titres de l'actualité.
2: Paul Lancin Spinelli et à la une, la justice qui rouvre une enquête visant Patrick Bruel.
3: Portant sur des faits de viol commis en 2015 selon le parquet de Nanterre, la plainte déposée en 2021 contre le chanteur avait été classée sans suite. Le président du Liban, Joseph Aoun, promet de faire l'impossible pour arrêter la guerre avec Israël. Malgré la trêve prolongée vendredi d'un mois et demi, Israël poursuit ses frappes sur son voisin. Le Hezbollah pro-iranien, de son côté, a annoncé ce matin avoir visé un site militaire dans le nord de l'État hébreu. Une rencontre à Alger entre ministres de la justice français et algérien. Aujourd'hui, un déplacement express pour Gérald Darmanin. Selon son entourage, les deux pays ont acté une reprise concrète de leur coopération judiciaire opérationnelle. Les discussions doivent aussi concerner le cas du journaliste français Christophe Glaise, emprisonné depuis un an en Algérie. Et puis en Corse,

0: en particulier de retour de week-end a signalé la disparition chez lui à Ajaccio de 15 armes à feu non déclarées, dont un AK-47 selon les informations de France Info. Une enquête pour vol aggravé a été ouverte.
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2: Vous ne bougez pas, le retour de l'actualité trafic, ce sera après Shakira sur Autoroute Info.

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Sur l'autoroute A31 dans le département des Vosges, un accident reste signalé. On nous a parlé d'un véhicule accidenté au milieu des voies, kilomètre 176. C'est en direction de Nancy, après la sortie 8 pour Bourbonne-les-Bains et au niveau de la sortie 9 pour Épinal. Faites attention, il y a aussi 2 kilomètres après la zone d'accident. Des obstacles, des morceaux de pneus à vous signaler. Le trafic qui ralentit aussi toujours au passage de certaines zones de chantier sur l'autoroute A6. À l'entrée d'un basculement de circulation, il y a 3 km de bouchons en Bourgogne, après Beaune et la sortie 23 pour Bière-lès-Semur. Bouchons aussi en région parisienne, 5 km de bouchons à l'approche de Paris, après la sortie numéro 13, Étampes et Melun. On va se retrouver dans les prochaines minutes pour refaire le point, reparler de vos conditions de circulation. Ce sera après Tétou dans un instant et Renaud tout de suite sur Autoroute Info.

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1: C'est en direction de Lyon sur l'autoroute A6 qu'un véhicule est tombé en panne, véhicule arrêté dans une zone de travaux, un basculement de circulation. C'est au niveau d'un refuge très proche des voies de circulation que le véhicule est arrêté, kilomètre 213 de l'A6 direction Lyon. Attention après la sortie 22 pour Avallon.

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1: De retour pour parler de vos conditions de circulation à 15h45. On commence ce point trafic sur l'autoroute A31. Plusieurs choses à vous rappeler sur cet axe autoroutier. Tout d'abord, un accident qui s'est produit dans les Vosges en direction de Nancy. On a eu plus d'informations concernant cet accident signalé au kilomètre 176. Il s'est produit dans la sortie 9 pour Épinal. Il y a une voiture sur le toit. Les services de secours doivent intervenir. Le dépanneur aussi, il y a du monde dans la bretelle de sortie qui vous permet de quitter la 31 à direction Épinal et Vittel par la sortie numéro 9. Attention aussi car 2 km après cette sortie, un obstacle reste signalé sur les voies de la 31, toujours direction Nancy. Il s'agit d'un morceau de pneu. Dans l'autre sens de circulation, pour vous qui roulez cette fois-ci en direction de Beaune et de Lyon, on a un autre accident aussi qui s'est produit. Il y a moins de gêne au trafic. C'est sur la bande d'arrêt d'urgence que la voiture accidentée se trouve. Kilomètre 55, direction Beaune, c'est après la sortie 5 selon G et à l'approche du secteur de Dijon. Sur l'autoroute A6, plusieurs choses à vous dire. Des bouchons se sont formés cet après-midi à l'approche de zones de travaux. C'est le cas en Bourgogne, entre Beaune et Auxerre, pour vous qui êtes en direction de Paris. Bouchons à l'entrée d'un basculement de circulation. Il faut un quart d'heure pour passer ces 3 km de bouchons. La traversée du chantier reste ensuite ralentie. Et puis dans l'autre sens de circulation, toujours dans le chantier, un véhicule est tombé en panne. Véhicule arrêté au kilomètre 213 de la 6, direction Lyon, après la sortie 22 pour Avallon. Un autre bouchon sur la 6 à vous rappeler, c'est en région parisienne à l'approche de la capitale qu'il est toujours présent. Après la sortie 13, Étampes et Melun, il y a 5 km de bouchon. Il faut 20 minutes pour le passer en intégralité d'après les retours GPS. Les voies sont réduites, donc à cet endroit-là, c'est pour ça que vous êtes toujours ralenti sur cette partie de l'autoroute A6. Et puis en parlant de la 6, je vous rappelle que l'autoroute sera fermée cette nuit entre 21h et 6h du matin pour permettre la réalisation de travaux. A6 qui sera fermée au nord de Lyon en direction de Paris entre les sorties 31.2 Villefranche-Sud et 31.1 Villefranche-sur-Saône.
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1: Vous ne bougez pas, dans moins de 5 minutes, on se rendra à Montluçon dans l'Allier au sein du Mupop qui abrite l'une des plus grandes collections d'instruments de musique en France. Ce sera après le retour de l'actu trafic et un extrait du dernier album d'Indochine.

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2: Merci d'écouter Autoroute Info. Attention, si vous roulez en Seine-et-Marne sur la 5A, on vient de nous signaler une nouvelle difficulté, un obstacle sur les voies signalées au kilomètre numéro 1 de cette autoroute qui se trouve en Île-de-France. Attention au niveau de la bretelle qui vous permet soit d'arriver sur la 5A depuis la francilienne, la N104, ou bien dans la bretelle qui vous permet de quitter la 5A par la... Donc pour rejoindre la francilienne, il y aurait un obstacle sur les voies, on ne sait pas dans quel sens de circulation il se trouve. Un patrouilleur se rend sur place. Le retour de l'actualité trafic, ce sera à 16h au plus tard sur Autoroute Info et vous serez avec Xavier Ferrand. Avant ça, on va se rendre à Montluçon avant de retrouver vos conditions de circulation. Le musée des musiques populaires abrite dans cette ville l'une des plus impressionnantes collections d'instruments de musique en France avec plus de 2000 objets exposés. Visite des lieux avec Victor Simonet.
3: Passer du Paris au temps du bal musette à l'arrivée du jazz en France, en passant par le tout début du rock dans l'Hexagone, porté entre autres par Johnny Hallyday, le tout en quelques pas, c'est possible au Mupop de Montluçon.
4: On est vraiment sur le musée de la musique en France à posséder autant de collections. On est sur 3300 m² de musée qui se fait du coup en parcours de 3 étages.
3: Manon Nicosia, animatrice au sein du musée, elle nous ramène à une période cruciale de la diffusion de la musique, le milieu du XXe siècle.
4: On va plutôt avoir des moyens de diffusion qui vont être numériques, alors qu'avant c'était plutôt des moyens de diffusion qui étaient par la parole, en fait on communiquait entre nous. Là on va plutôt passer par la télé, on va passer par les CD. Fin des années 50, on va en retrouver des jukebox. Là, on va passer sur le jukebox en formica avec la grosse bulle en verre. Dans l'idée des années 60, les vinyles sont présents à l'intérieur. On met sa pièce à l'intérieur de la machine, on sélectionne ce qu'on veut écouter et on a le son qui se diffuse. Et on a aussi le scopitone qui lui permet en même temps d'avoir le son. Vous avez également l'image. Même principe, on met sa pièce, on sélectionne et on peut regarder son clip et écouter la musique.
3: Au milieu des centaines d'instruments, quelques-uns ont leur particularité.
4: Et on a Axel Bauer qui nous a donné sa Les Paul, donc qu'on puisse la mettre en avant dans notre musée. Donc c'est sa guitare à lui, hein. Il a joué dessus, on le voit d'ailleurs sur l'affiche, sur scène.
5: Donc en parallèle du rock, c'est la musique électronique, c'est un petit peu le début d'une nouvelle ère de la musique.
4: Exactement, c'est ça. Donc on va se servir de synthé, de platine pour modifier un petit peu les sons. À cette époque où il y a les DJ hein, qui arrivent, un peu plus tard, on va avoir des groupes comme Depeche Mode, Blue Monday, New Order.
5: Là, plus les années avancent, j'imagine que plus les styles musicaux sont imprégnés rapidement en France.
4: C'est ça. Et puis chacun met sa patte, met sa graine dans le style musical, ce qui permet aussi de créer des groupes. Là, au niveau du rap, Supreme NTM, IAM, etc., qui eux ont su s'identifier à toute cette période break, breakdance, graffiti, pour ramener leur patte en France, et ça a bien marché, puisque c'est encore des groupes qu'on écoute encore, donc c'est plutôt pas mal.
3: Un vrai voyage musical à retrouver au Mupop de Montluçon, accessible depuis l'autoroute A714.

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1: Merci d'être avec nous sur cette antenne. Bienvenue, il est 16h.
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1: Des bouchons à l'entrée de zones de travaux, des obstacles sur les voies, des conditions météo parfois difficiles. C'est l'actualité trafic en ce milieu d'après-midi. On fait le point complet évidemment avec vous. On va commencer avec des obstacles signalés sur la chaussée de l'autoroute A5A à proximité de Paris. Obstacles signalés vers le kilomètre 1 et on ne sait pas dans quel sens de circulation. Donc attention dans les deux sens au niveau de la bifurcation avec la France sur cette autoroute A5A aux environs du kilomètre 1. Sur l'autoroute A31, on change complètement de secteur en direction de Nancy. Ce sont des morceaux de pneus qui sont signalés sur les voies au kilomètre 178. C'est 2 km après la sortie numéro 9 pour Épinal. Une sortie numéro 9 où il y a un véhicule accidenté. Les services de sécurité et de secours sont arrivés sur place. Et donc attention, si vous avez prévu d'emprunter cette sortie numéro 9, il y a du monde au niveau de la voie après avoir quitté l'autoroute A31. Ne vous laissez pas surprendre par la présence des services de sécurité. Des bouchons à l'entrée de zones de travaux. Deux zones que l'on surveille de près. D'abord sur l'autoroute A6 en direction de Paris, kilomètre 219. Vous allez rencontrer un bouchon à l'entrée d'un basculement de circulation. Le kilomètre 219, c'est une quinzaine de kilomètres après la sortie numéro 23 pour Bière-lès-Saumur. C'est avant d'arriver du côté d'Auxerre que vous allez rencontrer cette difficulté de l'ordre d'une 15 à 20 minutes de perturbation avant de retrouver des conditions de circulation plus favorables. Et puis beaucoup plus au nord, toujours sur la 6 et toujours en direction de Paris, il y a un bouchon de près de 4 km dès le kilomètre 37 après la sortie numéro 13 pour Milly-la-Forêt. Il faut compter une dizaine de minutes de difficulté. Là aussi, il y a une zone de travaux un petit peu plus loin, ce qui explique la formation de ce bouchon. Et puis côté météo, je vous le disais, ça reste quand même très aléatoire. On est toujours dans un régime de giboulée. Ça peut ponctuellement tourner à l'orage. Donc attention à bien adapter votre vitesse à ces conditions. On fait le point maintenant sur l'actualité nationale et internationale depuis la rédaction de France Info.
2: Pierre Boudias à 15h49 à la une. Patrick Bruel visé par une nouvelle enquête pour viol.
3: Elle a été rouverte par le parquet de Nanterre suite à un classement sans suite en novembre 2022. Déposée en 2021, elle concerne des faits remontant à une dizaine d'années. L'opération de blocage des prix du carburant dans les stations Total Energy sera maintenue le week-end prochain. C'est le groupe qui l'annonce cet après-midi. Du 23 au 25 mai, l'essence y coûtera 1,99€ le litre, le gazole 2,09€. Israël, sommé par les Nations Unies d'empêcher un génocide dans la bande de Gaza et en Cisjordanie. Dans un nouveau rapport, l'ONU estime que les actions de l'armée israélienne dans l'enclave palestinienne et le territoire occupé laissent entrevoir des signes de nettoyage ethnique. Les experts onusiens dénoncent également des violations graves des droits humains de la part de certains groupes palestiniens. Et puis ils sont 16 à espérer se qualifier pour la grande semaine porte d'Auteuil. 16 joueuses et joueurs français engagés en qualification du tournoi de Roland-Garros à partir d'aujourd'hui. Le tableau principal débutera lui le week-end prochain.
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1: Alex Warren, c'est dans la playlist d'Autoroute Info, c'est tout de suite, on se retrouve dans quelques minutes.

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2: Deux bouchons sont signalés sur l'autoroute A6 en direction de Paris à l'entrée de zone de travaux. D'abord, kilomètre 219, c'est une quinzaine de kilomètres après la sortie numéro 23. Une quinzaine de minutes de difficulté. Puis beaucoup plus au nord, en région Île-de-France, c'est peu après le kilomètre 37 que vous allez rencontrer un bouchon après la sortie pour Milly-la-Forêt, après la sortie numéro 13. Il faut compter une dizaine de minutes de difficulté. Là aussi, c'est à l'entrée d'une zone de travaux. Et puis cette nouvelle information qui s'affiche à l'instant sur mes écrans et qui vous concerne, si vous circulez sur l'autoroute A6 en direction de Paris, on me signale un accident peu après le kilomètre 188, c'est 2 kilomètres après la sortie numéro 21 pour Nitry. Ça vient de s'afficher sur mes écrans, je vous le disais, donc je ne sais pas s'il y a ou non gêne à la circulation sur cette autoroute A6 en direction de Paris, peu après le kilomètre 188. C'est 2 kilomètres après la sortie numéro 21 pour Nitry. Il semblerait qu'il n'y ait pas de gêne direct au trafic, mais ce n'est pas encore confirmé. On en reparle dans les prochaines minutes. D'ici la Meredith Brooks, à suivre juste après Passenger.

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1: Un bouchon est signalé sur l'autoroute A6 en direction de Paris au kilomètre 219, kilomètre 220. On va y revenir dans un instant. Avant cela, on part sur l'autoroute A6 en direction de Paris, mais après le kilomètre 188, on nous a signalé un accident 2 kilomètres après la sortie numéro 21 pour Nitry. On n'a pas plus d'informations pour l'instant. On ne sait pas encore s'il y a ou non gêne à la circulation. Les services de sécurité sont en route. Où il y a gêne à la circulation, là, on en est sûr, c'est dans les Vosges. Si vous roulez sur l'A31 en direction de Nancy et que vous avez prévu d'emprunter la sortie numéro 9 pour Épinal, kilomètre 176, il y a beaucoup de services de sécurité dans la voie de cette sortie. Alors, vous pouvez l'emprunter, hein, mais il y a des véhicules sur votre gauche, sur votre droite. Enfin bon, c'est un peu délicat. Et en plus, notez d'ores et déjà, si c'est votre destination, que dans les prochaines minutes, cette sortie numéro 9 sera fermée environ une heure pour permettre l'intervention des services de gendarmerie. Donc, pour l'instant, c'est ouvert. Mais si vous roulez sur l'A31 direction Nancy, dans les prochaines minutes, la sortie numéro 9 pour Épinal, Vittel, sera fermée au kilomètre 176. Faudra peut-être anticiper, par exemple, en empruntant la sortie 8.1 du côté de Bourbon-la-Marche ou la sortie numéro 8 qui est avant fléchée Bourbonne-les-Bains. Sur l'autoroute A6, donc, direction Paris, un bouchon à l'entrée d'une zone de travaux. Bouchon que vous rencontrez après le kilomètre 220 suite à la mise en place de cette zone de travaux. Il faut compter une quinzaine de minutes de difficulté avant de retrouver des conditions de circulation plus favorables après la sortie 23 pour Biard-les-Saumur.
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1: En ce qui concerne les conditions météo, il y a parfois quelques averses qui doivent vous inciter à la prudence. Dans un régime de giboulée, donc peut-être que vous allez effectuer plusieurs kilomètres sans averse, puis d'un seul coup, vous allez rencontrer un orage. Donc ça peut arriver. Tiens, c'est le cas, par exemple, je vois à Dijon, par exemple, au moment où je vous parle, sur l'A39 au kilomètre 5, là, il est en train d'en tomber une assez sévère. Donc adaptez bien votre vitesse, évidemment, tout au long de votre parcours. Comment vont évoluer ces conditions au fil des heures? Élément de réponse avec Thibaut Corouge de Météo France.
2: Cet après-midi, sur les deux tiers nord du pays, le ciel alterne entre timides éclaircies et passages nuageux porteurs d'averses. Elles deviennent d'ailleurs orageuses de Grand Est à Auvergne-Rhône-Alpes en passant par la Bourgogne-Franche-Comté. Des chutes de neige sont également présentes dans les Alpes à partir de 1900 mètres. L'Île-de-France et la région centre restent à distance de cette instabilité, mais il n'est toutefois pas exclu de rencontrer des orages sur l'extrême est de ces régions. Les conditions dans le sud-ouest sont bien plus clémentes, avec un temps sec et partiellement nuageux. À l'approche de la nuit, les averses se dissipent dans l'est, puis le ciel s'ennuage par l'ouest à l'approche d'une nouvelle perturbation atlantique. Côté température, les maximales sont plutôt stationnaires et légèrement sous les normales de saison. Comptez 15 degrés à Besançon, 16 à Paris, Dijon, Nancy et Annecy, 17 à Mulhouse et Bourges, 18 à Chambéry, 19 à Lyon, Pau et Bordeaux et jusqu'à 20 degrés à Grenoble. Bonne route avec Météo France sur Autoroute Info.
1: Elle sera en concert à Solidez à Paris le 27 juin prochain. Il sera en concert aux Nuits de Fourvière à Lyon le 2 juin prochain. On retrouve tout de suite Zao qui revisite Caroline, l'incontournable tube de MC Solar.

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2: Des morceaux de pneus sont signalés sur l'autoroute A31 en direction de Nancy. Ce serait aux environs du kilomètre 178 que ces obstacles ont été signalés. C'est un petit peu après la sortie numéro 9 pour Épinal. Une sortie numéro 9 qui pourrait être fermée pendant quelques minutes dans bientôt, là, puisque les services de sécurité sont en pleine intervention suite à un accident mortel dans cette sortie numéro 9. Et donc, il va falloir fermer cette sortie pour permettre l'intervention des services de sécurité. Pour l'instant, vous pouvez toujours l'emprunter. Et puis, il y a ce bouchon de 15 à 20 minutes qui reste signalé sur l'autoroute A6 direction Paris après le kilomètre 220. Après la sortie numéro 23, il y a là une zone de travaux. Et maintenant, grâce à Hugo Amiot, on va assister au contrôle technique d'un véhicule.
3: Vincent Dumais est gérant de deux centres de contrôle technique Sécuritest sur Dijon. Il nous fait l'inventaire des différents points de contrôle.
4: Pour effectuer un contrôle technique, on a 133 points de contrôle technique qui se définissent en plusieurs familles. Les familles sont l'identification et après, on va faire l'ensemble des équipements de freinage, la direction, la visibilité, tous les feux, l'éclairage, signalisation. On va après s'atteler à contrôler l'ensemble des essieux, roues, pneus, suspensions. Les nuisances, tout ce qui est pollution, fuite d'huile, liquide de refroidissement.
5: C'est important de tout bien faire dans l'ordre.
4: Ce qui est important, c'est de tout faire. Il y a 133 points de contrôle. Et après, avec l'habitude, vous voyez, là, par exemple, j'ai contrôlé mes ceintures, mes sièges. Je fais le tour du véhicule, je regarde mes feux, la fixation de plaque. Je vais ouvrir le coffre, regarder le plancher.
5: Là, on teste quoi ?
4: Alors là, on va tester le contrôle anti-pollution. On va pouvoir tester les émissions d'opacité des fumées pour un véhicule diesel. Donc l'appareil qu'on a là, c'est un opacimètre. Donc on introduit une sonde dans le pot d'échappement. Et on va regarder en fait les taux de fumée qui sortent du pot d'échappement. Et on va regarder par rapport à la norme du véhicule. Là, c'est 1,5 à ne pas dépasser. On va voir avec les accélérations si on est dans les normes. On est à 0,56, donc on est trois fois en dessous de la norme maximum. Donc là, c'est impeccable, le véhicule va pouvoir passer son contrôle.
5: Donc là, on a fait les 133 points.
4: Là, on a fait les 133 points, une petite usure anormale. Les disques de frein sont légèrement usés. Pour le reste, il n'y a pas de problème particulier, elle va pouvoir avoir son contrôle pour 2 ans. Pour terminer, on applique la vignette réglementaire sur le pare-brise pour que l'automobiliste soit en règle.
3: Si votre voiture est un véhicule neuf, le contrôle technique doit être fait dans les 6 mois qui précèdent son 4e anniversaire de mise en circulation. Ensuite, le contrôle doit être renouvelé tous les 2 ans.

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1: Merci d'être avec nous sur cette antenne à 16h30 pour un point complet sur vos conditions de circulation, avec notamment cette toute nouvelle information qui s'affiche à l'instant même sur mes écrans. On parle d'un obstacle sur l'autoroute A6 en direction de Lyon, kilomètre 36, alors il se trouve sur la bande d'arrêt d'urgence, mais attention quand même, évidemment, en abordant cette zone, le patrouilleur le ramasse, ça reste quand même dangereux, peu après la sortie numéro 12 pour Saint-Fargeau. Dans les Vosges, sur l'autoroute A31, si vous roulez pour l'instant en direction Nancy, vous aviez peut-être prévu d'emprunter la sortie numéro 9 au kilomètre 176. Elle est maintenant fermée. En effet, il y a eu un grave accident dans cette sortie, donc elle devrait être fermée une bonne heure, très certainement. Je vous redirai ça, évidemment. Donc anticipez, en empruntant par exemple les sorties 8 ou 8.1 qui se trouvent avant, pour pouvoir continuer votre parcours, direction Épinal ou Vittel, par exemple. Sortie numéro 9 fermée au kilomètre 176 de l'autoroute A31. Sur les autres axes que vous empruntez en ce moment, ça se passe plutôt bien, sauf à l'entrée d'une zone de travaux sur l'autoroute A6 en direction de Paris. Vous allez rencontrer un bouchon peu après le kilomètre 220. Au total, il faut compter environ 4 km de difficulté. Il y a une zone de travaux après. Au final, 10-15 minutes de perturbation avant de retrouver des conditions de circulation plus favorables. Attention à chaque fois, évidemment, en abordant ces zones où le nombre de voies est réduit. Dans la plupart des cas, ce n'est pas le cas à chaque fois, mais non, en général, quand il n'y a qu'une voie au lieu des deux ou trois habituelles, c'est 90 km/h. Mais bien sûr, cela peut être beaucoup moins. Par exemple, dans le basculement de circulation, au moment où vous passez de l'autre côté du terre-plein central, évidemment, ce n'est pas 90, c'est 50. Voilà un exemple parmi d'autres. Surveillez bien les indications que vous rencontrez tout au long de votre parcours. Et puis, adaptez bien votre vitesse à la météo. Ponctuellement, il y a parfois de violentes giboulées. On fait le point maintenant sur l'actualité nationale et internationale depuis la rédaction de France Info.
2: 22 minutes, le fil info, Mélanie Delaunay. À la une, la justice qui rouvre une enquête sur Patrick Bruel.
3: Une plainte qui avait été classée sans suite sur des accusations de viol remontant à 2015. Le chanteur visé par trois autres enquêtes en France répète qu'il n'a jamais forcé une femme à avoir une relation sexuelle en réponse à des accusations portées notamment par l'animatrice Flavie Flamand. Avant des annonces du gouvernement prévues jeudi sur les aides pour le mois de juin pour les secteurs les plus touchés par la hausse des prix des carburants, Total annonce reconduire le blocage des prix dans ses stations-service pour le week-end prolongé de la Pentecôte. De nouvelles fouilles sont menées aujourd'hui près d'Auxerre, dans l'Yonne, pour retrouver les dépouilles de victimes du tueur en série Émile Louis. Il avait avoué y avoir enterré 7 jeunes filles. Les corps de 5 d'entre elles n'ont pas été retrouvés. Le départ du Tour de France sera donné de Reims en 2028, la grande boucle qui va s'élancer cet été et l'été suivant, une fois encore de l'étranger. Et puis à 12 jours de la finale de la Ligue des champions de football contre Arsenal, le Paris Saint-Germain donne des nouvelles de son attaquant Ousmane Dembélé. Il souffre d'une gêne au mollet et va rester en soins les prochains jours.
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1: Et je reviens sur l'obstacle dont je vous parlais sur l'A6 direction Lyon. Alors, c'est pas sur la bande d'arrêt d'urgence, il y en a sur toutes les voies, des morceaux de pneus au kilomètre 36. Le patrouilleur est sur place, là, au moment où je vous parle. Donc, il intervient à plusieurs reprises à pied sur les voies de cette A6 direction Lyon, 2 km après la sortie numéro 12. On aura l'occasion d'y revenir ensemble, ce sera juste après Louane.

La sortie numéro 9 de l'autoroute A31 est fermée. Si vous roulez en direction de Nancy, vous ne pouvez pas emprunter cette sortie à hauteur du kilomètre 176. Fermeture prévue au moins pour une heure, jusqu'aux environs de 16h30 peut-être, suite à un accident mortel qui s'est produit dans cette sortie. Donc anticipée plutôt via les diffuseurs 8.8 par exemple, si vous aviez prévu d'aller du côté d'Épinal ou Vittel par exemple. Sortie numéro 9 donc fermée très certainement jusqu'à 17h30, c'est pas confirmé, je vous tiendrai au courant évidemment. Et puis on reparlera aussi de ce bouchon signalé sur l'A6 en direction de Paris, bouchon kilomètre 219, c'est à l'entrée d'une zone de travaux, une dizaine de minutes de perturbation après la sortie numéro 23. Pour l'instant, c'est Lynn Marlin sur Autoroute Info, il y aura aussi Christophe Willem juste après, et puis on se retrouvera pour l'actualité trafic.

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1: Un obstacle est signalé sur l'autoroute A31 en direction de Nancy. C'est aux environs du kilomètre 172. Obstacle signalé 2 km après la sortie numéro 5 pour Châtillon-sur-Seine. A31 en direction de Nancy. Possible obstacle sur les voies vers le kilomètre 72. On en reparle au plus tard à 16h.

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1: 16h44, des obstacles, des morceaux de pneus en l'occurrence, sont signalés sur l'autoroute A31 en direction de Nancy. C'est au kilomètre 72 que ces obstacles ont été signalés, 2 kilomètres après la sortie numéro 5 pour Châtillon-sur-Seine. 100 kilomètres plus loin, au kilomètre 176, la sortie numéro 9 est fermée pour permettre l'intervention des services de sécurité et de secours suite à un accident mortel, donc anticipé. Si vous aviez prévu d'emprunter cette sortie pour Épinal, Vittel, anticipez peut-être en empruntant les sorties 8 et 8.1. La fermeture pourrait, mais c'est au conditionnel, durer jusqu'aux environs de 17h30. Je vous tiendrai au courant, évidemment, au fil des minutes de l'évolution de la situation. Sur l'autoroute A6 en direction de Paris, le trafic est perturbé au kilomètre 219. C'est à l'entrée d'une zone de travaux. Il faut compter actuellement une dizaine de minutes pour franchir cette difficulté. Alors, ensuite, il y a la zone de travaux. Évidemment, quand vous êtes dans un basculement de circulation, le trafic, de fait, reste ralenti après la sortie numéro 23 pour Biars-lès-Semur. Justement, tiens, puisqu'on parlait travaux, notez si vous êtes en région lyonnaise que ce soir, l'autoroute A6 sera fermée en direction de Paris entre les sorties 31.2 Villefranche-Sud et 31.1 Villefranche-sur-Saône pour d'importants travaux de réfection de la chaussée. Ce sera tout au long de la nuit. On vous tiendra au courant. Évidemment, ça devrait fermer aux alentours de 21h.
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1: Tame Impala et la sud-coréenne Jenny, c'est tout de suite sur Autoroute Info. On se retrouve dans

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4: Des obstacles sont signalés sur l'autoroute A31 en direction de Nancy. Obstacles signalés aux environs du kilomètre 72, 2 km après la sortie numéro 5. Et puis je vous rappelle que sur cette A31 direction Nancy, la sortie numéro 9 au kilomètre 176 est fermée. Peut-être jusqu'à 17h30, peut-être un peu plus, ça on va voir. Hein, c'est pour permettre l'intervention des services de sécurité suite à un accident mortel. Et puis il y a un bouchon qui s'est formé sur l'A6 en direction de Paris. Vous le rencontrez au kilomètre 219 après la sortie 23. Une dizaine de minutes de difficulté parce que un peu plus loin, il y a une zone de travaux. Et nous partons maintenant chez l'un de nos partenaires. C'est l'un des sites touristiques les plus visités d'Auvergne. Le parc Vulcania accueille chaque année des milliers de visiteurs. Il a accueilli Curtis Thévenon et Jean-François Giraud.
5: Ouvert en 2002, Vulcania a accueilli depuis près de 7 millions de visiteurs. La recette du succès de ce parc tient à plusieurs facteurs.
6: Venir à Vulcania, c'est partir dans une expédition qui est à la fois scientifique et ludique.
5: Fabrice Filias, responsable scientifique du parc.
6: On va pouvoir découvrir des sujets science, comment fonctionne notre planète Terre, pourquoi il y a des volcans, à quoi ils ressemblent, et aussi vivre les phénomènes en allant directement sur place. Donc, c'est vivre le phénomène et le comprendre. C'est se retrouver dans un lieu où on a à la fois la découverte, le plaisir d'être ensemble et de le partager en apprenant des choses sans même s'en rendre compte.
7: Si vous deviez me citer 3 attractions pour le visiteur, ce seraient lesquelles?
6: Il y a des endroits qui sont des best-of de Vulcania, comme le réveil des géants d'Auvergne, où là, on voit ce qui se passerait s'il y avait une nouvelle éruption quelque part dans la chaîne des puits. Il ne faut pas évidemment louper Namazu, le roller coaster, où là, on parle plutôt des tremblements de terre. Et puis le planétarium, à évidemment ne pas louper, parce que c'est le plus grand planétarium de France avec les dernières technologies audiovisuelles. Donc ça vaut vraiment le coup. Il ne faut pas les louper, celle-là.
5: Curtis Thévenon sur place.
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4: Un véhicule est signalé en panne, ça vous concerne si vous roulez pour l'instant sur l'A432 en direction de Grenoble et que vous avez prévu ensuite de prendre l'A42 direction Genève. Il y a une voie de péage en moins à hauteur de la gare de péage. Une des voies a été fermée suite à la panne d'un véhicule.
8: En 2029, un quatrième gros blockbuster qui ouvrira ses portes donc en mars 2029 avec une attraction dynamique très originale qui sera à fond dans l'expérience volcanique. Aujourd'hui, on occupe à peu près 9 hectares du parc, on a 57 hectares, il y a une grosse capacité de s'étendre.
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2: Des obstacles sont signalés sur l'autoroute A5A en direction de la Francilienne, direction Paris, à hauteur de la sortie 10A pour Sénart. Ce serait aux environs du kilomètre 2 des cônes de chantier qui pourraient se trouver sur la voie de droite. On en reparle à 17h sur

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1: Très bonne fin d'après-midi à tous, bienvenue, il est 17h.
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1: On fait la route ensemble en cette fin de journée. Xavier Ferrand, vous êtes là pour surveiller ce qui se passe sur la route de nos auditeurs. On commence le point trafic en Seine-et-Marne, c'est sur la 5A.
2: Avec un obstacle signalé en direction de la francilienne, enfin des obstacles, parce qu'on parle de cônes de chantier qui pourraient se trouver sur les voies aux environs du kilomètre 2, c'est aux environs de la sortie pour Sénard, la sortie 10A.
1: Et d'ailleurs, on va rester sur la 5A, il y a des perturbations plus habituelles liées au trafic pendulaire.
2: Oui, c'est tout au bout de l'autoroute A5A, en direction d'Évry et Corbeil, quelques centaines de mètres de bouchons avant de pouvoir accéder à la chaussée intérieure de la Francilienne. Moins de 10 minutes de difficulté.
1: Un autre bouchon, là, c'est plus inhabituel, il s'est formé en Bourgogne.
2: À l'entrée d'une zone de travaux, assise direction Paris après le kilomètre 220, il faut compter 10 à 15 minutes de perturbation. Après la sortie numéro 23, parce qu'il y a un basculement de circulation un peu plus loin.
1: Et on rappelle aussi à nos auditeurs qui souhaitent emprunter la sortie 9 d'Épinal qu'il y a encore une intervention, c'est sur l'autoroute A31.
2: Oui, pour nos auditeurs qui roulent en direction de Nancy, la sortie numéro 9 a été fermée suite à un accident mortel. Alors, je ne peux pas trop dire combien de temps ce sera fermé parce qu'il y a des services qui viennent d'arriver sur place. Donc il faut anticiper en empruntant les sorties 8 ou 8.1 par exemple.
1: Et puis, des véhicules arrêtés parfois près des voies sur la bande d'arrêt d'urgence. Ça concerne notamment l'autoroute A39.
2: Pour nos auditeurs qui roulent en direction de Dijon, kilomètre 5, juste après la sortie numéro 3 pour Crimolois, tout au bout de la voie d'accélération, il y a le patrouilleur qui s'est arrêté pour signaler la présence d'un véhicule en panne sur la bande d'arrêt d'urgence.
1: Un trajet que vous faites aussi pour certains sous la pluie. Il y a des averses. En ce moment, ça concerne notamment l'Île-de-France, la Bourgogne-Franche-Comté ou encore la Champagne-Ardenne. Vous faites attention, des averses très localisées qui peuvent surprendre. Parfois, vous roulez sous le soleil durant plusieurs minutes avant de retrouver l'appui. Les fortes averses, faites attention, ralentissez, gardez aussi de bonnes distances de sécurité. On va s'intéresser maintenant aux titres de l'actualité. Ils sont présentés depuis la rédaction de France Info.
3: À la une, les Nations Unies qui appellent Israël à empêcher un génocide dans la bande de Gaza.
4: Dans un nouveau rapport publié aujourd'hui, l'ONU dénonce des violations graves des droits humains dans l'enclave palestinienne, mais également en Cisjordanie occupée. Un texte qui condamne également des exactions commises par des groupes palestiniens depuis le 7 octobre 2023. Le président libanais promet de faire l'impossible pour mettre fin à la guerre contre l'État hébreu. Déclaration de Joseph Aoun après un nouveau week-end de frappes israéliennes, et ce malgré la prolongation pour un mois et demi du cessez-le-feu. Dans ce contexte, le Hezbollah assure avoir visé une installation militaire dans le nord d'Israël aujourd'hui. Le sentiment de gâchis du président du CNC, réaction de Gaëtan Bruel aux menaces de boycott du patron de Canal+, Maxime Saada, a annoncé hier que la chaîne ne comptait plus travailler avec les 600 signataires d'une tribune attaquant son propriétaire Vincent Bolloré. Et puis de l'intelligence artificielle lors des dernières municipales, 16% des Français ont recours à l'IA pour arrêter leur choix de candidat lors du premier tour. C'est la conclusion d'une étude du think tank Terra Nova, publiée ce lundi.
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1: Le retour de l'actualité trafic, vous ne bougez pas. Ce sera dans moins de 5 minutes. Avant ça, c'est un duo qu'on retrouve sur Autoroute Info. C'est Jack et Carla.
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2: Un obstacle est signalé sur l'autoroute A31 en direction de Lyon, un peu après le kilomètre 10, 5 kilomètres après la sortie numéro 1. Pour Nuit-Saint-Georges, on parle d'un gros sac de chantier sur les voies vides. La précision est importante. Gros sac de chantier sur les voies vides. Sur l'A31 direction Lyon, après le kilomètre 10. On en reparle sur Autoroute Info. Donc

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3: De retour pour parler de vos conditions de circulation et d'obstacles, plusieurs obstacles à Xavier Ferrand qui restent signalés.
4: D'abord en Seine-et-Marne sur l'autoroute A5A en direction de Paris aux environs du kilomètre 2. On parle de cône de chantier sur la voie de droite aux environs de la sortie 10A. Et puis sur l'autoroute A31 direction Lyon, il y aura un gros sac vide au milieu de la chaussée après le kilomètre 10, 5 km après la sortie numéro 1 pour Nuit-Saint-Georges.
3: Et des patrouilleurs qui doivent forcément intervenir sur les voies de circulation pour ramasser ces obstacles. Des patrouilleurs qui chaque jour du coup risquent leur vie pour assurer votre sécurité sur l'autoroute. Mais les règles de prudence sont encore trop souvent ignorées lorsqu'un fourgon est à l'arrêt sur la bande d'arrêt d'urgence par exemple. Un patrouilleur a accepté de témoigner au micro de Raphaël Judicelli.
5: Laurent Guillot, patrouilleur du district Val-de-Saône, pouvez-vous me dire quelles sont vos principales craintes lorsque vous intervenez sur autoroute ?
6: Les principales crainte, ce sont les véhicules qui se ne déportent pas à nos côtés, qui nous frôlent lors des interventions. On intervient sur la BAU, sur un accident, il y a les clients aussi qui sont en cause, il y a les pompiers qui sont avec nous, il y a le SMUR, il y a les gendarmes. Donc on est là pour protéger tout le monde et il faut que tout le monde soit protégé. Donc il faut que ces gens-là, ces routiers, ces véhicules légers, les motos, tout le monde respecte ce corridor de sécurité.
5: On rappelle que le corridor de sécurité, c'est se décaler le plus possible de l'intervention. Si on ne respecte pas cette règle, on encourt une amende de 135 € et une perte de points. Laurent Guillot revient aussi sur ses interventions dans les zones de travaux.
6: Les zones de chantier, on les fait pas pour embêter les gens, on les fait pour faire des travaux. Et les panneaux qu'on met en pré-signalisation, c'est des panneaux du code de la route, donc tout le monde doit les connaître et les respecter.
5: Chaque année, malheureusement, de nombreux véhicules de patrouilleurs se font heurter, donc sur l'autoroute, quand vous voyez un fourgon jaune, ralentissez et écartez-vous si possible.
3: On va se retrouver dans quelques minutes pour reparler de vos conditions de circulation. En attendant, c'est la playlist d'Autoroute Info avec Kiss qu'on écoutera dans quelques minutes, juste après Imani.

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1: Merci d'être avec nous sur Autoroute Info ce lundi après-midi dans l'actualité trafic à 17h15. Xavier, la présence toujours d'obstacles sur les voies de circulation.
2: De l'autoroute A5A en direction de Paris aux environs du kilomètre 2 du côté de Sénart, la sortie 10A, 10B, il pourrait y avoir des cônes de chantier sur la voie la plus à droite. Et puis en Côte d'Or, sur l'autoroute A31 en direction de Lyon, un gros sac vide est signalé au milieu des voies après le kilomètre 10, 5 km après la sortie numéro 1 pour Nuit-Saint-Georges.
1: Et puis une difficulté qu'on vous a signalée il y a quelques minutes aussi, c'est sur l'autoroute A6.
2: Des sangliers signalés en direction de Lyon aux environs du kilomètre 153. Ils peuvent traverser. Donc attention dans les deux sens à hauteur de la sortie 19 Joigny-Auxerre.
1: Une autoroute A6 où des travaux sont en train d'être réalisés et la circulation peut ralentir à l'entrée de ces zones de chantier, de ces basculements de circulation. C'est le cas en Côte d'Or.
2: En direction de Paris sur l'autoroute A6 après le kilomètre 219, c'est après la sortie numéro 23. Il faut compter environ 2 km de bouchons pour une dizaine de minutes de difficulté.
1: Et puis il y a aussi les bouchons plus habituels de fin de journée, de fin d'après-midi. Comment ça se passe à Paris, Xavier ?
2: Il y a des bouchons tout au bout de l'autoroute A5A en direction d'Évry et Corbeil. Il y a quelques centaines de mètres de difficulté avant de pouvoir accéder à la chaussée intérieure de la Francilienne. Ensuite, il y a encore quelques centaines de mètres de trafic ralenti. Au total, moins de 10 minutes de difficulté.
1: Puis on rappelle aussi pour ceux qui roulent sur l'A31 qu'une sortie reste fermée en ce moment.
2: Pour ceux qui roulent en direction de Nancy, c'est la sortie numéro 9, kilomètre 176 qui est fermée suite à un accident mortel après les sorties 8 et 8.1 puisque c'est les sorties qu'il va falloir privilégier évidemment pour pouvoir continuer son parcours vers Épinal ou Vittel.
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1: Vous ne bougez pas, le retour de l'actualité trafic sur Autoroute Info, ce sera dans moins de 5 minutes. On répondra aussi aux questions que vous pouvez vous poser sur l'autoroute, sur les chantiers. Ce sera après Miley Cyrus tout de suite, c'est la BO du dernier Avatar. Oh.

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1: 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Vos conditions de circulation n'ont pas beaucoup changé ces dernières minutes avec toujours des obstacles à signaler sur les voies Xavier de deux axes différents.
2: Sur l'autoroute A31 en direction de Lyon, obstacle signalé après le kilomètre 10, c'est après la sortie pour Nuit-Saint-Georges, la sortie numéro 1, c'est 10 km plus loin. Et puis beaucoup plus au nord, sur l'autoroute A5A en direction de Paris, il y avait des cônes de chantier, je vois que c'est terminé, plus de danger sur la 5A.
1: C'est le moment pour Paulin Caillard et Géraldine Millat de répondre aux questions que vous vous posez peut-être sur les travaux réalisés sur l'autoroute.
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4: Vrai ou faux, les chantiers autoroutiers sont parfois interrompus provisoirement pour protéger une espèce animale.
5: C'est vrai, la biodiversité est prise en compte dans la planification des travaux et fait intervenir des experts en écologie en amont de la programmation. En présence d'espèces protégées, le planning des travaux est ajusté pour ne pas perturber le cycle biologique des espèces. Les périodes de reproduction, d'hibernation ou encore de migration sont donc prises en compte.
4: Et quels animaux peuvent être concernés ?
5: Eh bien, les chauves-souris et les oiseaux nicheurs qui investissent souvent des ponts ou des viaducs. Par exemple, dans le territoire de Belfort, pour les travaux réalisés sur le viaduc de la Savoureuse sur l'A36, une attention toute particulière a été apportée à la protection des hirondelles de rivage.
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1: Le retour de l'actualité trafic, vous ne bougez pas, ce sera à 17h30. On fera un point complet sur vos conditions de circulation. On parlera notamment des bouchons que vous rencontrez sur l'A6 ainsi qu'en région parisienne. Ce sera après Ace of Base dans un instant et Calogero tout de suite sur Autoroute Info.

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1: Il est 17h30, soyez les bienvenus sur Autoroute Info. Merci d'être avec nous ce lundi soir à 17h30 dans l'actualité. Trafic, toujours une intervention qui continue, qui entraîne la fermeture d'un diffuseur. Xavier Ferrand, c'est sur la 31.
2: Pour ceux qui roulent pour l'instant en direction de Nancy et qui avaient peut-être prévu d'emprunter la sortie numéro 9 au kilomètre 176, sortie fermée pour une durée indéterminée suite à un accident mortel, donc direction Épinal, Vittel, faudra peut-être anticiper évidemment en empruntant les sorties précédentes.
1: Il y a aussi les bouchons de fin de journée, bouchons de sortie du travail et en plus de ça, des difficultés aussi pour passer une zone de chantier sur l'A6.
2: On va partir sur l'autoroute A6 en direction de Paris. Il y a un basculement de circulation après la sortie 23 pour Biard-et-Saumur, ce qui entraîne une perturbation de quelques centaines de mètres à l'entrée de cette zone de travaux. Au final, moins de 10 minutes de perturbation. Bon, après, il y a le basculement de circulation, donc il y a qu'une voie pour rouler, ça reste quand même assez délicat. Et puis beaucoup plus au nord, en région Île-de-France, bouchon tout au bout de l'autoroute A5A, en direction d'Évry et Corbeil, quelques centaines de mètres de difficultés avant de pouvoir accéder à la chaussée intérieure de la Francilienne.
1: Un trajet que vous faites aussi toujours sous la pluie dans pas mal de régions que vous traversez, ça concerne notamment l'Île-de-France, la Bourgogne-Franche-Comté, le Grand Est et aussi la Champagne-Ardenne, la Lorraine. Attention, dans tous les cas, vous adaptez bien sûr à chaque fois votre conduite à la météo que vous rencontrez. Il faut ralentir, garder aussi de bonnes distances de sécurité. On va s'intéresser maintenant aux titres de l'actualité. Ils sont présentés depuis la rédaction de France Info.
3: Ouvrir un nouveau chapitre dans la coopération judiciaire entre la France et l'Algérie.
4: Le ministre de la Justice, Gérald Darmanin, est en visite express à Alger pour une nouvelle étape vers une décrispation entre les deux pays. Le garde des Sceaux qui va également évoquer le cas du journaliste français Christophe Glaize, emprisonné depuis plus d'un an en Algérie. À un mois maintenant du G7 d'Évian, les ministres de l'économie des sept grandes puissances mondiales sont réunis à Paris pour deux jours. Ils vont tenter de rapprocher leurs positions face aux répercussions économiques du conflit au Moyen-Orient et s'affranchir de leur dépendance aux minerais critiques chinois. Au 80e jour de cette guerre contre l'Iran, la chute d'un drone près d'un site nucléaire ce week-end aux Émirats provoque une nouvelle hausse des prix du pétrole sur les marchés internationaux ce lundi. Donald Trump, lui, a proféré hier de nouvelles menaces d'anéantissement de l'Iran. Et puis ce coup dur pour le PSG à 12 jours de la finale de la Ligue des champions de football contre Arsenal. Ousmane Dembélé souffre d'une gêne musculaire au mollet droit après le match d'hier perdu contre le PFC. Le ballon d'or et attaquant star du Paris Saint-Germain restera en soin toute cette semaine, annonce son club.
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1: Vous le constatez, les chantiers sont de plus en plus nombreux. C'est la saison, le printemps est privilégié pour la réalisation de nombreux chantiers. Des travaux vont avoir lieu d'ailleurs sur la 6 au sud de Beaune en Côte d'Or prochainement. On va en parler dans un instant sur Autoroute Info. Ce sera après le point trafic et Bruno Mars tout de suite.

0: 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Merci d'écouter Autoroute Info. On va parler tout de suite de vos conditions de circulation. Xavier Ferrand évoquait un véhicule tombé en panne sur l'autoroute A6.
1: En direction de Lyon, peu après le kilomètre 56, 6 kilomètres après la barrière de péage de Fleury-en-Bière, véhicule arrêté sur la bande d'arrêt d'urgence.
0: Un basculement de circulation va être installé prochainement sur la 6 entre Beaune et Chalon-sur-Saône en Bourgogne après le week-end de la Pentecôte. Jérémy Esclavard a joint Jean-Emmanuel Garel des autoroutes APRR pour qu'il nous en parle.
2: Nous allons travailler sur deux ouvrages, ce qu'on appelle des passages inférieurs, hein, des ponts sur lesquels passe l'autoroute. Nous devons changer ce que l'on appelle les joints d'ouvrage, c'est-à-dire la partie qui permet de passer de la chaussée, on va dire classique, au tablier de l'ouvrage. Nous allons mettre en place un basculement de circulation un petit peu au sud de Beaune pour permettre aux entreprises de déposer complètement les joints existants et pouvoir remettre des joints neufs. Donc là, bien entendu, on ne peut pas se permettre de travailler sous neutralisation de voie puisque on change une ligne complète et transverse, on va dire, à l'autoroute. Donc un chantier qui va durer à peu près 4 semaines pour deux ouvrages d'art. Un chantier également assez impactant en termes de balisage pour nos clients, mais que nous réalisons bien entendu avant l'été puisque les trafics nous permettent de poser des basculements sur l'autoroute A6 sur cette zone sans créer d'impact important pour la circulation autoroutière.
0: Et lorsque vous traversez ces zones de travaux, n'oubliez pas de maintenir de bons intervalles de sécurité avec le véhicule qui vous précède. Le retour de l'actualité trafic, vous ne bougez pas. Ce sera à 17h45 au plus tard, juste le temps d'écouter The Cranberries dans un instant et Clara Luciani tout de suite sur Autoroute Info.

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1: Et à 17h45, l'information trafic à Xavier Ferrand, c'est la fermeture d'une sortie sur l'autoroute A31.
2: Pour nos auditeurs qui roulent en direction de Nancy, c'est la sortie numéro 9 qui est fermée au kilomètre 176 suite à un accident mortel. Faudra donc anticiper, hein, évidemment, pour ceux qui avaient prévu d'aller vers Épinal ou Vittel, par exemple.
1: Pas d'autres incidents à signaler, mais des bouchons qui sont toujours là au passage de zones de chantier et en région parisienne aussi.
2: Sur l'autoroute A6 en direction de Paris, c'est à l'entrée d'un basculement de circulation qu'il y a un ralentissement, alors peut-être pas forcément un bouchon, mais quelques minutes de trafic ralenti à l'entrée et dans la zone de travaux après la sortie 23 pour Birles-Semur après le kilomètre 219. Et puis en région Île-de-France, bouchon habituel hein, de fin de journée, tout au bout de l'autoroute A5A en direction d'Évry et Corbeil, quelques centaines de mètres de bouchons sur l'autoroute A5A. Et puis même chose ensuite en chaussée intérieure de la Francilienne. Au final, il y aura moins de 10 minutes de perturbation.
1: Des travaux auront lieu cette nuit sur l'autoroute A6. Ça va entraîner la fermeture de l'autoroute au nord de Lyon, dans le secteur de Villefranche-sur-Saône. Autoroute A6 qui sera fermée direction Paris de 21h à 6h du matin entre les sorties 31.2 Villefranche-Sud et 31.1 Villefranche-sur-Saône. Attention aussi cette nuit en Bourgogne vers Dijon depuis l'A39 à direction Dijon. Vous ne pourrez pas bifurquer sur l'A39 en direction de Beaune et de Lyon. La bretelle qui relie ces deux axes sera fermée pour travaux également.
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1: Le retour de l'actualité à trafic, vous ne bougez pas, ce sera dans moins de 5 minutes. Avant ça, on va écouter Charlotte Cardin. C'est le premier extrait de son prochain album qui doit sortir cette année. On écoute Tant pis pour elle sur Autoroute Info.

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12: Vos conditions de circulation n'ont pas changé ces dernières minutes. Attention à la pluie, la météo qui est toujours là. Des averses qui peuvent vous surprendre, elles sont assez localisées et elles peuvent être très intenses dans certains secteurs. Donc faites attention si vous roulez par exemple sur l'autoroute A5 entre Troyes et le secteur de Chaumont. Attention aussi sur l'autoroute A6 et en Ile-de-France. Gardez de bonnes distances de sécurité et ralentissez sous la pluie. Pas plus de 110 km/h. Le retour de l'actualité trafic, ce sera à 18h. Vous ne bougez pas après. Nirvana dans un instant et Chris Cab tout de suite sur Autoroute 1.

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1: Deux véhicules sont signalés en panne sur la bande d'arrêt d'urgence à quelques centaines de mètres l'un de l'autre. C'est sur l'autoroute A6 en direction de Paris, un tout petit peu après la barrière de péage de Villefranche-Lima. Il y a d'abord une voiture arrêtée, peu après le kilomètre 427, et un tout petit peu plus loin, un poids lourd. Donc ça vous fait deux bonnes raisons de bien vous déporter sur la partie gauche de la chaussée. On en reparle sur Autoroute Info dans

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1: Il est 18h, très bonne route à tous, bienvenue.
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1: On va faire un point complet sur vos conditions de circulation et parler de plusieurs véhicules arrêtés près des voies de circulation. Ça concerne l'autoroute A6, Xavier Ferrand.
2: Pour nos auditeurs qui vont en direction de Paris, juste après la barrière de péage de Villefranche-Lima, après le kilomètre 427, il y a une voiture en panne et puis quelques centaines de mètres plus loin, un poids lourd. Un patrouilleur vient d'arriver pour signaler la présence de ces véhicules. Alors certes, c'est sur bande d'arrêt d'urgence, mais il faut quand même bien se déporter sur la partie gauche de la chaussée pour s'en éloigner.
1: Il y a aussi des bouchons ce soir, des bouchons habituels de fin de journée et des bouchons aussi à la traversée de certaines zones de chantier.
2: Oui, puis avant ça, un bouchon inhabituel pour le coup du côté de Dijon. Pour nos auditeurs qui sont sur l'A311 en direction de Dijon, il y a un bouchon qui débute à hauteur de la barrière de péage au kilomètre 30. Il y a visiblement un car en panne sur la rocade dijonnaise, ce qui explique qu'il y a quand même 3 km de bouchons suite à la panne de ce véhicule. Selon les estimations GPS à notre disposition, il faudrait compter 10 à 15 minutes de difficulté. Donc à 311 direction Dijon, à hauteur de la barrière de péage, c'est là que débute le bouchon. Et puis donc, vous le disiez Sarah, il y a des zones de travaux, ce qui fait que parfois ça peut entraîner des difficultés, et c'est le cas sur l'autoroute A6 en direction de Paris, après le kilomètre 219, après la sortie 23 pour Bière-lès-Semur. Il y a environ 1 km de trafic perturbé avant de pouvoir accéder à un basculement de circulation, moins de 10 minutes de difficulté. Et puis quant aux bouchons, j'allais dire habituels, de fin de journée, il n'y en a qu'un finalement. J'étais en train de vérifier pendant que je vous parlais Sarah, sur ce qui se passait à Lyon, mais à Lyon ça se passe bien en fait. Tunnel de Fourvière, il y a un petit ralentissement tout au bout de la métropole 6, mais ça se passe bien. Et puis en région Île-de-France, bouchons de quelques dizaines de mètres tout au bout de l'autoroute A5A en direction d'Évry et Corbeil.
1: Merci Xavier. Attention aussi aux conditions météo qui peuvent changer brusquement. Vous pouvez passer d'un grand soleil à de grosses averses de pluie. Faites attention en Île-de-France, en Bourgogne-Franche-Comté ou encore en Champagne-Ardenne. On fait maintenant un détour par la rédaction de France Info pour les titres de l'actualité.
3: Blois avec Emmanuel Grégoire qui lance ce soir une convention citoyenne sur les violences dans le périscolaire.
4: L'initiative était prévue dans le plan d'action du nouveau maire de Paris. Elle intervient alors que se multiplient les révélations de cas de violence commises par des animateurs sur les enfants. Une semaine, jour pour jour, après la fusillade mortelle dans le quartier des Moulins à Nice, le procureur de Marseille annonce que 3 suspects, dont le tireur présumé, ont été mis en examen et placés en détention provisoire. Ils sont notamment poursuivis pour meurtre en bande organisée et nie en partie les faits qui leur sont reprochés, selon le procureur. À l'étranger, les forces israéliennes ont intercepté ce lundi au large de Chypre une partie de la nouvelle flottille pour Gaza, composée d'une cinquantaine de bateaux. Elle était partie de Turquie la semaine dernière. La Ligue de football professionnelle, elle ouvre une instruction après l'envahissement du terrain hier soir à Nantes par des supporters en colère, provoquant l'interruption définitive du match contre Toulouse lors de la première mi-temps. Les dirigeants de l'OGC Nice sont, eux, convoqués et après-demain, mercredi, après des incidents similaires, cette fois à l'issue de la rencontre d'hier soir face à Saint-Étienne.
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1: Avec l'arrivée des beaux jours, les camping-cars et autres fourgons aménagés sont nombreux sur la route. Dans quelques instants, on vous donnera des conseils pour économiser bien du carburant. Ce sera après le retour de l'actualité trafic. Et Teddy Swims tout de suite sur Autoroute Info.

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2: De retour pour parler de vos conditions de circulation et de ce bouchon assez inhabituel, je vais y arriver, qui s'est formé, Xavier, à l'approche de Dijon.
3: Sur l'autoroute A311, juste après, enfin à partir, on va dire, de la barrière de péage qui se trouve au kilomètre 30, il y a un car en panne sur la rocade dijonnaise. Conséquence, un bouchon s'est formé juste après cette barrière de péage. Il faudrait compter 10 à 15 minutes de difficulté selon les estimations GPS à notre disposition.
2: Si vous êtes adepte d'escapades en fourgon aménagé ou en camping-car, voici des astuces pour réduire votre consommation de carburant et donc pour économiser de l'argent. Jérémy Esclavard.
4: Tout d'abord, gardez une allure régulière. Anticipez au maximum pour éviter les brusques coups de frein et les accélérations soudaines. L'utilisation du régulateur de vitesse est donc recommandée. Pensez ensuite à le désactiver dans les montées et les descentes. Si possible, faites le plein le matin. En effet, plus la température est faible, plus la densité du carburant est élevée. En conséquence, vous en mettrez moins dans le réservoir. Cette astuce peut vous permettre d'économiser environ 2 litres. Regardez bien le compte tour. Certains camping-cars disposent d'indicateurs de changement de passage de rapport. Suivez ces informations. Il est recommandé de changer les vitesses entre 1800 et 2000 tours minute. Même s'il fait chaud, n'utilisez pas tout le temps la climatisation car cela augmente grandement la consommation de carburant. Enfin, pensez à vérifier la pression de vos pneus. S'ils sont sous-gonflés, vous allez consommer davantage de carburant. De plus, des pneus mal gonflés s'abîment plus vite et ont plus de risques d'éclater.
2: Le retour de l'actualité trafic sur Autoroute Info, ce sera à 18h15. On parlera en détail de vos conditions de circulation après les Beach Boys dans un instant. Et Edouard Maillat tout de suite sur Autoroute Info.

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1: Un véhicule est en panne sur l'autoroute A6 direction Lyon, sur la bande d'arrêt d'urgence à hauteur de la sortie 11 pour Le Coudray. C'est après le kilomètre 34 que ce véhicule est signalé à proximité

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1: Merci d'être avec nous ce lundi soir sur Autoroute Info. Dans l'actualité trafic, à 18h15, Xavier Ferrand, la présence de véhicules arrêtés près des voies de l'autoroute A6.
2: Oui, à chaque extrémité. On va commencer en direction de Paris, en région lyonnaise. Après le kilomètre 427, après la barrière de péage de Villefranche-Lima, il y a 3 véhicules arrêtés sur la bande d'arrêt d'urgence. Il y a les services de sécurité, puis une voiture, puis un poids lourd. Ça fait 3 bonnes raisons de bien se déporter sur la voie de gauche. Et puis à l'autre bout de l'autoroute A6, cette fois c'est en direction de Lyon, à hauteur de la sortie 11 pour Le Coudray-Monceau, kilomètre 33. Il y a là aussi un véhicule stoppé sur la bande d'arrêt d'urgence.
1: Et vous nous parliez tout à l'heure de bouchons au passage d'un chantier sur l'autoroute A6. Comment ça se passe en ce moment?
2: C'est toujours un petit peu difficile à l'entrée de la zone de travaux. Alors, c'est peut-être pas forcément un bouchon, mais disons que il y a environ un kilomètre de trafic ralenti avant d'accéder à la zone de travaux. On parle de 4-5 minutes de difficulté, pas plus, sachant qu'ensuite, évidemment, dans le basculement de circulation après la sortie 23, le trafic est ralenti. Évidemment, il n'y a qu'une voie et un trafic à double sens.
1: Puis on rappelle aussi la fermeture d'une sortie, c'est sur l'autoroute A31.
2: Pour nos auditeurs qui vont pour l'instant en direction de Nancy, qui avaient peut-être prévu d'aller ensuite vers Épinal, Vittel, en empruntant la sortie numéro 9 au kilomètre 175, cette sortie est fermée suite à un accident mortel, donc il faudra peut-être plutôt anticiper en empruntant les sorties 8 ou 8.1.
1: Et qui dit fin de journée dit aussi trafic pendulaire et bouchons parfois aux portes des grandes villes. Comment ça se passe en ce moment à Lyon et Paris?
2: Plutôt bien. J'étais en train de vérifier parce que j'avais un doute quand même, mais j'ai pas de difficulté à vous signaler. Je regarde avec les caméras que j'ai en studio et rien à signaler.
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1: D'importants travaux sont menés actuellement sur l'A6 dans le secteur de Villefranche, au nord de Lyon. Ils entraîneront la fermeture de l'autoroute toutes les nuits de cette semaine. Mais pourquoi cet axe majeur doit-il être coupé? On vous explique tout dans un instant sur Autoroute Info. Ce sera après le retour de l'actualité trafic et la chanteuse Oria tout de suite.

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5: En région parisienne, sur l'autoroute A6, à Xavier, une voiture est tombée en panne.
6: Dans une sortie, le dépanneur vient d'arriver sur l'A6 pour ceux qui vont vers Lyon pour l'instant et qui vont emprunter la sortie numéro 11 au kilomètre 34. Il y a du monde sur place puisque le dépanneur vient tout juste d'arriver. Donc ne pas se laisser surprendre par le dépanneur, le patrouilleur et le véhicule en panne dans cette sortie numéro 11.
5: On reste sur la 6 au nord de Lyon. Un chantier d'envergure qui va s'étendre sur près de 6 km va débuter avec des fermetures nocturnes à la clé. Quels travaux sont menés exactement, Antoine Aupard?
7: Une autoroute, avec le temps, eh bien ça s'abîme, qui plus est quand elle est très empruntée, comme la 6. C'est dans le secteur de Villefranche que des travaux sont nécessaires pour refaire la chaussée qui s'est détériorée au fil des années. Ils doivent permettre de renouveler ce qu'on appelle l'enrobé. Dominique Riguier, des autoroutes APRR.
8: On est en train de reprendre donc les enrobés en pleine largeur, sur toutes les voies, donc sur la voie rapide, la voie médiane, la voie lente et la BEU.
9: Donc la voie de gauche, la voie du milieu, la voie de droite et la bande d'arrêt d'urgence.
8: Exactement. Donc on reprend par substitution, c'est-à-dire qu'on vient raboter une couche et on vient la remettre en place.
7: Et pour réduire les ressources utilisées pendant le chantier, une partie de l'ancienne enrobée est utilisée pour la fabrication du nouveau.
8: On va mettre des agrégats d'enrobée dans la nouvelle couche. On recycle 30% de l'ancienne enrobée dans le nouveau.
7: Les autoroutes APRR profitent de la fermeture nocturne de la 6 pour entreprendre d'autres travaux.
8: On va en profiter pour faire donc les travaux sur les ponts, faire plein de choses en même temps pour essayer de maximiser le temps.
7: Cela nécessite la mobilisation de plusieurs entreprises.
8: On a un groupement donc de 3 entreprises
7: et celle de nombreux ouvriers.
8: On est à peu près de nuit 120 personnes.
5: Ces travaux entraîneront donc la fermeture de l'autoroute A6 en direction de Paris toutes les nuits de cette semaine à partir de ce lundi soir jusqu'au vendredi matin entre les sorties 31.2 et 31.1 de Villefranche. Le retour de l'actualité trafic, ce sera à 18h30. On fera un point complet sur vos conditions de circulation après la playlist d'Autoroute Info. C'est Néna qu'on retrouvera dans un instant. Pour le moment, voici Rag & Bone Man.

0: Quand même, il y a beaucoup de monde dans la sortie. Il y a encore les services de sécurité et de secours qui sont sur place.
1: Tiens, on va retourner sur l'autoroute A6 pour parler d'un bouchon, d'un ralentissement, en tout cas d'une zone de chantier qui est située entre Auxerre et Beaune.
0: Oui, ça ralentit sur, allez, on va dire quelques centaines de mètres à l'entrée d'un basculement de circulation après le kilomètre 219 de l'autoroute A6 en direction de Paris. Quelques minutes de patience avant de pouvoir accéder à un basculement de circulation après la sortie 23 pour Biers-lès-Semur.
1: En ce qui concerne la circulation à Lyon et Paris, ça se passe bien en cette fin d'après-midi. Et puis, les conditions météo, un grand soleil pour certains et de grosses averses pour d'autres. Attention si vous roulez en Ile-de-France, au nord de la Bourgogne ou encore en Champagne-Ardenne. On va maintenant faire un détour par la rédaction de France Info pour des titres de l'actualité.
2: Trois personnes mises en examen dans l'affaire de la fusillade à Nice.
3: Le procureur de Marseille annonce également le placement en détention provisoire de ces deux hommes et d'une femme soupçonnés d'être à l'origine des tirs à Nice dans le quartier des Moulins la semaine dernière qui ont fait 2 morts et 6 blessés. Je suis absolument formelle, dit Flavie Flamand. L'animatrice réaffirme ses accusations de viol à l'encontre de Patrick Bruel. Lui dément toute accusation alors qu'aujourd'hui le parquet de Nanterre rouvre une plainte pour viol contre Patrick Bruel, elle avait été classée sans suite en 2022. Les prix du carburant au plus haut en France. Total Energy annonce renouveler son opération de prix bloqué pour ce prochain long week-end du mois de mai. L'essence coûtera 1,99 euros le litre et le gasoil 2,09 euros. Le MV Ondus arrive à Rotterdam aux Pays-Bas. Le paquebot de croisière foyer de l'antivirus dont 3 personnes sont mortes à bord. Il sera nettoyé et désinfecté.
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1: Vous ne bougez pas, dans quelques minutes, on s'intéressera aux mauvaises habitudes qui peuvent coûter cher au volant. Ce sera après le retour de l'actualité trafic dans un instant. Et à Tirane, tout de suite sur Autoroute Info.

0: 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Conditions de circulation n'ont pas changé ces dernières minutes avec une intervention qui continue toujours. Xavier Ferrand, ça se passe dans les Vosges sur la 31.
1: En direction de Nancy, enfin pour ceux qui roulent en direction de Nancy et qui ensuite prennent la direction d'Épinal ou Vittel via la sortie numéro 9, c'est dans la sortie que les services de sécurité sont en pleine intervention suite à un accident mortel.
0: Quelles sont nos mauvaises habitudes en termes de conduite? Vivien Topa a révélé nos principaux comportements à risque.
2: D'abord, un mauvais réflexe très courant, garder le pied gauche sur l'embrayage. Ce geste généralement inconscient use prématurément la mécanique et peut entraîner des réparations à plus de 1000 euros selon les véhicules. Avec de plus en plus de voitures équipées de boîtes automatiques, il est temps de changer nos habitudes. Le pied gauche n'a rien à faire sur la pédale, il doit rester au repos. Autre erreur fréquente, poser des objets sur la plage arrière. En cas de freinage brusque, une simple bouteille d'eau peut devenir un projectile de plusieurs kilos. Et que dire des animaux non attachés? Un chien en liberté dans l'habitacle, c'est dangereux pour tout le monde, pour vous, pour lui. Alors pour éviter cela, utilisez un harnais. Il existe en effet des ceintures pour les animaux que vous pouvez connecter à n'importe quelle boucle de sécurité. En général, ça coûte entre 5 et 10 euros. Enfin, oubliez de vérifier la pression des pneus, c'est exposer son véhicule à une surconsommation, voire à une crevaison. Un petit contrôle par mois ou avant un long trajet suffit à éviter bien des soucis.
0: Le retour de l'actualité, trafic, vous ne bougez pas, ce sera à 18h45. Avant ça, on va écouter dans un instant The Cardigans, c'est tout de suite Orson sur Autoroute Info.

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1: Un patrouilleur intervient en ce moment même sur les voies de l'autoroute A5A en direction de Paris, kilomètre 3. C'est après la sortie numéro 13. Il ramasse des morceaux de pneus sur

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1: Retour de l'actualité trafic sur Autoroute Info. Bienvenue à tous. À 18h45, Xavier Ferrand va parler d'un obstacle qui est signalé en Seine-et-Marne.
2: Et un patrouilleur est en train de ramasser des morceaux de pneus sur les voies de l'autoroute A5K en direction de Paris, kilomètre 3. C'est un tout petit peu avant la sortie 10B pour Lieusaint. Morceaux de pneus de poids lourd. Le véhicule, lui, est arrêté un peu plus loin sur la bande d'arrêt d'urgence. Donc, patrouilleur en intervention sur les voies, évidemment, pour ramasser ces obstacles.
1: Et une intervention qui continue. Il y a toujours du monde sur la 31 dans les Vosges.
2: Pour ceux qui roulent pour l'instant en direction de Nancy et qui ont prévu d'emprunter la sortie numéro 9, il y a du monde dans cette sortie suite à un accident mortel.
1: Et puis, vous nous parliez d'une zone de chantier un peu délicate à traverser où la circulation pouvait ralentir de temps en temps entre Beaune et Auxerre. Comment ça se passe ?
2: Il y a toujours quelques centaines de mètres de trafic ralenti à l'entrée d'un basculement de circulation après le kilomètre 218, quelques minutes de trafic perturbé après la sortie 23 pour Pierre-lès-Semur.
1: Et cette nuit, plusieurs fermetures d'axes de sortie pourront éventuellement vous concerner. Dans l'Ain, sur la 42, c'est le diffuseur 5 Saint-Maurice de Bénaud qui sera totalement fermé dans les deux sens de circulation. En entrée comme en sortie d'autoroute à partir de 20h30 ce soir et jusqu'à 6h demain matin. En Ile-de-France, la sortie 12 Saint-Fargeau, située sur l'A6 direction Lyon, sera aussi fermée cette nuit jusqu'à 6h demain matin. Et puis, notez aussi en région parisienne la fermeture de la Francilienne en direction de Marne-la-Vallée. C'est dans le prolongement de l'autoroute A5A entre la bifurcation avec la Nationale 6 et celle avec la 5B en direction de Combs-la-Ville. Fermeture prévue de 21h à 6h du matin aussi.
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1: Le retour de l'actualité trafic, ce sera dans les toutes prochaines minutes. Vous ne bougez pas, on va retrouver en attendant Benson Boone sur Autoroute 1.

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11: Le retour de l'actualité trafic sur Autoroute Info, ce sera à 19h au plus tard. Xavier Ferrand qui vous accompagnera sur la route, l'actualité trafic qui sera de retour après. Abba dans un instant et Snow Patrol tout de suite sur Autoroute Info.

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1: Une voiture est en panne sur la voie spéciale véhicule lent de l'autoroute A36 en direction de Mulhouse, peu après le kilomètre 64, c'est après la barrière de péage de Saint-Maurice. Voiture donc stoppée sur la voie spéciale véhicule lent. Attention, hein, si vous êtes routier, c'est après une courbe sur la droite et vous allez apercevoir ce véhicule au dernier moment. A36 direction Mulhouse, peu après la borne kilométrique 64, serait un kilomètre après la barrière de péage de Saint-Maurice. On en reparle sur Autoroute Info plus tard à 10h.

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1: Bonne fin de journée. À notre écoute, bonne route. Il est 19h.
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1: Une voiture est en panne sur la voie spéciale véhiculant de l'autoroute A36 en direction de Mulhouse. Le patrouilleur a neutralisé cette voie spéciale véhiculant, kilomètre 64. C'est 2 km après la barrière de péage de Saint-Maurice. Si vous êtes routier, n'attendez pas le dernier moment pour vous déporter sur les deux voies de gauche. C'est dans une courbe, hein, donc conditions de visibilité réduites. Ne tardez pas à bien vous déporter sur les deux voies de gauche. Là, à l'instant, il y a un poids lourd qui a failli percuter le camion du patrouilleur. C'est passé juste, donc ne tardez pas à bien vous déporter sur les deux voies de gauche, A36, direction Mulhouse, kilomètre 64, 2 km après la barrière de péage de Saint-Maurice. Dans les Vosges, si vous roulez sur l'A31 pour l'instant en direction de Nancy et que vous avez prévu d'emprunter la sortie numéro 9, kilomètre 176, attention, il y a du monde dans cette sortie suite à un accident mortel qui s'est produit dans cette zone. Et puis les conditions météo ne sont pas forcément favorables, il y a encore parfois par-ci par-là quelques giboulées, c'est le cas en Bourgogne par exemple, sur l'A6 du côté d'Auxerre ou encore du côté de la Champagne-Ardenne, autour de Troyes par exemple, sur les autoroutes A5 et A26. On s'intéresse maintenant à ce qui se passe en France et dans le monde depuis la rédaction de France Info.
2: Et le parquet de Nanterre qui annonce la réouverture d'une enquête contre Patrick Bruel.
3: Plus de 3 ans après le classement sans suite de cette plainte pour viol, la plaignante était âgée de 19 ans au moment des faits. Le chanteur est mis en cause par plusieurs femmes pour viol et violences sexuelles, dont l'animatrice télé Flavie Flamand. Au 80e jour de la guerre contre l'Iran, après le Détroit, le trafic dans le Détroit d'Hormuz a légèrement augmenté la semaine dernière, revenant à des niveaux conformes à la moyenne enregistrée depuis le début du conflit, après avoir atteint un plus bas en temps de guerre. Les gardiens iraniens de la Révolution menacent désormais de faire payer l'utilisation des câbles sous-marins d'Hormuz. L'ONU, de son côté, exige qu'Israël prenne toutes les mesures possibles pour empêcher des actes de génocide à Gaza. Dans un nouveau rapport, le Haut-Commissariat des Nations Unies aux droits de l'homme dénonce en effet des signes de nettoyage ethnique observés dans le territoire palestinien, ainsi qu'en Cisjordanie, dit l'ONU. Sale coup pour le PSG, à 12 jours de la finale de la Ligue des champions de football contre Arsenal, Ousmane Dembélé souffre d'une gêne musculaire au mollet droit après le match d'hier perdu par le Paris Saint-Germain contre le Paris Football Club. Le ballon d'or, attaquant vedette du PSG, restera en soin toute cette semaine, annonce son club.
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1: Zao qui reprend l'incontournable Caroline de MC Solar, c'est tout de suite sur Autoroute Info.
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1: Un patrouilleur est en train de neutraliser la voie de droite sur l'autoroute A5A en direction de Paris à hauteur du kilomètre 3, à hauteur de la sortie 10A. Il neutralise la voie de droite pour permettre le dépannage d'un poids lourd. Donc il n'y a plus que les deux voies de gauche pour circuler A5A en direction de Paris, kilomètre 3. On en reparle sur Autoroute Info plus tard dans 3.

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2: Il n'y a plus de gêne direct à la circulation sur l'autoroute A36 en direction de Mulhouse. Après le kilomètre 64, le véhicule en panne présent sur la voie spéciale véhicule lent a pu se rendre dans un refuge de sécurité 2 km après la barrière de péage de Saint-Maurice. Sauf que c'est juste à côté de la voie spéciale véhicule lent. Donc notamment vous qui êtes routier, vous devez, c'est obligatoire, quitter cette voie spéciale véhicule lent pour respecter le corridor de sécurité entre le patrouilleur et l'automobiliste tombée en panne. En Seine-et-Marne, sur l'autoroute A5A en direction de Paris, la voie de droite est neutralisée au kilomètre 3, c'est à hauteur des diffuseurs 10B et 10A que la voie de droite a été neutralisée par le patrouilleur pour permettre le dépannage d'un poids lourd. On aura l'occasion de revenir sur vos conditions de circulation dans quelques minutes, mais avant cela, un classique Deep Purple avec Smoke on the Water à suivre après Miles Smith.

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1: Un poids lourd est en panne, c'est en région Île-de-France sur l'autoroute A5K en direction de Paris. La voie de droite a été neutralisée au kilomètre 3, c'est à hauteur de la sortie numéro 10. Il n'y a donc plus que les deux voies de gauche pour circuler sur quelques centaines de mètres. Ne vous laissez pas surprendre par la présence du patrouilleur qui est là pour protéger un poids lourd qui est en panne. Un obstacle vient d'apparaître sur mes écrans et cela vous concerne en Côte d'Or. Si vous roulez sur l'autoroute A39 en direction de Lyon. Obstacle signalé sur les voies au kilomètre 15, 8 km après la bifurcation avec l'autoroute A31. Obstacle sur la chaussée à hauteur de l'aire de repos du bois défendu. Des véhicules en panne à proximité de la chaussée. Un fourgon, c'est sur l'autoroute A42 en direction de Lyon après le kilomètre en direction de Lyon, et c'est ça. Après le kilomètre 12 du côté de la bifurcation avec la 430. Déportez-vous bien sûr les deux voies de gauche pour vous éloigner du patrouilleur qui vient tout juste d'arriver et du fourgon qui est en panne sur la bande d'arrêt d'urgence. Même réflexion pour vous qui êtes routier et qui roulez sur l'A36 en direction de Mulhouse au kilomètre 64. Quittez la voie spéciale véhicule long kilomètre 64 pour vous éloigner du patrouilleur et d'une voiture en panne dans un refuge de sécurité juste à côté de cette voie spéciale véhiculant. Et puis si vous avez prévu de quitter l'A31 via la sortie numéro 9 au kilomètre 176, attention, il y a du monde dans cette sortie suite à un accident mortel qui s'est produit dans ce diffuseur numéro 9.
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1: L'actualité trafic revient dans un peu plus de 3 minutes, ce sera juste après Naïka.
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1: Un véhicule vient de nous être signalé en panne sur l'autoroute A31 en direction de Nancy, à hauteur de la barrière de péage de J. Le véhicule est arrêté dans une des voies 30 km/h. Donc, elle a été fermée, hein, évidemment. Donc, attention en abordant cette barrière de péage. Regardez bien devant vous et empruntez la bonne voie de péage. N'empruntez pas celle qui est fermée, bien sûr. Et il y a un véhicule qui est en panne dans cette voie, donc plutôt sur la partie gauche de la barrière de péage sur l'A31 direction Nancy, kilomètre 225. Un animal écrasé est signalé sur les voies de l'autoroute A39 en direction de Lyon. C'est au kilomètre 15 que cet animal écrasé a été signalé. C'est après la bifurcation avec l'autoroute A31, c'est 8 km plus loin. On aura l'occasion de revenir sur vos conditions de circulation au plus tard à 19h30 ou avant en cas d'urgence. Pour l'instant, en cas d'incendie dans un tunnel, des barrières en ferment l'accès. Mais que se passe-t-il pour les personnes déjà sous l'ouvrage ? Réponse avec Olivier Noël.
2: Si l'incendie est derrière vous, la consigne est simple. Des flèches vertes au-dessus des voies vous indiquent qu'il faut quitter le tunnel en roulant calmement jusqu'à la sortie. Deuxième cas de figure, vous êtes à l'intérieur du tunnel derrière le véhicule en feu. Mathieu Lereste, chef de district sur la 40.
3: Ceux qui sont, on va dire, coincés entre les barrières du tunnel, l'entrée du tunnel et l'incendie, eux ont pour consigne d'immobiliser leur véhicule, de se garer le plus à droite possible, de couper le moteur, laisser les clés sur leur véhicule et de quitter le véhicule et de prendre les issues de secours.
2: Donc un message important, c'est pas rester dans le véhicule.
3: Non, vous n'êtes pas en sécurité dans le véhicule.
2: Et les issues de secours, elles sont de quel côté ?
3: Dans les tunnels de la 40, elles sont situées sur le côté gauche. Donc, c'est les issues repérées par des panneaux verts et de la peinture verte et des flashs lumineux. Il faut absolument prendre ces issues de secours parce que les niches oranges, qui sont, elles, situées tous les 200 mètres à droite, ne sont équipées que d'un poste d'appel d'urgence et de deux extincteurs, mais ne sont pas sécurisées et ventilées. Donc, vous n'êtes pas en sécurité dans ces abris oranges. Il faut bien rejoindre les issues de secours vertes.
2: Ces issues sont accessibles tous les 400 mètres environ. Mais sur quoi donne-t-elle ?
3: Soit sur une galerie de sécurité, soit sur l'autre tunnel.
2: Donc l'autre tunnel, c'est l'autre sens de circulation ?
3: Oui, tout à fait. Donc quand il y a un incendie, on ferme les deux sens de circulation. Le premier immédiatement et le deuxième parfois dans un temps différé, quelques minutes. Et ce deuxième tube permet au secours d'accéder plus facilement au tube où il y a le véhicule qui prend feu et aussi de faire évacuer les clients en toute sécurité.
2: Ça devient une sorte de galerie de secours ?
3: Tout à fait. Donc un espace sécurisé par rapport à la ventilation, notamment pour éviter la chaleur et les fumées. On viendra par la suite vous reconduire vers votre véhicule si l'événement est terminé avec les forces de l'ordre.
2: Et puis ne pas avoir peur de quitter son véhicule parce qu'on va de toute façon le retrouver là, il ne va pas s'envoler.
3: Tout à fait. Il est surveillé, les secours, si vous laissez les clés dessus, pourront le déplacer si jamais le véhicule les gêne. Et après, les forces de l'ordre, de toute manière, vérifieront les identités des clients et des propriétaires des véhicules avant que tout le monde reparte.
2: Cela peut prendre du temps car l'incendie doit être maîtrisé et les équipements de sécurité vérifiés avant la reprise du trafic.

0: 69 en direction de Lyon. C'est 8 km après la bifurcation avec l'autoroute A31. Véhicule en panne sur l'autoroute A5A en direction de Paris. Conséquence au kilomètre 3, à hauteur de la sortie numéro 10. La voie de droite a été neutralisée pour permettre le dépannage de ce poids lourd. Il n'y a donc plus que les deux voies de gauche pour rouler à hauteur de cette sortie numéro 10. Alors que sur l'autoroute A42 en direction de Genève, c'est un fourgon qui est en panne sur la bande d'arrêt d'urgence. Or, c'est vrai, il n'y a pas de gêne direct au trafic à hauteur de la bifurcation avec la 432, mais il y a du monde, notamment le patrouilleur qui est arrivé pour vous signaler la présence de ce véhicule en direction de Lyon. Pardon, je vous ai dit en direction de Genève, pas du tout, en direction de Lyon. Donc, déportez-vous bien sur les deux voies de gauche pour vous éloigner du patrouilleur, du fourgon signalé sur cette bande d'arrêt d'urgence. Et puis, notez cette information pratique qui peut vous concerner si vous êtes routier, si vous roulez sur l'autoroute A40 en direction de Genève. Vous aviez peut-être prévu de faire une pause ou de vous arrêter pour la nuit sur l'aire de Seigne-Cerdon, kilomètre 131. Ce ne sera pas possible. Il n'y a plus de place sur les parkings poids lourds sur cette aire de service de Seigne-Cerdon, kilomètre 131. Donc, n'hésitez pas à vous arrêter, par exemple, sur l'aire de Bourg-Tessonges au kilomètre 163. Et on s'intéresse maintenant à l'actualité nationale et internationale depuis la rédaction de France Info.
1: Wow, les relations franco-algériennes qui se réchauffent après la visite de Gérald Darmanin aujourd'hui à Alger.
2: Le garde des Sceaux a rencontré son homologue pour acter une reprise de leur coopération judiciaire entre les deux pays, notamment la lutte contre le narcotrafic et le cas du journaliste Christophe Glaize emprisonné depuis un an. Cet après-midi, Gérald Darmanin a été reçu par le président Tebboune. Trois personnes mises en examen et placées en détention provisoire soupçonnées d'être à l'origine des tirs mortels à Nice la semaine dernière dans le quartier des Moulins. Deux personnes sont mortes et 6 personnes ont été blessées. Les frappes israéliennes ont fait plus de 3000 morts au Liban depuis le début des hostilités entre Israël et le Hezbollah pro-iranien le 2 mars. Nouveau bilan officiel du gouvernement libanais alors que les violences se poursuivent malgré la trêve. Le Tour de France partira de Reims en 2028 après 2 départs à l'étranger. La grande boucle s'élancera du Grand Est, un départ plus tôt le 24 juin avant les Jeux Olympiques de Los Angeles.
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0: Elle sera en concert au Festival Solidaise. Ce sera le mois prochain. On retrouve tout de suite Louisa sur Autoroute Info.

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1: Le trafic s'écoule uniquement sur les deux voies de gauche de l'autoroute A5A en direction de Paris, voie de droite neutralisée au kilomètre 3 à hauteur de la sortie numéro 10 pour permettre le dépannage d'un poids lourd. On continue à suivre l'évolution de vos conditions de circulation au fil des minutes. On se retrouve au plus tard à 19h45, mais avant cela, dans la playlist d'Autoroute Info, Dido à suivre juste après The Weeknd qui rencontre Daft Punk.

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1: La voie de droite reste neutralisée sur l'autoroute A5A en direction de Paris, kilomètre 3, c'est à hauteur de la sortie numéro 10. Voie de droite neutralisée pour permettre le dépannage d'un poids lourd. Sur l'autoroute A42 en direction de Lyon, un fourgon est en attente d'évacuation après le kilomètre 13. C'est au niveau de la bifurcation avec la 432. Le patrouilleur est là, hein, d'ailleurs, pour vous signaler ce véhicule. Déportez-vous bien sur les deux voies de gauche pour vous éloigner de ce véhicule en panne et du patrouilleur qui est là, évidemment, pour vous signaler la présence de ce véhicule. Information pratique à vous à signaler maintenant. D'abord, si vous êtes routier, vous noterez que le parking qui se trouve sur l'autoroute A40 direction Genève sur l'aire de Seigne-Cerdon, parking poids lourd, est totalement saturé. Hein, vous ne pouvez pas vous y arrêter. Donc, préférez anticiper peut-être votre pause pour la nuit. Et puis, à noter aussi des zones de travaux, hein, évidemment, que vous risquez de rencontrer la nuit prochaine. Si vous êtes sur la route, vous noterez par exemple en région Île-de-France que si vous avez prévu d'emprunter la Francilienne depuis l'autoroute A5A direction Marne-la-Vallée, eh bien la portion de la Francilienne, la Nationale 104, entre la 5A et la 5B sera fermée pour permettre des travaux et ce tout au long de la nuit.
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1: Nouvelle information sur Autoroute Info, un accident vient de nous être signalé sur l'autoroute A31 en direction de Nancy. C'est au kilomètre 53 que cet accident a été signalé. C'est une douzaine de kilomètres après la sortie numéro 8 pour Bourbonne-les-Bains. Pour l'instant, je ne sais pas s'il y a ou non gêne au trafic. A31 direction Nancy, kilomètre 153, accident signalé. On en reparlera dans quelques minutes, ce sera peu après Joe sur Autoroute Info.

0: 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Un accident a été signalé sur l'autoroute A31. On a un doute sur le sens de circulation au kilomètre 153, annoncé direction Nancy, mais aussi direction Lyon. Donc attention dans les deux sens de circulation. En plus, un véhicule accidenté pourrait être sur la voie de gauche entre les sorties 8 et 8.1. On en reparle dans quelques instants sur Autoroute Info.
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0: Un accident avec gêne à la circulation s'est produit sur l'autoroute A31 en direction de Nancy. Et c'est bien dans ce sens de circulation que l'accident s'est produit. Après le kilomètre 152, il y a un véhicule accidenté stoppé sur la voie de gauche de l'autoroute A31 en direction de Nancy. Après la sortie numéro 8 pour Bourbonne-les-Bains, c'est une douzaine de kilomètres plus loin. Il y a un second véhicule stoppé sur la bande d'arrêt d'urgence. On en reparle sur Autoroute Info dans les toutes prochaines minutes, au plus tard à 20h. Mais pour l'instant, nous allons fêter un anniversaire, les 50 ans de la Ford Fiesta avec Jérémy Esclavard.
10: En 1976, Michel Sardou chantait « Je vais t'aimer » et cette année marque également le début de l'histoire d'amour entre le public et la Ford Fiesta lors du Salon de l'Automobile de Paris.
11: Ford, qui fabrique des voitures de genre classique, passe à la Mini traction avant. C'est un événement dans l'histoire de l'automobile. Trois portes, 3,56 m, 5 et 6 chevaux, la Fiesta est une très jolie voiture, la plus petite jamais construite chez Ford.
10: La crise pétrolière des années 70 remet les petites voitures sur le devant de la scène. C'est dans ce contexte que Ford décide de valider le développement d'une citadine en 1972 pour concurrencer notamment la Fiat 127 et la Renault 5. Il faudra encore attendre 4 ans, soit jusqu'en 1976, avant que la première Fiesta ne sorte d'usine. Produite en Allemagne, en Grande-Bretagne et en Espagne, la Fiesta de première génération est rapidement devenue populaire pour son agilité et sa fiabilité. Au fil du temps, de nombreuses générations de Ford Fiesta et de modèles se sont succédées, comme la Fiesta Newport 96.
12: Ford lance la Fiesta Newport 96. Plaisir de conduire, économie, à vous la liberté. Moteur 1100, 4 chevaux, boîte 5 vitesses, direction à pas variable. Prenez le large. Fiesta Newport 96 à 52 900 francs, c'est formidable.
10: La Ford Fiesta a aussi brillé sur les spéciales de rallye. En 2017, le pilote français Sébastien Ogier décroche même le titre de champion du monde au volant d'une Fiesta WRC.
13: Il est pas mal, il est bien, il a même pris de l'avance.
14: À 4 dixièmes de seconde, il est champion du monde, ça y est, on peut le dire.
15: À 4 dixièmes, il est devant, quoi qu'il arrive, personne ne pourra aller le battre.
10: Après 47 ans de bons et loyaux services et plus de 22 millions d'exemplaires vendus, la dernière Ford Fiesta est sortie de l'usine de Cologne en Allemagne le 7 juillet 2023.

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1: Bonne route à notre écoute perdue, il est 20h.
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1: Un accident avec gêne à la circulation s'est produit sur l'autoroute A31 en direction de Nancy, kilomètre 153. Il y a une voiture accidentée signalée sur la voie de gauche. C'est une douzaine de kilomètres après la sortie numéro 8 pour Bourbonne-les-Bains qu'il faudra bien rester sur la voie de droite. Et attention parce qu'il y a un second véhicule accidenté évidemment sur la... Enfin, évidemment non, il y a un second véhicule accidenté sur la bande d'arrêt d'urgence. Donc, c'est assez délicat dans cette zone de l'autoroute A31 en direction de Nancy, kilomètre 153. En Seine-et-Marne, sur l'autoroute A5A en direction de Paris, la voie de droite est neutralisée après le kilomètre 3. C'est juste à hauteur de la sortie numéro 10. Voie de droite neutralisée pour permettre le dépannage d'un poids lourd. Alors, vous pouvez emprunter la sortie numéro 10, aucun souci. Hein. Si vous continuez tout droit, eh bien, utilisez bien les deux voies de gauche pour continuer votre parcours. Sur les autres axes que vous empruntez actuellement, ça se passe bien. Alors attention à la pluie quand même, encore présente, notamment entre Bonnet-Auxerre sur la 6, mais pas que. Hein. Il y a parfois quelques giboulées par-ci, par-là. On fait le point maintenant sur l'actualité nationale et internationale depuis la rédaction de France Info.
2: Avec le parquet de Nanterre qui rouvre une enquête pour viol à l'encontre de Patrick Bruel.
3: Une plainte qui avait été classée sans suite en 2022. Les faits remontent à 2015, alors qu'il y a 3 jours, c'est l'animatrice Flavie Flamand qui a porté plainte contre le chanteur déjà visé par plusieurs enquêtes. Lui dément toute accusation. 3 personnes mises en examen et placées en détention provisoire après les tirs mortels à Nice. Il y a une semaine, 2 personnes sont mortes et 6 ont été blessées dans le quartier des Moulins. Le pétrolier Total Energy annonce poursuivre son opération de prix bloqué à la pompe pour ce 4e grand week-end prolongé du mois de mai. L'essence coûtera 1,99€ le litre et le gasoil 2,09€. Après des envahissements de terrain hier soir à Nantes pour l'ultime journée de Ligue 1, la commission de discipline de la Ligue de football professionnel annonce l'ouverture d'une instruction. Hier soir, le match a été interrompu, il n'a jamais repris.
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1: Alex Warren, c'est tout de suite sur Autoroute Info. Vous ne bougez pas, on se retrouve dans quelques minutes.

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2: Un accident avec gêne à la circulation nous a été signalé sur l'autoroute A31 en direction de Nancy, kilomètre 153. Un véhicule accidenté est signalé stoppé sur la voie de gauche de cette autoroute A31, une douzaine de kilomètres après la sortie numéro 8 pour Bourbonne-les-Bains. On se retrouve dans les toutes prochaines minutes pour revenir sur vos conditions de circulation. D'ici là, Michael Sambello dans un peu plus de 3 minutes, juste après Robin Schulz.

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1: 20h14, un véhicule accidenté est signalé sur les voies de circulation de l'autoroute A31 en direction de Nancy, kilomètre 153. On nous signale une voiture accidentée stoppée sur la voie de gauche, une autre arrêtée sur la bande d'arrêt d'urgence, donc gêne importante à la circulation en abordant cette zone qui se trouve une douzaine de kilomètres après la sortie numéro 8 pour Bourbonne-les-Bains sur l'autoroute A31 en direction de Nancy, kilomètre 153. Sur les autres axes que vous empruntez en ce moment, pas de problème à vous signaler. En revanche, notez quand même cette information. Si vous allez en Italie ce soir, le tunnel du Mont-Blanc est fermé. J'ai bien dit, est fermé au présent, pas au futur. Ils ne vont pas fermer à 21h. Le tunnel du Mont-Blanc est déjà fermé jusqu'à 6h demain matin. Donc forcément, il faut privilégier le tunnel du Fréjus si vous avez prévu d'aller en Italie. Sur côté météo, attention à la pluie toujours présente entre Beaune et Auxerre, notamment sur l'autoroute A6, mais pas que. Il y a parfois quelques giboulées aussi entre Langres et Nancy sur la 31. Donc adaptez bien votre vitesse à ces conditions.
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1: Ils seront en concert ensemble à la Cigale à Paris. Ce sera le 12 juin prochain et ils sont tout de suite sur Autoroute Info. On retrouve Jack et Carla.

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1: Un accident avec gêne à la circulation s'est produit sur l'autoroute A31 en direction de Nancy, kilomètre 153. Vous circulez uniquement sur la voie de droite, sur quelques dizaines de mètres. Il y a une voiture accidentée sur celle de gauche et en plus, il y a une autre voiture sur la borne d'arrêt d'urgence. Donc vous passez vraiment juste à côté de ce véhicule. Donc ça reste quand même plutôt délicat entre la voiture à gauche et l'autre à droite. Il va falloir être très attentif. Et puis, attention aussi aux averses qui se produisent en ce moment. Je vous en parlais entre Bonnet et Auxerre, un exemple parmi d'autres. Je vois qu'au kilomètre 220 de la 6, là, il pleut assez fortement. Donc, adaptez bien votre vitesse et n'oubliez pas d'allumer vos feux de croisement, y compris si vous avez des feux automatiques. Enfin, surtout d'ailleurs, si vous avez des feux automatiques, parce que certains ont tendance à ne pas s'allumer quand il pleut. Sauf que c'est obligatoire d'allumer ses feux de croisement lorsqu'il pleut. Et quand il pleut, faut avoir des pneus en bon état. C'est quand même une bonne idée. Des pneus qui viennent peut-être d'une plateforme logistique où s'est rendue Adeline Després.
2: Bonjour, bienvenue chez Allo Pneus.
3: Damien Bonabel, directeur général.
2: Ici, on se trouve à Valence, c'est notre dépôt logistique. C'est un hangar qui fait 55 000 m². Et c'est là qu'on a aujourd'hui quasiment 800 000 pneumatiques qui sont stockés à l'attente d'être expédiés partout en France pour les automobilistes. On va expédier là depuis Valence plus de 20 000 pneus dans la journée.
3: Nous croisons justement Mouloudji qui s'affaire entre les allées pour préparer les commandes dans sa nacelle mobile.
4: On va les ramener au four après, une fois que la mission sera terminée. Pour l'instant, je continue sur la mission et ensuite on continue.
5: Eh bien, on vous suit.
4: D'accord, ça marche.
2: Donc là, Mouloudji, il a reçu sa mission d'aller chercher un certain nombre de pneus. Certains sont en bas, mais certains sont tout en haut, ouais, jusqu'à 10 mètres de haut. Donc il monte avec sa nacelle, il les récupère, il les charge. Et puis une fois que sa nacelle va être pleine, il va aller les amener sur la zone d'expédition. Alors aujourd'hui, sur le dépôt, à ce matin, on a 133 personnes qui travaillent. À la réception, mais essentiellement à l'expédition.
3: Cap sur la zone d'expédition, devant un long serpentant de tapis roulant. Point névralgique du hangar.
2: Mouloudji, maintenant, il a laissé sur place le rack, c'est l'espèce de chariot dans lequel tous les pneus qu'il est allé chercher ont été entreposés. Et maintenant, on a un opérateur qui va les prendre un par un. Ils sont scannés, donc vous voyez, à l'aide d'une petite douchette là, qui est posée sur le doigt, les préparateurs vérifient que c'est bien le pneu qui a été commandé, l'installent sur ce tapis roulant. Et à partir de là, ils partent pour un petit voyage où ils vont être pesés, filmés, étiquetés, vérifiés. Ils vont monter là quasiment jusqu'au plafond. Ils vont redescendre sur des convoyeurs où ils vont être dispatchés dans différents poids lourds qui partent partout sur l'Hexagone.
3: Suivant le moment de l'année, comptez entre 24 et 48 heures entre le clic de commande et la réception des pneus. Le pic des ventes se situe entre octobre et décembre. Plus d'1 million de pneus vont sortir de l'entrepôt.

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1: 20h30, un obstacle vient d'être signalé sur les voies de l'autoroute A36 en direction de Mulhouse. Obstacle signalé sur la chaussée peu après le kilomètre 89. C'est 4 km après la sortie numéro 5. C'est juste après, la sortie numéro 5 pour Baume-les-Dames, A36 direction Mulhouse. Obstacle signalé sur la chaussée. En Haute-Marne, sur l'autoroute A31 en direction Nancy, vous roulez uniquement sur la voie de droite sur quelques centaines de mètres au kilomètre 153, voie de gauche neutralisée, une douzaine de kilomètres après la sortie numéro 8 pour Bourbonne-les-Bains pour permettre l'intervention des services de sécurité. Suite à un accident, il y a une voiture accidentée sur cette voie de gauche. Et puisqu'on parle de l'autoroute A31, notez, même si ça ne gêne pas la circulation, qu'un poids lourd est en panne dans un refuge de sécurité. Vous allez passer pas très loin de ce poids lourd sur l'A31 direction Nancy. C'est après le kilomètre 133 après la sortie numéro 7. Et puis attention à des conditions météo parfois un peu aléatoires. Il y a quelques giboulées, alors c'est assez ponctuel, entre Beaune et Auxerre sur l'autoroute A6, enfin même pas entre Beaune et jusqu'à, en gros, la bifurcation avec la 19, il y a des risques d'averses. Ça vaut aussi d'ailleurs entre Langres et Nancy sur l'autoroute A31. Si c'est votre destination, attendez-vous

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1: Un accident avec gêne à la circulation s'est produit sur l'autoroute A31 en direction Nancy après le kilomètre 153. Après le kilomètre 152, pardon, vous roulez uniquement sur la voie de droite sur quelques centaines de mètres, une douzaine de kilomètres après la sortie numéro 8 pour Bourbonne-les-Bains. Dans le département du Doubs, sur l'autoroute A36 en direction de Mulhouse, ce sont des morceaux de pneus qui sont signalés sur la chaussée peu après le kilomètre 89. C'est un kilomètre après la sortie numéro 5 pour Baume-les-Dames que ces morceaux de pneus ont été signalés. Sur les autres axes que vous empruntez actuellement, ça se passe bien, pas de difficultés à vous signaler. On aura l'occasion d'en reparler dans les prochaines minutes. D'ici là, Damiano David à suivre, ce sera juste après Hanson sur Autoroute Info.

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1: Des obstacles sont signalés sur l'autoroute A36 en direction de Mulhouse. C'est après le kilomètre 89, il y aurait des morceaux de pneus sur la chaussée. 2 kilomètres après la sortie numéro 5 pour Baume-les-Dames. Sur l'autoroute A31 en direction de Nancy, vous circulez uniquement sur la voie de droite sur quelques centaines de mètres après le kilomètre 152. Voie de gauche neutralisée suite à un accident impliquant 2 véhicules dont un est stoppé sur la voie de gauche. Attention au second, il est sur la bande d'arrêt d'urgence. Donc vous allez quand même passer juste à côté et vous ne pourrez pas vous déporter sur la voie de gauche de fait. Donc ça reste quand même assez délicat sur l'A31 direction Nancy, après le kilomètre 152, c'est une 12 kilomètres après la sortie numéro 8 pour Bourbonne-les-Bains. Sur l'autoroute A5, en direction de Paris, un fourgon est arrêté sur la bande d'arrêt d'urgence peu après le kilomètre 89. Du côté de la sortie numéro 19 pour Nogent-sur-Seine, déportez-vous bien sur la voie de gauche pour vous éloigner de ce véhicule, même si il ne vous gêne pas. Il faut bien vous déporter sur la partie gauche de la chaussée. Puis, si vous êtes routier, vous notez que sur la 40 direction Genève, les parkings poids lourds sur l'aire de Seigne-Cerdon, kilomètre 130, sont totalement saturés. Donc si vous avez prévu de faire votre pause pour cette nuit, il va falloir anticiper parce que vous ne pourrez pas vous arrêter sur cette aire de Seigne-Cerdon. Il faut dire qu'il y a peut-être beaucoup de routiers qui s'arrêtent en ce moment sur cette aire, puisque le tunnel du Mont-Blanc est d'ores et déjà fermé en direction de l'Italie jusqu'à demain matin. Donc il faut privilégier le Fréjus pour aller en Italie. Et puis au nord de Lyon, notez que la 6 sera fermée dans les prochaines minutes en direction donc de Paris, du côté de Villefranche-sur-Saône, entre les sorties 31.2 et 31.1. L'autoroute A6 sera fermée tout au long de cette nuit pour permettre des travaux de chaussée. On vous prendrait la départementale 306 pour continuer votre parcours. C'est 5 minutes de plus, c'est un petit détour finalement pour éviter donc la fermeture de cette assise direction Paris du côté de Villefranche-sur-Saône.
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1: L'actualité trafic revient au plus tard à 21h ou avant, évidemment en cas d'urgence. Sinon, vous retrouverez Raphaël Jouidicelli à partir de 21h. Mais avant cela, il y aura Gossip dans quelques minutes. Ce sera à suivre peu après Louane sur Autoroute Info. Bonne soirée.

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1: En Bourgogne, entre Beaune et Chalon-sur-Saône, sur l'autoroute A6 en direction de Lyon, un accident vient de se produire au kilomètre 314, 3-4 km environ après l'aire de Bonneteuil. Attention.

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1: Très bon lundi soir, ravi de vous retrouver, il est 21h.
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1: 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Plusieurs incidents à vous signaler à cette heure-ci. Tout d'abord, accident, une zone d'accident en Haute-Marne sur l'autoroute A31 en direction de Nancy, entre Langres et Nancy. On est une douzaine de kilomètres après la sortie 8 pour Bourbonne-les-Bains. La voie de gauche est neutralisée. Pompiers, gendarmes sont sur place. C'est au kilomètre 152. Autre accident qui s'est produit il y a quelques minutes, c'est en Bourgogne, cette fois sur l'autoroute A6, en direction de Lyon, entre Beaune et Chalon-sur-Saône. Une voiture et un camping-car sur bande d'arrêt d'urgence, quelques kilomètres après l'aire de Bonne-Taillé, entre Beaune et Chalon-sur-Saône. Donc attention, du côté de Genève, maintenant sur l'autoroute A40. Alors vous êtes peut-être sur l'autoroute A40 en direction de Chamonix, quand vous êtes du côté de Genève. Vous souhaitez bifurquer sur l'A410 en direction d'Annecy. Attention, il y a une voiture qui gêne dans cette bifurcation A40. A410 quand vous allez sur la 410 en direction d'Annecy. Et puis plusieurs zones de chantier occasionnent des fermetures nocturnes. C'est le cas par exemple sur l'autoroute A43 en direction de Chambéry. C'est fermé entre la sortie 10 Les Abrets et le péage de Chambéry Nord. Et en direction de Lyon, c'est fermé entre le péage de Chambéry Nord et la sortie 11 Saint-Génis sur Guiers. Il faut suivre les déviations en place. Côté météo, quelques gouttes de pluie sur la majeure partie est du pays. Restez prudents, pas plus de 110 km/h sur autoroute, sur chaussée mouillée. Le retour de l'information trafic dans un instant et tout de suite Shakira sur Autoroute Info.

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1: Merci d'être avec nous en ce lundi soir. Une zone d'accident actuellement en Bourgogne sur l'autoroute A6 en direction de Lyon entre Beaune et Chalon-sur-Saône, kilomètre 314 après l'aire de Bonne-Taille. Une voiture et un camping-car que je vois en retour caméra sur bande d'arrêt d'urgence. Le patrouilleur vient d'arriver sur les lieux. Il faut bien anticiper. Vous éloignez le plus possible de l'intervention en cours pour respecter le corridor de sécurité. À 21h15, on fera le point complet sur les conditions de circulation. Vous restez bien connectés à Autoroute Info en direct sur l'application. Et Bonnie Tyler, c'est après les années 2000-2003. Les Black Eyed Peas maintenant sur Autoroute Info.

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1: Excellent lundi soir, ravi d'être avec vous. Attention, une zone d'accident en Bourgogne sur l'autoroute A6 entre Beaune et Chalon-sur-Saône en direction de Lyon, kilomètre 314. Je vois en retour caméra une voiture et un camping-car qui sont accidentés sur bande d'arrêt d'urgence. Patrouilleur sur place, il faut bien anticiper. Vous serrez bien sur la gauche pour vous éloigner le plus possible de l'intervention en cours pour respecter le corridor de sécurité. Quelques kilomètres après l'aire de Beaune-Tailly entre Beaune et Chalon-sur-Saône. Et tiens, puisque j'évoque l'autoroute A6. Sachez que dans le Rhône, en quittant la région lyonnaise, l'autoroute A6 est fermée depuis quelques minutes en direction de Paris, entre la sortie 31.2 Villefranche-Sud et 31.1 Villefranche-sur-Saône pour des travaux de chaussée durant toute la nuit. Il faut suivre les déviations en place. Vous en faites de même pour vous qui êtes sur l'autoroute A43. Là aussi, il y a des zones de chantier qui occasionnent des fermetures dans les deux sens de circulation. Donc, en direction de Chambéry ce soir et cette nuit, fermeture entre la sortie 10, les Abrets et le péage de Chambéry Nord. Et en direction de Lyon, fermeture entre le péage de Chambéry Nord et la sortie 11, Saint-Genis-sur-Guiers. Côté à météo, quelques gouttes de pluie, quelques précipitations possibles en ce moment sur la majeure partie est du pays. Restez très prudents.
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1: Et dans un instant, on va vous parler d'une opération impressionnante, le remplacement, le temps d'une nuit, d'une passerelle piétonne qui enjambe les voies de l'autoroute A36. C'est tout de suite celui que j'aimerais bien voir au Stade de France. Il sera au Stade de France, il me semble, les 18, 20 et 21 juin.
2: Il n'y a plus de place.
1: Et il n'y a plus de place. C'est complet, dit Fabrice Aubry. Voilà, ah, dommage. Moi, j'aurais bien aimé y aller. Ouais. Bruno Mars, maintenant, sur Autoroute Info, peut-être pour l'année prochaine, j'espère en tout cas. Allez, bonne route, bon voyage avec Autoroute Info.

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1: Suite à une zone de chantier, si vous êtes sur l'autoroute A39 à l'approche de Dijon, vous ne pouvez pas bifurquer sur l'autoroute A31 durant toute la soirée et durant toute la nuit. À 21h30, le point complet sur les conditions de circulation. On écoutera aussi les principaux titres de l'actualité de ce lundi 18 mai. Maroon 5 dans la playlist Autoroute Info, ça c'est dans moins de 2 minutes. Je vous prépare aussi à Matmata. On se fait plaisir en ce lundi soir. Et tout de suite, comme promis, on vous emmène maintenant dans les coulisses de l'autoroute. Une opération impressionnante qui s'est déroulée de nuit. Près de Besançon, une passerelle piétonne a été remplacée en seulement quelques heures. Reportage Fabrice Aubry.
2: Une cinquantaine de personnes mobilisées, une portion d'autoroute fermée pendant deux nuits. Les grands moyens ont été engagés pour installer la nouvelle passerelle qui enjambe la 36 au niveau de l'aire de Besançon-Marchaux. La première chose a bien sûr été de sécuriser la zone. Baptiste Janin est chef de district du comptoir.
3: Le rôle des équipes du comptoir, ça a été de poser l'ensemble des balisages et des fermetures de voies. Et à 22h, on a procédé à la fermeture de l'ensemble de la zone entre Besançon-Nord et Besançon-Est.
2: Après la sécurisation du secteur, les travaux ont pu commencer, mais pourquoi fallait-il changer cette passerelle? Julie Rollin est chef de pôle ouvrage d'art chez APRR.
4: On avait une passerelle en bois avec des poutres en lamellé collé qui datait des années 90 et qui était pas mal dégradée, notamment à cause des UV. Le soleil a provoqué la dégradation des peintures de protection.
2: Voilà donc pourquoi il fallait remplacer cette vieille passerelle en bois avec une nouvelle plateforme en métal, un matériau qui a d'ailleurs simplifié les opérations.
4: Le fait que la passerelle soit métal aujourd'hui nous permet de la poser en une seule fois. Elle a été soulevée en un seul morceau de 80 mètres et posée sur l'intégralité des appuis.
2: Et pour ce faire, APRR a fait appel à des entreprises compétentes. Damien Janterre travaille chez Est Ouvrage. Il nous explique déjà l'opération au moment de la réception de la nouvelle passerelle.
5: Elle est arrivée en plusieurs morceaux. On l'a assemblée donc sur place. On a créé une aire spécifiquement donc justement pour cet assemblage. Et ensuite, on l'a amenée donc à l'aide de porteurs pour l'acheminer donc jusqu'à son aire de préhension pour le butage.
2: Et c'est maintenant Yannick Grimaud de la société Mediaco qui nous explique la suite des opérations.
6: On a un grutier qui est dans la cabine. Lui-même travaille pas à l'aveugle mais presque et donc il est guidé par un chef de manœuvre qui lui est au sol et qui lui permet d'ajuster les commandes pour poser la passerelle qui est une technicité un peu particulière. Elle doit reposer sur un premier côté avant de toucher les autres appuis.
2: Un travail de finition doit être effectué par la suite pour que les piétons puissent emprunter cette passerelle de manière sécurisée.

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1: Attention sur l'autoroute A42 en direction de Genève. Au tout début de l'autoroute, un véhicule gênerait la circulation. Attention.

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1: Ravi d'être avec vous, excellent lundi soir 21h30, une zone d'accident en Bourgogne sur l'autoroute A6 en direction de Lyon entre Beaune et Chalon-sur-Saône. Je vois en retour caméra une voiture et un camping-car toujours accidentés sur bande d'arrêt d'urgence. Le patrouilleur est sur place, c'est au kilomètre 314, quelques kilomètres après l'aire de Bonne-Tailly. Vous respectez bien le corridor de sécurité en vous éloignant le plus possible de l'intervention en cours. Sinon, à part ça, ça se passe bien. Côté météo, quelques gouttes de pluie, toujours quelques précipitations. Attention, sur chaussée mouillée sur autoroute, il ne faut pas dépasser les 110 km/h et plusieurs zones de chantier occasionnent des fermetures nocturnes. C'est le cas par exemple à l'approche de Dijon, vous roulez sur l'autoroute A39, vous ne pouvez pas bifurquer sur l'autoroute A31 en direction de Beaune. Et j'évoquais l'autoroute A6 il y a quelques secondes, et bien sachez que dans le département du Rhône, quand vous quittez la région lyonnaise, l'A6 est maintenant fermée en direction de Paris. Elle le sera toute la nuit entre la sortie 31.2 Villefranche-Sud et 31.1 Villefranche-sur-Saône. Il y a d'autres fermetures nocturnes, je les évoquerai durant les prochains points trafic sur Autoroute Info. Vous restez bien connectés avec moi. L'actualité de ce lundi 18 mai, le titre de France Info.
2: Et à la une, Donald Trump qui renonce ce soir à une attaque prévue demain contre l'Iran.
3: Et ce, à la demande de dirigeants du Golfe, au 80e jour de la guerre contre l'Iran, le président américain assure que des négociations sérieuses sont en cours. Le trafic dans le détroit d'Ormuz a légèrement augmenté la semaine dernière. Quant aux gardiens de la Révolution, ils menacent eux désormais de faire payer l'utilisation des câbles sous-marins sous le détroit d'Ormuz. Deux hommes et une femme soupçonnés d'être impliqués dans la fusillade de lundi dernier à Nice ont été mis en examen. Ils sont placés en détention provisoire. Le drame a fait 2 morts et 6 blessés. Parmi les suspects figure le tireur présumé arrivé en trottinette

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1: Et attention sur l'autoroute A6 entre Mâcon et Lyon, ou plutôt entre Lyon et Mâcon, puisque c'est en direction de Paris. Vous êtes sur l'autoroute A6 dans le Rhône. Il y a un bouchon qui est en train de se former à l'approche de la barrière de péage de Villefranche-Lima. On est après l'aire des Chères suite à des travaux. Je vous rappelle que quand vous quittez la région lyonnaise, l'A6 qui est donc fermée en direction de Paris entre la sortie 31.2 Villefranche-Sud et la sortie 31.1 Villefranche-sur-Saône. À 21h45, on fera le point complet sur les conditions de circulation. J'évoquerai d'autres fermetures nocturnes qui peuvent vous concerner. Vous restez bien connectés à Autoroute Info en ce lundi soir avec Statu Quo et Colby Kaya maintenant sur Autoroute Info. Bon voyage à tous.

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1: 21h45, très bon lundi soir, ça bouchonne entre Lyon et Mâcon sur l'autoroute A6 du côté de Villefranche-sur-Saône. Quand on est en direction de Paris, le bouchon commence précisément après le kilomètre 430, on est environ 5 km après l'aire des Chères suite à une zone de travaux et qui occasionne la fermeture de cette autoroute A6 en direction de Paris entre la sortie 31.2 Villefranche-Sud et la sortie 31.1 Villefranche-sur-Saône. Durant toute la soirée, il y a cette fermeture durant toute la nuit, il faut suivre les déviations en place. Puisque j'évoque l'autoroute A6 beaucoup plus au nord, il y a une zone d'accident cette fois en direction de Lyon, entre Bonne et Chalon-sur-Saône, kilomètre 314, quelques kilomètres après l'aire de Bonne-Tailly. C'est sur bande d'arrêt d'urgence. Je vois le patrouilleur et le dépanneur sur place en retour caméra. Il faut bien anticiper, vous éloignez le plus possible de l'intervention en cours pour respecter le corridor de sécurité. D'autres travaux occasionnent des fermetures, par exemple en ce moment et durant toute la nuit, le diffuseur 5 Saint-Maurice de Bénaud est fermé sur l'autoroute A42, alors c'est totalement fermé dans les deux sens, en entrée comme en sortie. Cette nuit également en région parisienne, la Nationale 104, la francilienne, est fermée en direction de Marne-la-Vallée dans le prolongement de l'autoroute A5A, entre la bifurcation avec la N6 et la bifurcation avec l'autoroute A5B. Je vous rappelle également, puisqu'on est en Ile-de-France, la fermeture de la sortie 12 Saint-Fargeau de l'autoroute A6 en direction de Lyon, déviation par la sortie 11, le Coudray-Manceau. Et puis, bien sûr, la fermeture, on en a déjà parlé, de l'autoroute A43. On est en Savoie, c'est fermé dans les deux sens de circulation. Donc, en direction de Chambéry, c'est fermé entre la sortie 10, les Abrets et le péage de Chambéry-Nord. Et en direction de Lyon, fermeture entre le péage de Chambéry-Nord et la sortie 11, Saint-Genis-sur-Guiers.
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1: Et dans un instant, nous ferons une escapade à Alice-Saint-Traine en Côte d'Or, au musée au parc Alésia. On va tourner une grande page d'histoire juste après mon tube préféré en ce moment, MC Solar avec Zao, l'un des plus gros tubes de ce printemps. Bon voyage, vous écoutez Autoroute Info en direct également sur l'application.

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1: Très bon lundi soir, ça bouchonne toujours en ce moment entre Lyon et Mâcon sur l'autoroute A6 en direction de Paris. Ça bouchonne du côté de Villefranche-sur-Saône. Le bouchon démarre après le kilomètre 430 pour être précis, environ 5 km après l'aire des Chères suite à une zone de travaux puisque dans le Rhône, en quittant la région lyonnaise, l'A6 est fermée entre la sortie 31.2 Villefranche-Sud et 31.1 Villefranche-sur-Saône pour des travaux durant toute la nuit, toutes les nuits jusqu'à vendredi matin. Il faut suivre les déviations en place. Vous passez par la route départementale 306. Vous mettez 5 à 10 minutes de plus. Les Bee Gees dans un instant. Georges Ezra également à 22h. Ce sera le point complet sur les conditions de circulation suivies des principaux titres de l'actualité. Et tout de suite, comme promis, on s'intéresse à un site unique en France consacré à la célèbre bataille d'Alésia, survenue en 52 avant Jésus-Christ, entre Vercingétorix et Jules César. On se souvient d'Astérix, bien sûr. Donc Myriam Boyal a pu visiter le musée au parc et une expo revenant sur cette période de l'histoire de France.
2: L'idée de cette première salle,
3: Sophie Staclin, médiatrice culturelle,
2: c'était de commencer la visite par toutes les idées reçues, tous les clichés que l'on peut avoir sur les Gaulois, les Romains ou encore sur la bataille d'Alésia.
4: D'après vous, à quoi ressemblaient les Gaulois ?
5: Des espèces d'Écossais, physiquement.
6: Non, avec une grande moustache très longue jusqu'au genou, à peu près, de tresse sur le côté.
3: Puis on entre dans ce que l'on appelle le couloir du temps, allant de moins 8000 jusqu'à nos jours. Clémence Farel, la scénographe, s'est appuyée sur la forme ronde du bâtiment pour mettre en place l'exposition. On retrouve Sophie Staclin.
2: On a une vue permanente, en fait, sur le paysage qui nous entoure, et donc sur le paysage où se sont notamment déroulés les événements du siège d'Alésia. Côté baie vitrée du bâtiment, nous avons toute une série de vitrines qui présentent des objets retrouvés sur le site d'Alésia. Et de l'autre côté, à droite, nous avons beaucoup de dispositifs plutôt interactifs, notamment une archéologue qui va nous suivre tout au long de la visite et qui nous présente aussi certains objets découverts sur le site d'Alésia. Et on a surtout beaucoup de dispositifs pour le public en situation de handicap. Donc on a un lutrin qui est accessible aux personnes en fauteuil roulant, qui est à leur hauteur. Et sur ce lutrin, on a une série de bandes dessinées qui propose en fait des explications simplifiées sur l'histoire du site. On a aussi beaucoup d'objets tactiles, beaucoup de traductions en braille. En fait, l'idée de ce musée, c'est vraiment de rendre accessible à tous, que ce soit à tous âges, mais aussi donc aux personnes en situation de handicap, le même niveau de connaissance qu'à n'importe qui.
3: Et il y a un dispositif qui plaît beaucoup ici et qui intrigue, ce sont les bustes parlants de Napoléon III, Vercingétorix et César.
7: Alors dites-moi, honnêtement, que cherchez-vous à Alésia, la trace de Vercingétorix ou l'ombre de César?
3: Un lieu accessible via la sortie 23 de l'autoroute A6.

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1: Ravi de vous accompagner en ce lundi soir, il est 22h.
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1: Toujours un ralentissement sur l'autoroute A6 en direction de Paris entre Lyon et Mâcon. Ça ralentit après le kilomètre 430 précisément, environ 5 km après l'aire des Chères suite à une zone de travaux, puisqu'on a des travaux qui entraînent la fermeture de cette autoroute A6 durant toute la nuit jusqu'à vendredi matin. Ce sera comme ça chaque nuit, chaque soir, entre la sortie 31.2 et 31.1 de Villefranche sur Saône. C'est fermé. Alors que se passe-t-il exactement? Quels travaux sont menés précisément? Antoine Oupart nous explique tout ça.
2: Une autoroute, avec le temps, eh bien ça s'abîme. Qui plus est quand elle est très empruntée, comme la 6. C'est dans le secteur de Villefranche que des travaux sont nécessaires pour refaire la chaussée qui s'est détériorée au fil des années. Ils doivent permettre de renouveler ce qu'on appelle l'enrobé. Dominique Riguier, des autoroutes APRR.
3: On est en train de reprendre donc les enrobés en pleine largeur sur toutes les voies, donc sur la voie rapide, la voie médiane, la voie lente et la BEU.
4: Donc la voie de gauche, la voie du milieu, la voie de droite et la bande d'arrêt d'urgence.
3: Exactement. Donc on reprend par substitution, c'est-à-dire qu'on vient raboter une couche et on vient la remettre en place.
2: Les autoroutes APRR profitent de la fermeture nocturne de la 6 pour entreprendre d'autres travaux.
3: On va en profiter pour faire donc les travaux sur les ponts, faire plein de choses en même temps pour essayer de maximiser le temps.
1: Puisqu'on évoque l'autoroute A6, une zone d'accident en Bourgogne entre Bonne-Échalon sur Saône, kilomètre 314, après l'aire de Bonne-Taillie. Attention, anticipez bien, vous éloignez le plus possible de l'intervention en cours pour respecter le corridor de sécurité. Pour vous qui souhaitez vous rendre en Italie ce soir, le tunnel du Fréjus au bout de l'autoroute A43 va fermer de 22h30 à 23h15. Côté météo, quelques gouttes de pluie actuellement en Bourgogne, notamment. Restez prudents. L'actualité de ce lundi 18 mai, les titres de France Info.
5: Et à la une, deux hommes et une femme placés en détention provisoire à Nice.
6: Ils sont soupçonnés d'être impliqués dans la fusillade de lundi dernier. Le drame a fait 2 morts et 6 blessés dans le quartier des Moulins, quartier populaire de la périphérie niçoise. Parmi les suspects, selon le procureur, figure le tireur présumé arrivé en trottinette. La Société Générale écope d'une forte amende de 20 millions d'euros. Elle est notamment accusée par le gendarme des banques et des assurances d'avoir commercialisé automatiquement dans une offre groupée de service, une assurance aux côtés de produits essentiels comme la carte de paiement. L'année 2025 a connu en France un nombre record de violations de données, annonce la CNIL, la Commission informatique et liberté, qui va renforcer cette année ses contrôles et ses sanctions concernant la sécurisation. D'après le rapport, la moitié de ces fuites sont liées à des piratages et visent en particulier des secteurs comme l'administration publique, la santé et les activités financières et d'assurance. Au 80e jour de la guerre contre l'Iran, Donald Trump lui renonce à une attaque qu'il avait prévue demain contre l'Iran à la demande de dirigeants du Golfe. Le président américain qui assure ce soir que des négociations sérieuses sont en cours.
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1: Le retour de l'information à trafic dans un instant. Vous restez bien connectés avec moi et tout de suite, une artiste qu'on aime beaucoup, celle qui sera d'ailleurs présente au festival Solidays à Paris. Elle sera avec Neika, avec il y a Moziman, il y a Big Foyoli, il y a Yael Naïm. Tout ça au festival Solidays à Paris le 26 juin. Voici maintenant Elena, extrait de son album Elle. Bon voyage à tous. 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
1: Ralentit un petit peu en ce moment sur l'autoroute A6 entre Lyon et à Mâcon en direction de Paris. Après le kilomètre 430, on est 5 km après l'aire des Chères. Soyez prudents, hein, et ça peut freiner brusquement, mais t'aimes bien. Les feux de détresse, je rappelle que ça fait suite à la fermeture, hein, puisque durant toute la nuit, l'A6 est fermée. Ce sera comme ça du lundi au vendredi matin, toutes les nuits, jusqu'au 12 juin, entre la sortie 31.2 et la sortie 31.1. de Villefranche. À 22h15, le point complet sur les conditions de circulation. Vous restez bien avec moi sur Autoroute Info, en direct sur l'application Toto Classic Rock après Coldplay. Maintenant, bon voyage à tous.

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1: 22h15, très bon lundi soir. Attention, ça ralentit. Ça peut ralentir brusquement entre Lyon et Mâcon quand on est sur l'autoroute A6 en direction de Paris. Mettez bien les feux de détresse. Ça ralentit après le kilomètre 430, précisément 5 km après l'aire des Chères, suite à des travaux qui entraînent la fermeture de cette autoroute A6 durant toute la nuit. Ce sera comme ça du lundi soir. Ce sera fermé de lundi soir au vendredi matin jusqu'au 12 juin entre la sortie 31.2 et la sortie 31.1 de Villefranche. Des interventions en cours le long des voies de circulation, il y en a plusieurs. Tout d'abord dans le Jura, par exemple, sur l'autoroute A39 entre Dole et Bourg-en-Bresse. Après la sortie 6 pour Dole, la voie de droite est neutralisée au kilomètre 45. Puisque j'évoque l'autoroute A39, sachez qu'à l'approche de Dijon, vous ne pouvez pas bifurquer sur l'autoroute A31 en direction de Beaune suite à des travaux. Autre intervention, par exemple, du côté de l'Aube, sur l'autoroute A5 en direction de Paris, entre Troyes et la capitale, à proximité de la sortie 19 pour Saint-Florentin. La voie de droite est neutralisée. Un dépanneur est sur place. Un fourgon qui est en panne. Et puis, une information qui vient de me parvenir. Priorité à votre sécurité sur Autoroute Info. Ça concerne l'autoroute A6 en Essonne, en direction de Lyon. Un véhicule gênerait la circulation au tout début de cette autoroute A6, à proximité de la sortie 5 pour Chilly à Mazarin. Information à suivre sur Autoroute Info.
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1: Dans un instant, on vous dira comment procéder en cas de panne sur autoroute. Ça m'est déjà arrivé, ça peut vous arriver, bien sûr. C'est important de savoir ce qu'il faut faire dans ces cas-là. Joseph Kamel, maintenant sur Autoroute Info.

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1: Priorité à la sécurité sur Autoroute Info en Isère. Vous êtes sur l'autoroute A48, vous roulez en direction de Grenoble. Attention, un véhicule général de la circulation vers le kilomètre 91, juste après la sortie 14 pour Saint-Égrève. À 22h30, on fera le point complet sur les conditions de circulation. Quelques incidents à vous signaler à cette heure-ci. Bon, rien de bien grave, mais c'est mieux de le savoir tout de même. On regardera ce qui se passe aussi du côté du ciel. On écoutera aussi les principaux titres de l'actualité de cette journée de ce lundi 18 mai. Et Justin Timberlake dans moins de 2 minutes. Stéphane Echer également dans la playlist Autoroute Info dans un instant. Quel comportement adopter en cas de panne? Nadine Végiel des autoroutes APRR, interrogée par Elliot Mono, nous rappelle l'angoisse que cela peut générer.
2: C'est un moment extrêmement anxiogène. Alors, quelle que soit la personne qui tombe en panne, âgée, en famille, seule, accompagnée, etc., c'est toujours un grand moment de stress. Les clients nous l'évoquent a posteriori, et heureusement, ça veut dire que tout s'est bien passé. Mais souvent, l'émotion qu'ils décrivent est extrêmement forte.
3: Oui, parce qu'on se retrouve près des voies, là où des véhicules circulent vite, forcément, on est sur autoroute. Quelles sont les interrogations qui reviennent le plus souvent?
2: Alors, je pense que les clients s'interrogent de savoir quels sont les bons réflexes à avoir, qu'est-ce que je dois faire, qu'est-ce que je ne dois pas faire quand je tombe en panne. La première des choses à faire, c'est de prévenir notre équipe d'experts, la sécurité de l'autoroute. Et puis,
3: premièrement, on se signale, en fait, déjà.
2: Alors, impératif, soit par une borne orange au bord de l'autoroute, soit par l'application SOS Autoroute, pour qu'on puisse être géolocalisé et qu'on nous dise, voilà ce que vous allez devoir faire ou ce que nous, on va faire pour vous. C'est très important.
3: Et donc, une fois qu'on a fait ça, qu'est-ce qu'on fait?
2: J'ai envie de dire, la priorité, c'est de se mettre en sécurité, et toutes les personnes qui sont dans l'habitacle, qu'il faut absolument protéger. Donc, on ne laisse personne dans la voiture au bord de l'autoroute. Tout le monde sort et du côté le plus éloigné de la circulation possible, donc souvent par la droite quand on est sur la bande d'arrêt d'urgence.
3: On se met derrière les glissières de sécurité. Vous avez dit loin des voies de circulation, mais ça veut dire
2: derrière. Voilà, absolument derrière. Voilà, c'est pas toujours extrêmement confortable en fonction de la météo et de l'endroit où l'on se trouve, mais c'est l'endroit où on est le plus en sécurité, et ne laisser personne dans la voiture. Ce serait vraiment les mettre en danger.
3: Il faut aussi penser à mettre son gilet de sécurité afin d'être bien visible et allumer les feux de détresse de son véhicule. À partir de là, il faudra s'armer d'un peu de patience. Mais sachez quand même que sur autoroute, les délais d'intervention, tout comme les tarifs, sont réglementés. Après votre appel au PC de circulation, le dépanneur doit arriver dans les 30 minutes et respecter une grille tarifaire officielle qui est définie par la loi. À retrouver d'ailleurs sur notre site voyage.aprr.fr.

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1: 22h30, très bon lundi soir, ravi d'être avec vous. Et attention, en Isère, sur l'autoroute A48 en direction de Grenoble, la zone n'est toujours pas sécurisée. Il y a une voiture qui gêne la circulation sur la voie la plus à droite, précisément kilomètre 91. On est peu de temps après la sortie 14 pour Saint-Égrève. Autre gêne à la circulation, c'est un poids lourd qui est à l'arrêt, qui est mal garé, mal stationné dans la sortie 31.2 Villefranche-sur-Saône. Quand on sort de l'autoroute A6 en direction de Paris, ça provoque un ralentissement. Sachez que l'autoroute A6 est fermée durant toute la nuit en direction de Paris, entre la sortie 31.2 et la sortie 31.1 de Villefranche. Donc en plus de ça, il y a ce poids lourd qui gêne la circulation. Donc attention, ça peut ralentir brusquement. Vous mettez bien les feux de détresse. Le tunnel du Fréjus pour accéder à l'Italie au bout de l'autoroute A43 vient de fermer. Réouverture prévue à 23h15, et vous, si vous souhaitez aller en Italie, je vous rappelle que le tunnel du Mont-Blanc est fermé, lui, jusqu'à 6h du matin. On a des zones de travaux qui occasionnent des fermetures nocturnes, par exemple dans le secteur de la région parisienne. Si vous êtes sur l'autoroute A5B en direction de Melun, la sortie à 14 est obligatoire. Si vous êtes par exemple à l'approche de Dijon sur l'autoroute A39, vous ne pouvez pas bifurquer sur l'autoroute A31 en direction de Beaune. Il y a d'autres fermetures nocturnes qui peuvent vous concerner. On fera le tour dans un instant sur Autoroute Info. 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
2: Négociations dites sérieuses entre l'Iran et les États-Unis.
3: C'est Donald Trump qui l'annonce sur sa plateforme Truth Social ce soir. Le président américain dit qu'il suspend son attaque militaire sur l'Iran prévue demain. Il met en garde Téhéran de trouver un accord acceptable. Un Américain a été testé positif au virus Ebola, annonce l'agence sanitaire aux États-Unis. L'épidémie en République démocratique du Congo fait des victimes. Le ministre de la Santé de la RDC parle d'au moins 91 décès. Trois personnes ont été mises en examen et placées en détention provisoire après les tirs mortels à Nice il y a une semaine. Deux personnes sont mortes et 6 ont été blessées, quartier des Moulins. 10% de violations de données informatiques supplémentaires en 2025 par rapport à 2024. Des chiffres records publiés par la CNIL, la Commission nationale de l'informatique et des libertés. Une tendance qui s'accélère en 2026.
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1: Et avant le retour de l'information trafic, une nouveauté, c'est le dernier tube de Somber, originaire de New York, qui sera en concert au festival Rock en Seine. J'adore les festivals, moi j'y serai peut-être, ce sera fin août, le 26 août. Somber, maintenant sur Autoroute Info.

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1: Attention sur l'autoroute A48 en Isère, direction Grenoble. Une voiture gêne la circulation sur la voie la plus à droite, kilomètre 91, juste après la sortie A14 pour Saint-Égrève. À 22h45, on fera le point complet sur les conditions de circulation. Vous restez bien avec moi. Et dans la playlist Autoroute Info, Shania Twain, après ce tube de Lady Gaga. On adore ça, c'est l'un de ses plus grands succès. Bon voyage à tous, bon lundi soir avec Autoroute Info.

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1: 22h45, très bon lundi soir à tous. On va sur l'autoroute A6 entre Mâcon et entre Lyon et à Mâcon, puisqu'on roule en direction de Paris. La sortie 31.2 Villefranche-sur-Saône est obligatoire suite à une zone de travaux. Je vous rappelle que ce sera comme ça durant toutes les nuits de cette semaine jusqu'au 12 juin. Ce sera fermé du lundi au vendredi matin. Des travaux durant toute la nuit entre la sortie 31.2 et la sortie 31.1 de Villefranche. Alors, conséquence, en ce moment, la sortie 31.2 de Villefranche-sur-Saône est donc obligatoire. Et dans cette bretelle de sortie, un poids lourd est en panne et gêne la circulation, kilomètre 427. Donc, ça peut ralentir brusquement dans cette bretelle de sortie. Soyez prudents, mettez bien les feux de détresse. Sur l'autoroute A39, dans le Jura, entre Dole et Bourg-en-Bresse, après la sortie 6 pour Dole-Centre, voie de droite neutralisée pour faciliter le dépannage d'un poids lourd qui est en panne vers le kilomètre 47. Et puisque j'évoque l'autoroute A39, sachez que si vous êtes à l'approche de Dijon, vous ne pouvez pas bifurquer sur l'autoroute A31 en direction de Beaune. Et puis enfin, pour vous qui souhaitez rejoindre l'Italie, le tunnel du Fréjus est fermé actuellement. Et il est au bout de l'autoroute A43, ce tunnel du Fréjus, réouverture d'ici une demi-heure environ. Et le tunnel du Mont-Blanc, lui, est fermé jusqu'à 6h du matin. On s'intéresse à d'autres travaux et pour vous qui êtes du côté de Genève, vous roulez sur l'autoroute A40, vous ne pouvez pas bifurquer sur l'autoroute A41 en direction de Genève et d'Annecy. À l'autre bout du réseau, en Seine-et-Marne, dans le secteur de la région parisienne, il y a aussi des travaux sur l'autoroute A5B. Donc quand vous êtes en direction de Melun, la sortie à 14 vers Saint-Denis et obligatoire. Je vous rappelle également que la 43 en Savoie est fermée dans les deux sens de circulation, donc en direction de Chambéry, c'est fermé entre la sortie 10, les Abrets et le péage de Chambéry Nord, et en direction de Lyon, c'est fermé entre le péage de Chambéry Nord et la sortie 11, Saint-Genis-sur-Guiers.
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1: Et dans un instant, nous irons justement en Savoie, dans la vallée de la Maurienne, pour parler d'un couteau très apprécié en France et dans le monde, c'est le fameux Opinel. Et tout de suite, Jérémy Frérot, bon voyage à tous avec Autoroute Info.
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1: Et dans quelques minutes à 23h, le point complet sur les conditions de circulation suivies des principaux titres de l'actualité et le retour de la playlist Autoroute Info dans un instant avec Avril Lavigne ou encore La Funk d'Arfrin and Fire. Et saviez-vous que l'emblématique couteau Opinel et la ville de Saint-Jean-de-Maurienne en Savoie ont une histoire commune, un lien étroit que la société d'autoroutes SFTRF a immortalisé sur l'un de ses panneaux marrons touristiques au bord de la 43. Reportage de Curtis Evenon.
2: Et qui de mieux qu'un membre de la famille Opinel pour nous raconter son histoire ?
3: Je suis Maxime Opinel, je suis le directeur du musée Opinel à Saint-Jean-de-Maurienne. J'ai repris la suite de mon père à la tête du musée qu'il a fondé en 1989.
4: Votre arrière-grand-père était le frère du créateur d'Opinel.
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1: Attention, du côté de Bourg-en-Bresse, vous êtes sur l'autoroute A40, vous roulez en direction de Chamonix, après le kilomètre 171, alerte obstacle, ça gêne la circulation, 5-6 km après la sortie 5, Bourg-en-Bresse-Viria.
3: Né à Saint-Jean-de-Maurienne, mais dans un petit hameau à quelques kilomètres, le hameau de Jevoud, sur la commune d'Albier. Mon arrière-grand-père avait fondé son ancienne coutellerie à Saint-Jean-de-Maurienne, et c'est mon père qui a été lui-même coutelier, qui l'a transformé en musée il y a un peu plus de 30 ans.
4: En lien avec l'histoire d'Opinel, on parle également d'un emblème, l'emblème de la ville de Saint-Jean-de-Maurienne, qui a été repris par le fondateur du couteau Opinel.
3: En effet, Joseph Opinel a posé comme emblème sur ses couteaux la main couronnée. C'est une main un petit peu particulière avec uniquement trois doigts tendus. Et c'est en fait les armoiries de la ville de Saint-Jean-de-Maurienne.
4: Est-ce que le couteau s'exporte ? Est-ce que vous avez tendance à dépasser les frontières françaises ?
3: Aujourd'hui, Opinel est très bien implanté en Europe, voire même dans le monde entier, puisqu'on est distribué dans plus de 70 pays. Et 45% du chiffre d'affaires est à l'export.
2: En 2024, l'entreprise a vendu 6 millions de couteaux à travers le monde. Vous connaissez maintenant l'histoire commune d'Opinel et de Saint-Jean-de-Maurienne. Mais le couteau savoyard garde encore beaucoup de secrets à découvrir au musée qui est gratuit et ouvert toute l'année.

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1: Belle fin de soirée, ravi d'être avec vous, il est 23h.
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1: Danger et gêne à la circulation du côté de Bourg-en-Bresse, autoroute A40. Vous êtes en direction de Chamonix. Attention à ce chevreuil écrasé sur la voie de gauche après le kilomètre 171. On est après la sortie 5 pour Viria. C'est vraiment au niveau de la bifurcation avec l'autoroute A39. Justement sur l'A39, dans le Jura, un poids lourd est en panne. Intervention toujours en cours en direction de Bourg-en-Bresse. Après la sortie 6 pour Dole, la voie de droite est neutralisée pour faciliter l'intervention du dépanneur sur place. Puisque j'évoque l'autoroute A39 à l'approche de Dijon, vous ne pouvez pas bifurquer sur l'autoroute A31 en raison de travaux. Vous ne pouvez pas aller sur l'autoroute A31 en direction de Beaune. Et puis sur l'autoroute A6 entre Lyon et Mâcon en direction de Paris, suite à des zones de travaux, la sortie 31.2 Villefranche-sur-Saône est obligatoire. Mais il y a un poids lourd qui est en panne dans cette bretelle de sortie. Le trafic est donc un peu ralenti dans cette bretelle de sortie au kilomètre 427 dans le secteur de Villefranche-sur-Saône. Attention, ça peut freiner brusquement, mettez bien les feux de détresse. Il y a d'autres fermetures nocturnes qui peuvent vous impacter. On y reviendra dans les prochaines minutes sur Autoroute Info. Par exemple, si vous souhaitez vous rendre en Italie, sachez que le tunnel du Fréjus pour accéder à l'Italie au bout de l'autoroute A43 est fermé encore pour une quinzaine de minutes et le tunnel du Mont-Blanc, lui, est fermé jusqu'à 6h du matin. 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
2: Et cette attaque contre l'Iran suspendue, c'est ce que dit ce soir Donald Trump.
3: Le président américain l'a écrit sur son réseau social. Il ajoute que des négociations sérieuses ont lieu en ce moment avec l'Iran, mais il met en garde d'une attaque si un accord acceptable n'était pas trouvé. Le parquet de Nanterre ouvre une enquête pour viol à l'encontre de Patrick Bruel. Elle avait été classée sans suite en 2022. Les faits remontent à 2025, alors qu'il y a 3 jours, l'animatrice Flavie Flamand avait porté plainte contre le chanteur visé par déjà plusieurs enquêtes. Il dément toute accusation. Le pétrolier Total Energy annonce poursuivre son opération de prix bloqué à la pompe pour ce 4e week-end prolongé du mois de mai. L'essence coûtera 1,99€ le litre et le gasoil 2,09€. Après les envahissements de terrain hier soir à Nantes pour l'ultime journée de Ligue 1, la commission de discipline de la Ligue professionnelle de football annonce l'ouverture d'une instruction. Hier soir, le match a été interrompu et n'a jamais repris.
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1: Et une information prioritaire à vous donner, ça vient de tomber, c'est en Isère sur l'autoroute A48 en direction de Lyon, kilomètre 88 précisément. C'est après la sortie 12 pour Voreppe, 3 km après cette sortie 12. Une voiture est en panne sur bande d'arrêt d'urgence. Attention, intervention à venir le long des voies de circulation. Vous restez bien connectés à Autoroute Info. Et tout de suite, Jacques et Carla, bon voyage à tous. L'information trafic de retour dans un instant.

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1: Un obstacle gêne la circulation du côté de Bourg-en-Bresse sur l'autoroute A40 en direction de Chamonix après le kilomètre 171. On est vraiment au niveau de la bifurcation avec l'autoroute A39. Après la sortie 5 pour Bourg-en-Bresse, un chevreuil écrasé sur la voie de gauche. Il faut bien ralentir après la sortie 5 de l'autoroute A39. À 23h15, le point complet sur les conditions de circulation. Et dans la playlist Autoroute Info, on continue de se faire plaisir en cette fin de soirée avec Joe Cocker après Shawn Mendes en featuring avec Camila Cabello sur Autoroute Info. Bon voyage à tous.

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1: 23h15, attention, un obstacle qui gêne la circulation sur l'autoroute A40 du côté d'Oyonnax quand on roule en direction de Mâcon. Il y a un basculement de circulation, il y a une zone de chantier au kilomètre 128 et donc un cône de chantier s'est renversé dans cette zone de travaux. Il est sur la voie la plus à droite, kilomètre 128. Attention, il faut bien ralentir après la sortie 8 pour Hauteville. Dans le Jura, sur l'autoroute A39 entre Dole et Bourg-en-Bresse, après la sortie 6 pour Dole Centre, voie de droite neutralisée pour faciliter l'intervention d'un dépanneur suite à un poids lourd qui est en panne au kilomètre 45. Et puisque j'évoque l'autoroute A39, sachez qu'à l'approche de Dijon, vous ne pouvez pas bifurquer sur l'autoroute A31 en direction de Beaune suite à une zone de chantier. Il y a d'autres zones de travaux qui peuvent occasionner des fermetures nocturnes. On y reviendra dans les prochaines minutes sur Autoroute Info. Côté météo, quelques gouttes de pluie possibles, notamment en Bourgogne. Restez prudents.
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1: Mais dans un instant, vous allez plonger dans le quotidien d'un patrouilleur autoroutier. Immersion au plus près de ceux qui veillent en permanence sur votre sécurité. Et tout de suite, c'est Christophe May, extrait de son album Fête foraine. Voici la lune. Belle fin de soirée. Vous êtes connectés à Autoroute Info, vous avez bien raison.

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2: Attention sur l'autoroute A40 en direction de Mâcon, du côté de Yonnax, un patrouilleur est sur place pour ramasser un cône de chantier qui gêne la circulation dans une zone de travaux, kilomètre 128, quelques kilomètres après la sortie 8 pour Hauteville. Destiny Child dans moins de 2 minutes, ou encore Louise Attaque, et à 23h30, ce sera le point complet sur les conditions de circulation. On écoutera aussi les principaux titres de l'actualité de ce lundi 18 mai. Et comme promis, on part maintenant dans les coulisses de l'autoroute pour découvrir le quotidien d'un patrouilleur et sa mission de sécurité. Elliot Monod s'est rendu dans l'Allier sur l'A79. Il s'est installé à bord d'un fourgon.
3: Au volant ce jour-là et en pleine ronde.
4: Julien Pitot, moi je suis agent de surveillance sur l'autoroute A79 sur le site de Dompierre et je suis rentré dans la société en 2020.
3: Il surveille chaque jour le tracé d'une partie de l'A79, une portion d'une soixantaine de kilomètres entre Digoin et Toulon-sur-Allier. Et s'il est habituellement seul à bord de son fourgon, il travaille malgré tout en duo.
4: Le patrouilleur va être en lien toute la journée avec l'opérateur PC, ça va marcher en binôme. Moi je vais l'appeler si je découvre un événement, lui va déclencher les panneaux à messages variables. Informe également 177 pour tout de suite dire attention aux clients, il y a un patrouilleur qui va traverser les voies. L'opérateur PC vient faire l'ange gardien du patrouilleur quand le patrouilleur vient faire l'ange gardien du client.
3: Et pour assurer la sécurité des conducteurs, les patrouilleurs s'exposent à de nombreux risques.
4: On se met en danger forcément, c'est un métier dangereux. On travaille seul, donc il faut quand même avoir les yeux partout. Il ne faut pas se précipiter, garder son sang-froid. Après, je pense que tous les patrouilleurs vous le diront, c'est une vraie fierté d'être là, présent, intervenir. C'est nous qui protégeons tous les intervenants, qui protégeons le client. On évite le suraccident. Derrière, c'est quand même une belle image. Ouais Fabrice, moi c'est bien pris pour moi, le morceau de bois dans la bretelle entrée sans ça.
3: Le métier de patrouilleur offre aussi son lot de bons souvenirs. Julien Pitot garde par exemple en tête celui d'un soir d'hiver pas comme les autres.
4: C'était dans les Vosges, j'arrive sur l'aire de Sandaucourt-Latrelle. Et là, le jour de Noël, trois routiers belges qui viennent me voir, qui me disent « Chef, viens ». Je vais les voir, je me demande qui ils ont. Et là, en fin de compte, dans la semi, ils avaient fait une grande table avec tout un repas de Noël. Et ils m'ont invité à grignoter 2-3 trucs avec eux. Donc je suis resté 10 minutes, un quart d'heure avec eux à discuter. Un moment d'échange super intéressant avec ces trois routiers le jour de Noël.
3: Une petite parenthèse revigorante avant de repartir arpenter inlassablement le réseau. Car vous le savez, les agents autoroutiers interviennent pour votre sécurité 7 jours sur 7 et 24 heures sur 24.

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1: 23h30, quel plaisir d'être avec vous en ce lundi soir. Ça se passe bien sur les axes autoroutiers que vous empruntez, un petit peu de pluie ici et là, notamment en Bourgogne-Franche-Comté. S'il pleut, si la chaussée est mouillée, ne dépassez pas les 110 km. Alors dans le Jura, on a une intervention toujours en cours sur l'autoroute A39 en direction de Bourg-en-Bresse, kilomètre 45 entre Dole et Bourg-en-Bresse. Après la sortie 6 pour Dole-Centre, la voie de droite est neutralisée. Le patrouilleur est toujours sur place. C'est donc quelques kilomètres après la sortie 6 pour Dole-Centre, le dépannage d'un poids lourd en ce moment même. Et puisque je veux que l'autoroute A39, sachez qu'à l'approche de Dijon, vous ne pouvez pas bifurquer sur l'autoroute A31 en direction de Beaune suite à des zones de travaux. Des travaux, il y en a également au nord de Lyon sur l'autoroute A6. La sortie à 31.2 Villefranche-sur-Saône est obligatoire au kilomètre 426. Et je vous rappelle, pour vous qui souhaitez accéder à l'Italie, eh bien en ce moment, le tunnel du Fréjus au bout de l'autoroute A43 est toujours fermé. Le tunnel du Mont Blanc est fermé, lui, jusqu'à 6h du matin. 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
2: Dans la banlieue de Los Angeles, en Californie.
3: Les flammes progressent dangereusement et rapidement, d'après les pompiers qui ont ordonné l'évacuation de plusieurs secteurs où vivent 100 000 personnes. 200 soldats du feu, appuyés par 3 bombardiers d'eau et 6 hélicoptères, sont pour l'instant mobilisés. Donald Trump renonce donc à une attaque qu'il avait prévue demain contre l'Iran, à la demande de plusieurs dirigeants du Golfe, du Qatar, d'Arabie Saoudite et des Émirats Arabes Unis. Le président américain qui assure que des négociations sérieuses sont en cours. Lui souhaite ouvrir un nouveau chapitre dans la coopération judiciaire entre la France et l'Algérie. Le garde des Sceaux Gérald Darmanin est en visite express à Alger ce lundi pour une nouvelle étape vers une décrispation entre les deux pays. Le ministre de la Justice qui a été reçu cet après-midi pendant 2h30 par le président algérien Abdelmajid Tebboune. Il ne sera resté qu'une saison. Benjamin Favard annonce qu'il quitte l'Olympique de Marseille où il était prêté par l'Inter Milan. Après quelques prestations solides les premiers mois, les performances du défenseur international français ont nettement baissé. Il a au total vécu une saison très difficile jusqu'à être lourdement sifflé par le public du Vélodrome hier lors de son entrée en jeu contre Rennes.
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1: Et avant le retour de l'information trafic, Alex Warren sur Autoroute Info.

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1: La priorité à la sécurité sur Autoroute Info en Isère. Attention si vous empruntez la sortie 14 Saint-Égrève quand vous roulez sur l'autoroute A48 en direction de Grenoble. Il y a une voiture qui gêne la circulation dans cette bretelle de sortie au kilomètre 90. À 23h45, le point complet sur les conditions de circulation. Restez bien connectés à Autoroute Info en direct sur l'application. Et Tina Turner, c'est après Nelly Furtado. Bonne route, bon voyage.

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1: Autoroute A40 du côté de Bourg-en-Bresse en direction de Chamonix. Attention vers le kilomètre 174 après la sortie 2 pour Pont-de-Vaux. C'est vraiment l'approche du secteur de Bourg-en-Bresse. Il y a une voiture qui gênerait peut-être un peu la circulation, qui est en panne en tout cas après le kilomètre 175.

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1: Belle fin de soirée, ça se passe bien sur l'ensemble des axes autoroutiers que vous empruntez malgré un petit peu de pluie parfois, notamment en Bourgogne-Franche-Comté. Je vous rappelle toutefois une intervention en cours le long des voies de circulation, c'est du côté de Bourg-en-Bresse sur l'autoroute A39 quand on roule en direction de Dijon. Après le kilomètre 135, une voiture qui est victime d'une crevaison et qui est donc en panne sur bande d'arrêt d'urgence, c'est après la sortie à 10 pour Saint-Trivier. Puisque je veux que l'autoroute A39, sachez qu'à l'approche de Dijon, vous ne pouvez pas bifurquer sur l'autoroute A31 en direction de Beaune suite à une zone de travaux. On s'intéresse justement à des travaux en cours. Je vous rappelle qu'au nord de Lyon, l'A6 est fermée cette nuit. Alors, quels travaux sont menés exactement? Les précisions avec Antoine Oppart.
2: Une autoroute, avec le temps, eh bien ça s'abîme. Qui plus est, quand elle est très empruntée, comme la 6. C'est dans le secteur de Villefranche que des travaux sont nécessaires pour refaire la chaussée qui s'est détériorée au fil des années. Ils doivent permettre de renouveler ce qu'on appelle l'enrobé. Dominique Riguier, des autoroutes APRR.
3: On est en train de reprendre donc les enrobés en pleine largeur, sur toutes les voies, donc sur la voie rapide, la voie médiane, la voie lente et la BEU.
4: Donc la voie de gauche, la voie du milieu, la voie de droite et la bande d'arrêt d'urgence.
3: Exactement. Donc on reprend par substitution, c'est-à-dire qu'on vient raboter une couche et on vient la remettre en place.
2: Les autoroutes APRR profitent de la fermeture nocturne de la 6 pour entreprendre d'autres travaux.
3: On va en profiter pour faire donc les travaux sur les ponts, faire plein de choses en même temps pour essayer de maximiser le temps.
1: Ces travaux qui entraînent la fermeture donc de la 6 en direction de Paris durant toutes les nuits, du lundi soir au vendredi matin, jusqu'au 12 juin entre la sortie 31.2 et la sortie 31.1 de Villefranche. Il y a d'autres travaux qui occasionnent des fermetures nocturnes. Par exemple, si vous êtes du côté de Genève, vous êtes sur l'autoroute A40, vous ne pouvez pas bifurquer sur l'A41 en direction de Genève et d'Annecy. Je vous rappelle également que le tunnel du Mont-Blanc est fermé en raison de travaux jusqu'à 6h du matin.
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1: Dans un instant, nous ferons un bond dans le temps pour évoquer une voiture mythique de la fin du 19e siècle. Je ne vous dis pas de quelle voiture il s'agit. Ce sera la surprise. Vous restez bien branchés, bien connectés à Autoroute Info en direct également sur l'appli. Et tout de suite, c'est Indochine. Bon voyage à tous.

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1: Belle fin de soirée, attention, il y a peut-être un véhicule, une voiture qui gêne la circulation, qui est en panne en tout cas sur l'autoroute A40 en direction de Chamonix. Après le kilomètre 175, c'est peu de temps après la sortie 5 pour Bourg-en-Bresse. Restez prudents, un petit peu de pluie aussi. En Bourgogne-Franche-Comté, ne dépassez pas les 110 km/h si l'autoroute est mouillée. 21 Pilots dans la playlist Autoroute Info, Amy Stewart également, et à minuit on fera le point complet sur les conditions de circulation. Et au début de l'ère automobile, avant l'avènement du moteur à explosion, la mobilité était électrique. Et c'est dans ce contexte que fut conçue la Jamais Contente, une voiture mythique qui releva un défi inédit pour l'époque. Découverte avec Véronique Gouin.
2: Et ce défi, ce fut d'être le premier véhicule à dépasser les 100 km/h, ou quand une voiture électrique était la plus rapide au monde. Pour cela, il faut remonter à la fin des années 1800. À cette époque, le choix du meilleur type de propulsion n'était pas encore établi. Si le moteur à explosion avait de nombreux avantages, beaucoup croyaient davantage à l'électricité qu'au pétrole. C'est le cas de l'industriel belge Camille Genazzi. Il se met en tête de prouver la supériorité des batteries sur le moteur à explosion en battant le record de vitesse de l'époque, établi alors aux alentours de 92 km/h. Le 29 avril 1899, il s'élance dans une course de vitesse sur une piste de 2 km de long à Achère, dans les Yvelines, à bord d'un véhicule dont il a spécialement commandé la construction et qu'il a baptisé la Jamais Contente. De conception résolument nouvelle, la voiture se caractérise par des roues de taille égale, une recherche d'aérodynamisme et une carrosserie allégée par l'emploi de l'aluminium. La Jamais Contente ressemble à un obus monté sur roues. Ces deux batteries électriques développent un peu moins de 70 chevaux, mais représentent près de la moitié de son poids de 1,5 tonne. Lors de cette compétition en région parisienne, elle pulvérise le record en atteignant 105,98 km/h. Elle devient donc le premier véhicule terrestre à dépasser la barrière symbolique des 100 km/h, et tout cela en silence, s'il vous plaît. Au fait, pour ceux d'entre vous qui s'interrogent sur l'origine du nom de la Jamais Contente, deux hypothèses existent. Certains disent qu'il s'agit d'un qualificatif pour la voiture qui tombait souvent en panne. Pour d'autres, Camille Genazzi aurait donné ce nom en référence au caractère de son épouse. Quoi qu'il en soit, aujourd'hui, la Jamais Contente constitue une pièce phare du musée de la voiture de Compiègne, où elle est exposée.

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1: Autoroute A40 entre Bourg-en-Bresse et Oyonnax en direction de Chamonix. Attention, une voiture est en panne sur la voie la plus à droite, la voie réservée aux véhicules lents. Le patrouilleur est sur place. C'est après le kilomètre 134.

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1: Ravi d'être avec vous, soyez tous les bienvenus, il est minuit.
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1: Ouais, ça se passe bien malgré quelques gouttes de pluie en ce moment, notamment en Bourgogne-Franche-Comté. Ne dépassez pas les 110 km/h si l'autoroute est mouillée. Deux incidents toutefois sur l'autoroute A40. Tout d'abord, donc à chaque fois c'est en direction de Chamonix. Tout d'abord, après le kilomètre 175, on est du côté de Bourg-en-Bresse. Une voiture qui serait mal garée et qui est en panne sur bande d'arrêt d'urgence et qui pourrait empiéter un peu sur la voie de droite. Il faut se méfier. Peu de temps après la sortie 5 pour Viria à Bourg-en-Bresse et un petit peu plus loin, toujours sur la 40 en direction de Chamonix, après le kilomètre 134, la Sagène, la circulation elle est en panne sur la voie la plus à droite. Cette voiture, le patrouilleur est sur place en protection. Ça approche à l'approche du secteur de Yonnat, à l'approche de l'aire de Saint-Cerdon. Si vous êtes à l'approche de Dijon sur l'autoroute A39, vous ne pouvez pas bifurquer sur l'autoroute A31 en direction de Beaune suite à des travaux. Il y a des travaux également dans le tunnel du Mont-Blanc qui est fermé jusqu'à 6h du matin. Donc vous ne pouvez pas accéder à l'Italie par ce tunnel. Et le tunnel du Fréjus au bout de l'autoroute A43 vient de fermer. Il va fermer jusqu'à environ 1h du matin. Il y a d'autres fermetures nocturnes qui peuvent vous concerner. Vous la trouvez sur la page Facebook et sur l'application Autoroute Info. Lewis Capaldi ou encore Zazie dans la playlist Autoroute Info. Vous restez bien connectés et tout de suite, on s'intéresse à notre humeur qui influence notre manière de conduire. Alors, comment apprendre à gérer son stress au volant ? Éclairage avec Basile Voisin.
2: Pour bien conduire en sécurité, il faut être détendu, serein et concentré. Pas facile tous les jours avec les tracas du quotidien. Prendre le volant pour aller au travail semble anodin, pourtant ça ne l'est jamais vraiment. Explication avec Jean-Marc Bellet, docteur en psychologie et expert du comportement sur la route.
3: Le véhicule à conduire est généralement assez difficile, c'est pas aussi simple que l'on dit, d'appuyer sur un bouton démarrage et on y va. Non, dans la conduite automobile, on a ce stress qui est là. Le problème, c'est que les gens, les conducteurs ne savent pas gérer leur stress. Alors ça se traduit par des choses donc contre nature sur la route.
2: Et justement, ce stress peut faire des ravages sur la route quand il devient incontrôlable.
3: Quand on conduit sous l'état de stress, eh bien, on n'analyse pas correctement toutes les situations routières. Et là où il faudrait, par exemple, freiner dans un virage, eh bien non, on reste à la même vitesse, on zappe finalement cette difficulté du parcours. On a des critères de jugement qui sont donc faussés du fait du stress qui perturbe un peu tout ce qui se passe dans le système cognitif.
2: Le stress au volant altère le jugement et peut même conduire à de l'agressivité et à des situations de tension sur la route. Le premier pas pour y faire face, c'est déjà de s'en rendre compte.
3: Mais l'exercice qui est valable pour toutes les situations, c'est avant tout la respiration abdominale. Tout de suite, donc, je fais cette respiration abdominale et je peux le faire tout en conduisant le véhicule. On regarde droit devant et ensuite on fait une respiration forcée. J'inspire, je prends un temps de repos, une ou deux secondes, et ensuite j'expire. Et dans ces cas-là, ça permet de rétablir donc tout le fonctionnement du corps et d'abaisser vraiment le niveau de stress. Donc la respiration abdominale à faire dans tous les cas, chaque fois qu'une difficulté se présente sur le parcours, quelle que soit la difficulté.
2: Pratiquer la conduite n'est pas une activité à prendre à la légère. Notre état psychologique est un facteur déterminant au volant, au même titre que la fatigue ou la météo par exemple.

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1: Autoroute A5, entre Sens et Troyes, en direction de Nancy et de Dijon, attention, vers le kilomètre 72, une voiture est en panne sur bande d'arrêt d'urgence, feu éteint.

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1: Minuit 15, ça se passe bien sur l'ensemble des axes autoroutiers que vous empruntez. Aucune difficulté, par exemple, sur l'autoroute A6, l'axe à Paris-Lyon, malgré quelques gouttes de pluie possibles dans la traversée de la Bourgogne. Et une seule intervention en cours, c'est sur l'autoroute A5, entre Sens et Troyes, en direction de Nancy, en direction de Dijon, vers le kilomètre 72. Une voiture est en panne, feu éteint, vers le kilomètre 72. Beaucoup de zones de chantier, comme d'habitude, durant le printemps, ça occasionne des fermetures nocturnes. Alors, par exemple, si vous êtes sur l'autoroute A39, à l'approche de Dijon, vous ne pouvez pas bifurquer sur l'autoroute A31 du côté de Beaune. Si vous êtes sur l'A71, vous roulez au niveau de Clermont-Ferrand, vous ne pouvez pas rejoindre l'A89 en direction de Bordeaux. Il faut passer par le diffuseur de Combronde. On va prendre un autre exemple. Si vous êtes en Haute-Savoie, du côté de Genève, vous roulez sur l'autoroute A40, vous ne pouvez pas bifurquer sur l'autoroute A41 en direction de Genève et en direction d'Annecy. Je vous rappelle également qu'en Savoie, l'autoroute A43 est fermée en ce moment dans les deux sens de circulation. En direction de Chambéry, c'est fermé entre la sortie 10, Les Abrets et le péage de Chambéry Nord. Et en direction de Lyon, c'est fermé entre le péage de Chambéry Nord et la sortie 11, Saint-Genis-sur-Guiers. Il faut suivre les déviations en place. Il y a des travaux au niveau du tunnel du Lin. C'est pour ça que c'est fermé jusqu'à environ 6h du matin.
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1: Vous êtes au niveau d'un péage et la voiture devant vous est bloquée. Le premier réflexe pour la plupart d'entre vous sera certainement de reculer, un comportement qui peut se révéler dangereux. Marianne Yotis.
2: Un badge non détecté, un ticket illisible, voici les problèmes les plus fréquents rencontrés à l'arrivée au péage. Et pour les véhicules coincés derrière, la tentation de reculer est forte. Steve Simon des autoroutes Aria vous explique pourquoi c'est une mauvaise idée.
3: Le fait de reculer sur un péage, ça va surprendre nos clients qui arrivent derrière pour pouvoir payer. Quand on arrive depuis l'autoroute sur un péage, on ne s'attend pas à ce qu'un client recule. Et ça va générer forcément des comportements à risque de la part des clients qui suivent. On a des accrochages dans les voies de péage sur des comportements inadaptés ou des clients vont procéder à des marches arrière ou des changements de voie de dernière minute sans signaler. C'est toujours surprenant et ça arrive que trop souvent.
2: En cas de difficulté au péage, il faudra en moyenne 10 secondes à l'opérateur pour résoudre votre problème.
3: Dès lors que vous êtes en attente dans une voie de péage, chaque voie est équipée d'un bouton d'assistance. Appuyez dessus, un collaborateur va vous prendre en charge. Quelle que soit la gare de péage sur laquelle se trouve le client, son appel peut être pris en compte de n'importe quel site du réseau AREA.
2: Sur le réseau AREA, plus de 6000 demandes d'assistance au péage sont enregistrées chaque jour.

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1: Minuit 30, ravi d'être avec vous. On passe la nuit ensemble et ça me fait bien plaisir d'être là en direct. L'information trafic, bien sûr, en temps réel, H24, sur Autoroute Info, en direct également sur l'application. Bah, écoutez, vous roulez actuellement dans de bonnes conditions, ça se passe bien. Autoroute A6, l'axe Paris-Lyon, par exemple, ou encore sur l'A40 entre Mâcon et Chamonix. Pas de problème, aucune difficulté, si ce n'est un peu de pluie en ce moment en Bourgogne-Franche-Comté. Restez prudents. On a beaucoup de zones de travaux à chaque fois durant le printemps. C'est le cas par exemple sur l'autoroute A71 à proximité de la sortie 8 pour Saint-Amand-Montrond après le secteur de Bourges. Des zones de chantier toujours à aborder bien sûr avec beaucoup de prudence et parfois ça peut occasionner des fermetures nocturnes. Par exemple, quand vous quittez la région lyonnaise, vous êtes sur l'autoroute A6 en direction de Paris, c'est fermé entre la sortie 31.2 Villefranche-Sud et la sortie 31.1 pour Villefranche-sur-Saône. Il y a des travaux durant toute la nuit, donc ce sera fermé comme ça durant toute la nuit de la semaine jusqu'à vendredi matin. Il faut suivre les déviations en place. Vous en faites de même pour vous qui êtes sur l'autoroute A43. C'est fermé là aussi en Savoie dans les deux sens, en direction de Chambéry. C'est fermé entre la sortie 10 Les Abrets et le péage de Chambéry Nord, et en direction de Lyon. C'est fermé entre le péage de Chambéry Nord et la sortie 11 Saint-Genis-sur-Guiers. Et avant d'écouter Julien Lib ou encore Gauthier, un voyage culinaire à présent à la découverte des produits régionaux. Parmi eux, il y a la raviole. Vincent Serrano, notre reporter gourmand, très gourmand même, s'est rendu à Romans-sur-Isère, la capitale mondiale de la raviole. Ça me donne faim, ouais.
2: Commençons par cette astuce toute simple pour cuisiner les ravioles achetées en plaques. Ne pas mettre la plaque entière dans l'eau.
3: Je vais agiter ma plaque de ravioles dans l'eau frémissante et on constate que des petits carrés se détachent, les petites ravioles se détachent les unes des autres et comme ça, la plaque est déjà détachée dans l'eau. Ça évite qu'elle colle.
2: Grégory Manoukian, gérant de la cité de la raviole de la Mère Maury, magasin musée à Romans-sur-Isère.
3: L'intérieur de la raviole de la Mère Maury, c'est du comté du Jura, fromage frais de vache, du persil revenu dans du beurre, des œufs et du sel. Et c'est tout. Et dès qu'elles remontent à la surface, elles sont cuites. C'est 45 secondes de cuisson, une raviole fraîche. C'est très rapide.
4: C'est très très bon. Ça se mange vraiment tout seul, hein. J'ai besoin de rien, en fait.
2: Besoin de rien, envie de ravioles nature, pourquoi pas. Mais ce petit carré fin s'associe également avec plein d'autres saveurs.
5: Au basilic, les ravioles au roquefort, au foie gras, à la truffe, à l'ail noir de la Drôme. Et on a également les ravioles au chocolat Valrhona.
2: Romans-sur-Isère s'inscrit donc comme une ville étape incontournable de ce voyage gourmand proposé par la vallée de la gastronomie.
5: La raviole est née dans le Vercors, elle a descendu les villages pour venir jusqu'à Romans. Et la Mère Maury était une cuisinière emblématique de Romans-sur-Isère.
2: Aujourd'hui, les grands chefs comme Anne-Sophie Pic, Cyril Lignac ou encore Michel Chabran aiment proposer la raviole, un produit très facile à cuisiner chez soi, surgelé.
5: L'avantage énorme, c'est que les ravioles sont déjà détachées entre elles. Donc elles sont dans le sac, toutes détachées, congelées. Et il ne faut surtout pas dégeler les ravioles, il faut les plonger dans une eau frémissante salée, directement congelées, détachées, beaucoup plus facile à cuire. Il y a une meilleure tenue, elles ne colleront pas.
4: Ah bah tiens, justement, on a une cliente qui est en train d'acheter des ravioles surgelées, on va aller la voir.
6: Pratique, déjà coupée, prête à manger.
2: Laurence, amatrice de ravioles, nous livre son petit secret.
6: Vous les faites en gratiné aussi, avec des morilles et de la crème au four. Je fais infuser les morilles dans l'eau, je l'en garde un petit peu de l'eau et je la mets avec de la crème et je la passe au four.
4: Je vais venir chez vous, m'inviter.
6: Pourquoi pas.
2: Romans-sur-Isère, c'est la sortie 7 sur la 49.

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1: Minuit 45, les conditions de route sont plutôt bonnes, je dis plutôt parce qu'on a un petit peu de pluie quand même en Bourgogne, notamment sur l'autoroute A6. Et tiens, justement, sur l'autoroute A6, je viens d'apprendre que du côté d'Auxerre, enfin c'est après le secteur d'Auxerre, quand on est en direction de Lyon vers le kilomètre 177, après la sortie 20 pour Tonnerre, une voiture vient d'être en panne sur bande d'arrêt d'urgence. Donc attention, voilà, c'est la seule intervention en cours, enfin c'est la seule panne à cette heure-ci à notre connaissance, sinon ça se passe bien sur l'autoroute A40, l'axe Mâcon-Chamonix par exemple. Tiens, puisque j'évoque l'autoroute A40, sachez que c'est la bifurcation entre l'A40 et l'A41 Nord, dans le secteur de Saint-Julien, en Genevois, du côté de Genève, est fermée, donc il est impossible d'emprunter l'A41 Nord en direction d'Annecy, jusqu'à environ 6h du matin, et puis tout au bout de l'autoroute A40, il y a le tunnel du Mont-Blanc qui, lui, est fermé jusqu'à 6h du matin également.
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1: Sur vos pneus, il existe un détail important, trop souvent négligé, l'indice de charge pneumatique. On en parle avec Ilyes Djamlaoui.
2: Avant de prendre la route, pensez à jeter un rapide coup d'œil à vos pneus. D'ailleurs, vous avez sans doute remarqué un numéro inscrit sur leur flanc. C'est ce qu'on appelle l'indice de charge pneumatique. Ce chiffre indique le poids maximal que chaque pneu peut supporter. Par exemple, un indice numéroté 91 correspond à environ 615 kg par pneu. Attention, si cet indice est trop faible, le pneu risque de s'échauffer, de s'user, voire même d'éclater, surtout si votre voiture est déjà bien chargée, sans oublier qu'un pneu correctement gonflé supporte mieux la charge et offre une meilleure tenue de route. Pour connaître l'indice recommandé, vous pouvez consulter simplement le manuel du véhicule ou bien l'étiquette collée la plupart du temps sur la tranche de la portière. Alors avant de partir, vérifiez l'indice et la pression de vos pneus et prenez la route en toute sécurité.

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1: En Seine-et-Marne, autoroute A6 en direction de Paris après le kilomètre 58. Une voiture est en panne sur bande d'arrêt d'urgence. Attention, peu de temps après l'ère des achats.

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1: Ravi d'être avec vous, soyez tous les bienvenus, il est 1h.
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1: Bon, globalement, les conditions de route sont bonnes à cette heure-ci, je dis globalement, parce qu'on a quand même des interventions en cours le long des voies de circulation. Tiens, on va faire un zoom sur l'autoroute A6, puisqu'il y a deux incidents. À chaque fois, ce sont des voitures qui sont en panne sur bande d'arrêt d'urgence. Tout d'abord, en Seine-et-Marne, en direction de Paris, après le kilomètre 58, après l'aire d'Achère, ou encore au sud d'Auxerre, dans l'Yonne, en direction de Lyon, vers le kilomètre 177. À chaque fois, il faut bien respecter le corridor de sécurité en vous éloignant le plus possible des interventions en cours le long des voies de circulation. L'autoroute A40, maintenant, sachez que le tunnel du Mont-Blanc est fermé jusqu'à 6h du matin. Conséquence, le parking poids lourd est saturé du côté de Yola au kilomètre 130. Il y a quelques fermetures nocturnes suite à des zones de travaux. Tiens, par exemple, en Ile-de-France, la sortie 12 Saint-Fargeau de l'autoroute A6 en direction de Lyon est fermée. Le diffuseur 5 de l'autoroute A42 dans le département de l'Ain, le diffuseur 5 Saint-Maurice de Bénaud, lui est totalement fermé dans les deux sens en entrée comme en sortie. À chaque fois, la réouverture est prévue vers 6h du matin. Je vous rappelle aussi que cette nuit en région parisienne, la N104, la francilienne, est fermée en direction de Marne-la-Vallée dans le prolongement de l'autoroute A5A. Et avant d'écouter Taylor Swift, encore Edwin Collins, on va sur l'autoroute A79 dans l'Allier entre Digoin et Montmarault. Alors il n'y a plus de barrière de péage, mais les portiques qui permettent de payer sans avoir à s'arrêter. Comment fonctionne ce système de péage relativement récent? Explication tout de suite avec Franck Pellissier.
2: Alors certes, il n'y a plus de barrière de péage, néanmoins il subsiste différents points de passage matérialisés par des portiques dotés d'équipements permettant d'identifier les véhicules en circulation et le parcours qu'ils ont effectué sur l'axe afin d'établir le montant qu'ils ont à régler. Si vous avez un télébadge, alors c'est très simple, le péage est directement comptabilisé comme lors du passage à une barrière. Si vous n'en avez pas, il existe alors d'autres moyens de régler son trajet, comme nous l'explique Pierre Méo du groupe autoroutier APRR.
3: Lors de leur parcours sur la 79, ils vont voir différents panneaux de signalisation qui vont leur indiquer le site internet www.liae.com pour effectuer le règlement de leur péage. Ils se connectent au site internet.
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1: En Seine-et-Marne, un obstacle gêne la circulation à la sortie de l'aire de Nemours qui se trouve sur l'autoroute A6 quand on est en direction de Lyon, kilomètre 74.
3: De la 79, à la fois sur les aires de repos et aires de service. Et donc sur ces bornes, vous saisissez votre plaque d'immatriculation, les trajets concernés vont s'afficher et vous pourrez régler, bien entendu par espèce, mais également par carte bancaire. Alors effectivement, avec ce système, soit vous pouvez payer après votre trajet, dans les 72 heures, mais également vous pouvez préparer votre voyage, effectuer un prépaiement sur le site aliae.com. Et si vous avez un contretemps, vous n'effectuez pas votre trajet, il vous sera directement remboursé sur la carte bancaire que vous aurez utilisée pour le prépaiement.
2: Vous pouvez également vous rendre dans l'un des 4000 points de paiement FDJ agréé NIRIO et régler votre trajet en espèces ou par carte bancaire. Dans tous les cas, le règlement devrait être effectué dans les 72 heures après votre passage sur la 79. Au-delà de ce délai, vous serez passible d'une amende. Enfin, sachez que des formules d'abonnement spécifiques à la 79 sont proposées. Elles permettent de bénéficier d'une réduction allant jusqu'à 60%. Renseignements sur le site aliae.com.

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1: Attention sur l'autoroute A6, un accident avec gêne à la circulation vient de se produire entre Mâcon et Lyon en direction du sud vers le kilomètre 440. Je vois une remorque sur la voie de gauche, donc situation dangereuse. Je vois d'autres véhicules impliqués dans cet accident sur la voie de droite. Il y aurait des piétons à proximité des voies de circulation. Attention, il faut bien ralentir après l'aire des Chères. On est 4 km environ après l'aire de service des Chères après avoir passé le secteur de Villefranche-sur-Saône.

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1: 1h15, attention, accident avec gêne à la circulation. Ça s'est produit il y a 3 minutes. C'est sur l'autoroute A6 en direction de Lyon, en direction du sud, entre Mâcon et Lyon. Après avoir passé le secteur de Villefranche-sur-Saône, précisément au kilomètre 440, c'est peu de temps, 3-4 kilomètres après l'aire des Chères. Attention, gêne à la circulation, situation dangereuse, puisque la remorque que je vois en retour caméra se trouve sur la voie de gauche et une voiture sur la voie de droite. J'aperçois aussi des piétons le long des voies de circulation qui font de grands gestes. Soyez très prudents, vous ralentissez bien après l'aire des Chères sur l'autoroute à 6 km 440 en direction de Lyon. Beaucoup plus au nord, en Seine-et-Marne, toujours sur l'A6, quand on est en direction de Lyon, vous allez peut-être faire la pause sur l'aire de service de Nemours. À la sortie de cette aire qui se trouve au kilomètre 74 sur la voie d'accélération, il y a un chevreuil écrasé qui gêne la circulation. Sinon, à part ça, ça se passe bien partout ailleurs, notamment par exemple dans l'est du pays sur la 36 ou encore sur la 40 entre Mâcon et Chamonix. Néanmoins, beaucoup de travaux, comme d'habitude, durant le printemps, des zones de chantier toujours abordées avec beaucoup de prudence et parfois ça occasionne des fermetures nocturnes. C'est le cas justement, par exemple, sur l'autoroute A6, quand on quitte la région lyonnaise. C'est fermé en direction de Paris entre la sortie 31.2 Villefranche-Sud et la sortie 31.1 Villefranche-sur-Saône. C'est donc la sortie 31.2 qui est obligatoire. Il faut suivre les déviations en place. Vous allez perdre entre 5 et 10 minutes. Vous retrouvez tout ça sur la page Facebook ou sur l'application Autoroute Info.
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1: Et avant d'écouter une nouveauté, Naïka, vous allez découvrir ça dans moins d'une minute. Vous allez adorer, j'en suis sûr. Dire Straits également, ça c'est pour ceux qui aiment les classiques rock ou encore Benson Boone durant le prochain quart d'heure dans la playlist Autoroute Info. Et tout de suite, on parle sécurité avec un détail souvent négligé. Le petit objet suspendu au rétroviseur, qu'il s'agisse d'un porte-bonheur ou d'un sapin désodorisant, celui-ci peut, dans certaines situations, devenir un véritable danger. Basile Voisin.
2: C'est le grand classique pour personnaliser sa voiture. Le petit objet, plus ou moins ridicule, qui pendouille à l'avant, accroché au rétro intérieur, vous en avez peut-être un devant les yeux. Le fameux sapin qui sent bon, la peluche toute mignonne, ou le logo de votre équipe de foot.
3: Second poteau, Pavard !
2: Mais est-ce que c'est légal ? Eh bien, la loi est formelle. Les possibilités de mouvement et le champ de vision du conducteur ne doivent pas être réduits par les objets transportés ou par l'apposition d'objets non transparents sur les vitres. C'est écrit dans l'article R412-6 du Code de la route. Pas d'autres détails, mais on comprend bien qu'il ne faut pas accrocher tout et n'importe quoi devant son pare-brise. C'est logique. En pratique, il est rare d'être sanctionné pour une déco sur le rétroviseur tant qu'elle ne gêne pas la visibilité. Car attention, dans le cas contraire, c'est une amende de 35 à 150 euros. Un objet un peu trop volumineux, ça ne passera pas. Alors on s'abstient pour la grosse peluche, les clochettes qui font du bruit ou la boule à facettes. Autrement, faites-vous plaisir sans vous mettre en danger.
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2: 1h30, ravi d'être avec vous. Attention, une zone d'accident sur l'autoroute A6 entre Mâcon et Lyon en direction du sud vers le kilomètre 440, environ 3-4 kilomètres après l'aire de service des Chères. La voie de gauche est neutralisée. Les services de sécurité viennent d'arriver sur place. Il faut bien ralentir. Vous mettez les feux de détresse vers le kilomètre 440, donc après l'aire des Chères sur l'autoroute A6. Sinon, à part ça, ça se passe bien. Vous circulez dans de bonnes conditions aussi. Que ce soit par exemple sur la 40, l'axe Mâcon-Chamonix, ou encore dans l'est du pays sur l'autoroute A36. Ouvert en 2023 au Creusot, en Bourgogne, le restaurant La Fleur de Sel est géré par deux jeunes talents. Sarah Gabzi s'est rendue dans la cuisine de ce restaurant gastronomique à l'ambiance intimiste.
3: Ambiance feutrée et chaleureuse en salle, c'est aussi le calme qui règne en cuisine. J'ai pu observer cette chorégraphie silencieuse réalisée entre Edwin Smitanski au service et son associé, le chef Willy Lardry, seul au fourneau. Ce jeune cuisinier de 25 ans utilise au quotidien son parcours dans les grandes maisons.
4: Moi, j'ai commencé par un CAP à côté du Creusot. Après, j'ai été chez Greuze à Tournu. J'ai fait un petit tour chez la Meloise. J'ai fait le domaine de Rimska à Saint-Jean-de-Trézy, puis avec des chefs de plusieurs sortes de cuisine. Au château, voilà, c'est gastronomique moderne. Chez Greuze, c'est quand même une étoile. La Meloise, 3 étoiles, donc encore plus exigeant. J'ai appris partout, en fait.
3: Alors là, on est en plein dressage d'une assiette. Est-ce que vous pouvez m'expliquer ce que vous êtes en train de préparer?
4: C'est l'entrée du jour, donc c'est une quenelle de veau avec un œuf parfait, velouté de cèpe et une tuile pour le croustillant.
3: Et on voit que là, il y a plein de textures différentes dans l'assiette, du croquant, du mousseux. Est-ce que c'est ce qui fait un bon plat?
4: Il faut tout pour un plat, vraiment toutes les textures. Quand il manque un élément, le plat, on va dire qu'il n'est pas terminé, quoi.
3: Et combien de temps ça prend pour créer un plat de A à Z?
4: Je reprends à partir de mes bases que j'ai appris et j'essaye d'associer tous les 2 mois. Dès que je change de carte, je me penche sur la prochaine. J'arrive à trouver des plats.
3: Vous vous inspirez des produits aussi de saison qui sont disponibles à chaque période?
4: Tout le temps pour les produits de saison. Je regarde beaucoup, c'est les réseaux sociaux, les livres de cuisine. Et en mixant un petit peu tout ce que je trouve, je peux arriver à créer un plat. Ça fait 2 ans qu'on est ouvert et j'ai pas refait un plat depuis l'ouverture.
3: Plusieurs menus en 4, 5 ou même 7 services sont proposés à la carte. Même le simple plateau de fromage sort du rang et devient un plat à part entière du menu. Et là, donc, c'est du fromage qui est en train de frire, c'est ça?
4: La transition entre le plat et le dessert, donc, c'est du camembert pané avec un coulis d'ail noir et d'huile de coriandre et un sorbet camembert.
3: Ouvert en 2023, le lieu peut accueillir une quinzaine de couverts par service. Le restaurant La Fleur de Sel se trouve au Creusot, en Bourgogne, à 40 minutes de Chalon-sur-Saône.

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1: 1h45, quel plaisir de vous accompagner durant toute la nuit sur Autoroute Info, en direct également sur l'application. On a toujours une zone d'accident sur l'autoroute A6. Il faut rester prudent, il faut bien mettre les feux de détresse quand on roule en direction de Lyon après avoir passé le secteur de Villefranche-sur-Saône. C'est au kilomètre 440 que la voie de gauche est neutralisée, c'est-à-dire 4 km environ après l'aire des chairs. Sinon, à part ça, tout se passe bien où que vous soyez. On a beaucoup de travaux, comme d'habitude, durant le printemps. Ça occasionne parfois des fermetures nocturnes. C'est le cas, par exemple, cette nuit sur l'autoroute A40 qui est fermée en direction de Mâcon et de Paris entre la sortie 17 Bonneville et la sortie 16 Bonneville Centre. Je vous rappelle également la fermeture de la bifurcation entre l'A40 et l'A41 Nord dans le secteur de Saint-Julien-en-Genevois près de Genève en provenance de l'A40. Il est donc impossible d'emprunter l'A41 Nord en direction à d'Annecy jusqu'à environ 6 heures du matin. Il faut suivre les déviations.
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1: Cardemar et Ed Sheeran dans un instant. Et pour éviter les longues files d'attente, les jours de fort trafic pour la charge d'un véhicule électrique, pensez au trip planner ou planificateur de trajet en français et à ne pas faire le plein complet. Le point sur ces conseils avec Adeline Després.
2: Qui veut voyager loin ménage sa monture, vous connaissez l'adage. En ce qui concerne les véhicules électriques, c'est exactement la même chose lorsque l'on fait de grands trajets sur autoroute. Jérôme Micheron, directeur du produit pour Peugeot.
3: Grâce à un trip planner bien programmé son parcours, le véhicule va s'adapter. Et ensuite, pas la peine de recharger jusqu'à 100%. On recharge à 80%. En plus, les trip planners s'ajustent en fonction de l'utilisation de la voiture et de la fréquentation des bornes. Et puis 80%, c'est une bonne recharge.
2: Maxime Fontanier est journaliste spécialisé dans les véhicules électriques. Il explique l'intérêt de cette recharge à 80%.
4: Pourquoi ? Parce qu'en fait, les 20 derniers pourcents mettront autant de temps que le 80%. C'est comme une bouteille d'eau, en fait. On met le robinet à fond au début, mais si on veut remplir, il faut réduire le débit. Au-delà de 80%, on perd du temps et on en fait perdre aux autres, surtout. En plus, c'est pas bon pour la batterie.
2: Mieux vaut donc s'arrêter plus fréquemment, mais moins longtemps. En véhicule électrique, il faut profiter de chaque pause, même de 5 minutes, pour recharger.

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1: Et durant toute la nuit, je vous accompagne. Bienvenue, il est 2h.
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1: Gilles, et tout se passe bien sur l'ensemble des axes autoroutiers, aucune difficulté, restez toutefois concentrés, il peut y avoir des accidents la nuit, ça peut surprendre quand on n'a pas de visibilité, c'est le cas par exemple sur l'autoroute A6, il y a une zone d'accident en direction de Lyon vers le kilomètre 440, c'est après avoir passé le secteur de Villefranche-sur-Saône, après Mâcon, après Villefranche-sur-Saône, c'est peu de temps après l'aire de service des chers. Voie de gauche neutralisée. Sinon, ça se passe bien sur l'autoroute A40, par exemple, entre Mâcon et Chamonix. Dans l'Est, sur la 36, pas de difficultés. Et les conditions de route sont bonnes également pour vous qui êtes dans le centre.